Les jeunes qui sont marginalisés.

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auditrices et auditeurs de 100.9 FM, bon réveil matinal à vous et surtout soyez les bienvenus dans la première tranche de ce samedi 22 août 2026. Nous totalisons déjà 234 jours, 133 jours restants et nous sommes dans la 34e semaine. Le signe du mois Lion, la fête c'est pour les prénommés Fabrice. À tous les prénommés Fabrice, bonne fête patronale à vous. Joyeux anniversaire à tous ceux qui fêtent aujourd'hui leur anniversaire. N'oublie pas Néné, elle est née vert. Nous pensons ici à Fabrice Aboki Dupinola. Bonne fête patronale à vous. Plus on aiguise la hache, plus est facile d'abattre l'arbre. C'est notre adage du jour. Comme explication, une bonne préparation est la clé du succès. Vous avez compris, non? Ah oui, oui. Je suis Martine Rodé pour vous accompagner dans cette première tranche d'antenne. De ce jour, bien sûr, avec la complicité technique de qui? Guy Rémi Yaminindi, Radio Ndekiluka, la radio de tous les sons trafiqués. Ndosokwa Daibarale, Soumane Batato, Sobaï Gati, Yao. Timbia Martine Rodé, là, ceux qui n'ont pas pour cela, nous sommes tous les gens qui ont été en train de se faire. Nous sommes tous les gens qui ont été en train de se faire. 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
0: 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Il y a un
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1: 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T'as l'habitude d'arriver.
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0: Ah, bah, tu m'as pas dit, à la fin, c'est qu'il m'a dit, mais à merde, ça.
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1: Non, il a tout été dit, parce qu'il est démarré à 7h jusqu'à 12h.
0: Ah, ok, c'est un grand jour, nous, ça, là, comment?
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20: 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Nous vous invitons à présent sur le bulletin de ce matin avec Bolivis Massambaï. Bolivis, bonjour.
21: Bonjour Martine Odé, bonjour à tous. À la une de ce bulletin d'information, le gouvernement centrafricain renforce son aide aux communautés vulnérables et aux réfugiés soudanais. La Banque mondiale accorde 22 millions de dollars supplémentaires pour étendre le projet de filets sociaux. L'accord a été signé ce vendredi entre le ministère de l'Action humanitaire et les ONG WHH et DCA. Emmanuel Samboulfis était présent.
22: Initialement financé à hauteur de 30 millions de dollars sur 5 ans, le projet de filets sociaux bénéficie de 22 millions de dollars supplémentaires. Ce nouveau financement vise à soutenir les réfugiés soudanais et leurs communautés d'accueil dans la région de Ferti, notamment la Vakaga, la Haute-Koto et le Bamingi Bangouran. Jameson Gazirai, directeur pays de WHH.
23: Du côté WHH, on aura plus de 16 000 ménages qu'on va appuyer pour une période de 28 mois dans les trois préfectures que nous sommes là. On va essayer d'appuyer les réfugiés, on va essayer aussi d'appuyer la population haute qui sont vraiment vulnérables et qui souffrent aussi de la carte de pauvreté.
22: Les fonds seront repartis entre les ONG retenues par le gouvernement pour mettre en œuvre le projet. Jérôme Berson, directeur pays de Dan Church Aid.
24: Quand on parle de filets sociaux, l'idée c'est d'apporter non seulement un soutien, mais un soutien pérenne de façon à ce que les populations puissent se relever et s'autonomiser. À travers donc, les distributions de cash, ce qu'on appelle le cash for work, les activités à haute intensité de main-d'œuvre, où on créera sur place de la main-d'œuvre en espérant. Et je suis sûr qu'on y arrivera à rendre les populations plus autonomes et plus indépendantes.
22: Selon le ministère de l'Action humanitaire, 510 000 réfugiés et membres des communautés d'accueil sont concernés dans la Vakaga. Ces transferts doivent les aider à mieux faire face aux difficultés. Le gouvernement appelle les ONG partenaires à démarrer rapidement les activités.
21: Et puis, la reconnaissance des fruits des efforts de Radio Ndekeluka continue de se faire enregistrer. Le conseil régional du 7e arrondissement, Tony Arthur Grengbogoyou, exprime ses gratitudes à la suite d'un report de dénonciation de fraude dans le processus électoral du mois d'avril 2026. Tony Arthur Gringo-Guyo au micro de Bonaventure Ngomba Kachikio.
0: Grande est ma joie de pouvoir me rapprocher auprès de la Radio Ndekeluka parce que le travail que Radio Ndekeluka a fait l'autre jour a porté fruit aujourd'hui. Ce travail-là, c'est quoi? À l'issue des élections du 26 avril 2026 qui étaient passées, en ce qui concerne les élections partielles, il y avait des fraudes, des irrégularités qui devaient se faire. Heureusement, la Radio Ndekeluka était vraiment sur ses pieds de pouvoir être à l'écoute de nos candidats, de se rapprocher auprès de nous pour que nous puissions dénoncer selon la loi du code électoral et selon aussi le code de bonne conduite qui prévaut à l'époque de pouvoir donner aux candidats les feuilles de résultats, etc. Et la Radio Ndekeluka a fait un reportage brillant. À l'issue de ce reportage-là, l'écho a été vraiment entendu sur toute étendue du territoire. Cette dénonciation également, ça a arrangé la situation au niveau des membres du démembrement. Parce que c'était les membres du démembrement qui devaient vraiment occasionner cette fraude. Heureusement, la dénonciation faite par la Radio Ndekeluka a apporté le fruit. Ils sont retournés en norme du droit de pouvoir procéder aux élections. À l'issue de cela, je suis élu conseiller régional du 7e arrondissement, confirmé par le conseil constitutionnel.
21: À Bria, dans la Haute-Coteau, les candidats admissibles au baccalauréat qui ont composé les épreuves écrites du second tour mardi dernier se plaignent de leurs notes, des épreuves physiques et sportives qui n'ont pas été prises en compte alors qu'ils les ont composées. Certains indiquent qu'on leur a donné la note de zéro. Ils demandent à la direction des examens et concours DEC de reconsidérer ces notes disparues afin de faciliter leur admission. L'un de ces candidats s'explique au micro de notre correspondant Gasmala Mustapha.
1: Le deuxième tour de baccalauréat s'est déroulé dans de bonnes conditions sans incident majeur. Ce que nous déplorons, c'est qu'en premier tour, on a composé l'épreuve physique. Et malheureusement, dans les relevés de notes qui viennent de nous arriver, nous sommes au nombre de 10 qu'on a composé les pièces, mais on a eu la note de zéro. Et ce qui a fait qu'on est passé au deuxième tour. Peut-être que moi, j'ai passé au deuxième tour avec une moyenne de 9,83 sans la note de EPS. S'il y avait la note de EPS, je pourrais être admis en premier tour. Et nous demandons à la direction des examens et concours de prendre notre plaidoyer en compte. Le proviseur a écrit et le directeur de la jeunesse et sport qui est le chef de centre qui avait surveillé l'EPS a fait aussi sa requête. Nous demandons aux hiérarchies de prendre nos requêtes là en compte afin que nous puissions valider notre examen de cette année. C'est l'EPS qui a occasionné tout ça. Et si on n'avait pas composé l'EPS, on pourrait comprendre. Mais on a composé. Et le chef de centre aussi a affirmé que nos notes sont là. Mais malheureusement, arrivé à Bangui, nos notes sont disparues.
21: Pour l'heure, Radio Ndekeluka n'a pas encore la réaction de l'inspecteur d'académie de la Haute-Coteau à qui une requête a été adressée, ni celle de la DEC sur cette plainte. Autre fait de l'actualité, encourager les jeunes à se lancer dans l'entrepreneuriat, une manière efficace de lutter contre le chômage et la pauvreté. C'est dans cette optique que le Centre Centrafricain de Recherche et d'Analyse Géopolitique, en partenariat avec l'Institut Centrafricain des Sciences Sociales et de Gestion, forme des personnes en quête d'emploi dans plusieurs domaines. Le point avec Oloria Sam.
2: Ces jeunes venus de quatre coins de Bangui ont profité de la période des vacances pour suivre cette formation intensive de plusieurs mois. Parmi les formateurs, Marigo Stéphane Bayombo, il nous présente les principaux modules dispensés lors de cette session.
3: Les apprenants viennent renforcer leurs capacités, à savoir Word et Excel. Nous avons aussi bien d'autres domaines de formation, à savoir l'aviculture et aussi la sapofinication. Nous avons la porciculture, la pisciculture aussi.
2: Satisfaction également du côté des participants, Aminata Lokemba a suivi l'intégralité de cet apprentissage. Elle nous confie ce qu'elle a retenu de cette expérience.
4: J'ai appris beaucoup de choses parce qu'auparavant, moi, je pensais que l'ordinateur, c'était juste pour voir les films, des vidéos, de faire des petites choses avec. Mais cette formation m'a permis d'apprendre les différentes sortes d'ordinateurs.
2: Autre profil, autre ambition, David Evra Montazela, lui, a choisi le module de saponification. Son objectif, créer sa propre entreprise dès la fin de la formation. Il en profite pour lancer un appel présent à la jeunesse centrafricaine, oser l'entrepreneuriat pour développer le pays.
25: Donc la saponification me permettra bien évidemment de mettre en place une entreprise qui pourra à la fin m'aider dans les jours à venir. Mon message, c'est de sensibiliser toutes et tous qui ont peut-être des diplômes, qui ont l'envie de travailler seulement dans les bureaux. bureaux et consorts de venir s'inscrire dans les métiers.
2: L'objectif final de cette formation, armer la jeunesse de Bangui avec des compétences concrètes, une clé essentielle pour leur autonomie et pour booster le développement économique de la République centrafricaine.
21: Le ministère des Arts, de la Culture et du Tourisme entend lutter contre les messages de haine et les injures présents dans les contenus des chansons des artistes centrafricains. À cet effet, il a annoncé une campagne de sensibilisation destinée aux artistes du pays. L'annonce a été faite avant-hier à Bangui. Gina Lawadson-Rosalem, ministre des Arts, de la Culture et du Tourisme.
5: Aux rappeurs identifiés, auteurs de ces contenus polémiques, je lance un appel à la raison. Votre talent est une richesse pour la République centrafricaine, mais votre responsabilité vis-à-vis de la jeunesse est immense. Vous devez être des modèles de réussite et de civisme, et non les vecteurs d'un langage qui nous divise et nous déshonore. Pour remédier à cette situation, le ministère dont j'ai la charge lance dès aujourd'hui une vaste campagne de conscientisation. Cette initiative, menée conjointement avec l'UMC et la FECAM, visera à sensibiliser les artistes sur les limites juridiques et morales de la liberté d'expression.
21: À l'international, la Turquie a émis hier une notice rouge auprès d'Interpol afin que Benjamin Netanyahu puisse être arrêté partout dans le monde. Le premier ministre israélien est visé pour des accusations de génocide, de crimes contre l'humanité et de torture. Cette demande fait suite à une décision de la justice turque le mois dernier concernant l'interception brutale en mai dernier d'une flottille qui devait acheminer de l'aide humanitaire vers Gaza. En réponse, le Premier ministre israélien a qualifié son homologue turc de dictateur antisémite qui a massacré les Kurdes et opprimé son peuple. En sport, football, poursuite des matchs de la 8e journée de la Soulette de la Kwanga derrière le dispensaire. Aujourd'hui à 15h, Olympique affrontera Itatizo, puis à 16h, AS Masika sera opposé à AS Kangba. Du foot à l'international, reprise hier du championnat européen. Aujourd'hui à 12h30 en première ligue d'Angleterre, City joue contre Manchester United à 15h, Everton Crystal Palace en Espagne en Ligue 1 à 16h, Athletic Club fera face à Séville, puis à 20h30, Espagnol affrontera Real Madrid. Hier, en première Ligue d'Angleterre, Arsenal a eu raison de Coventry City sur le score de 3-0. En Espagne, Real Betis s'est imposé face à Real Sociedad 1-0. Cependant, en France, en Ligue 1, Olympique de Marseille a dominé Strasbourg 4-0. C'est la fin de ce bulletin d'information sur Radio Ndekeluka. Merci de l'avoir suivi. Le rendez-vous est fixé à 7h pour la version ensemble.
6: Merci beaucoup à vous, Boulevis Massambay, pour la présentation. Marquant à présent une pause avant la suite de nos programmes.
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Bien juste après le bulletin de ce matin présenté par Bolivis Massambaï, l'élection se prépare. Vous retrouvez Kijon Ubagali.

0: Il est 6h15, monsieur Radio Ndekiluka, et c'est l'heure de suivre votre chronique parlementaire avec Jean-Hugues Bagali. Jean-Hugues, bonjour. Aujourd'hui, vous nous parlez de quoi?
1: Bonjour Martine Odé, bonjour à tous. Aujourd'hui, nous rencontrons Cyril Ndotiga, député de la première circonscription de Batangafo dans l'Omfafa, qui va nous parler de sa première expérience en tant qu'élu de la nation.
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1: Bien avant de parler de notre sujet du jour, nous vous informons, chers auditeurs, qu'après notre émission du 8 de ce mois sur les avantages dont devrait bénéficier un député suppléant après la nomination du titulaire au gouvernement, le bureau de l'Assemblée nationale a pris une décision demandant à l'administration parlementaire de verser l'intégralité des indemnités aux suppléants qui siègent à l'Assemblée nationale après le départ du titulaire. Nous rappelons que cette mesure fait suite au comportement de certains titulaires qui exigeaient ces indemnités bien qu'ils n'exercent plus la fonction. La mise en application de cette instruction du président de l'Assemblée nationale va soulager davantage les élus de la nation et garantir le bon fonctionnement des institutions de la République. Revenons maintenant à notre sujet. Comme nous l'avons dit au sommaire, nous recevons aujourd'hui le député de la première circonscription de Batangafo dont l'Omfafa, Cyril Ndotiga. Il est âgé de 26 ans, cet élu de la nation est le plus jeune député de la 8e législature. Après leur installation en mai 2026, il a participé à la toute première session ordinaire et extraordinaire de l'année. Aujourd'hui, les élus de la nation sont en intercession, c'est-à-dire la période pendant laquelle ils doivent aller dans leur circonscription électorale pour rendre compte des activités qu'ils ont réalisées à l'Assemblée nationale. Monsieur Cyril Ndotiga, bonjour.
3: Bonjour, monsieur le journaliste.
1: Aujourd'hui, vous êtes à l'Assemblée nationale, la population de Batangafo 1 vous a fait confiance. Dites-nous comment vous avez vécu votre présence ici au sein de l'hémicycle à l'Assemblée nationale.
3: Oui, en fait, étant première à expérimenter de rentrer dans le Parlement, c'est un peu difficile. C'est un peu difficile, mais je m'adapte. Donc là, je suis en train d'apprendre. Je suis en train d'apprendre et puis je vous lis très bien.
1: C'est difficile, comme vous l'avez dit.
3: Bon. En fait, c'est difficile parce que le Parlement, je n'ai pas encore expérimenté, mais j'ai eu quand même le courage d'entrer. Et lorsque la population m'a fait confiance, pour un début, il faut que j'observe d'abord. Hein, je vois comment ça se passe, et puis comment les collègues interviennent, et puis le temps de m'installer d'abord mon cabinet parlementaire, et tout ça, avant de vraiment représenter valablement ma circonscription.
1: Comme vous l'avez dit, vous avez rencontré des collègues ici. Vous êtes dans quel groupe parlementaire aujourd'hui?
3: Oui, en fait, je suis dans le groupe parlementaire MCU.
1: Puis maintenant, vous êtes dans quelle commission? Parce qu'on sait que les députés sont répartis en commission. Il y a 8 commissions. Vous êtes dans quelle commission?
3: Je suis dans la commission finance.
1: Pourquoi vous avez choisi la commission finance?
3: Bon, en fait, c'est la filière où j'ai appris. Je suis licencié en banque microfinance. Comme je suis un peu financier, j'aime bien être dans la commission finance pour améliorer ma carrière.
1: Mais comment vous avez vu le travail au niveau des commissions? Est-ce que c'est lourd, c'est pesant ou c'est comment?
3: Bon, au niveau de commission finance, bien sûr, c'est l'autre. C'est la commission mère. C'est la commission mère du Parlement. C'est l'autre. Mais comme je l'avais dit au début, je suis en apprentissage. Je suis en apprentissage et j'ose bien que tout ira bien.
1: On sait que vous êtes élu sur la base d'un programme. Vous avez promis beaucoup de choses à vos électeurs de Batangafo 1, notamment leur dotation en intrants agricoles. Et également, vous avez promis de plaider pour la réparation des routes. Où en sommes-nous avec ces promesses?
3: Oui, c'est en cours. Ces promesses-là, on est en train de voler sur ces promesses, sur ces dossiers. Et on espère bien que toutes ces promesses seront réalisées. J'avais réalisé quelques-unes des promesses. J'ai promis à la population, une fois élue, je vais revenir vers eux pour les remercier. Et je l'ai fait. Je l'ai fait il y a 2 semaines. Je l'ai fait. Donc, pour montrer à la population que tout ce que j'ai eu à leur dire, je vais évoluer progressivement pour atteindre tous ces objectifs-là.
1: On sait qu'un député n'a pas le budget, hein. Vous n'avez que les indemnités. Mais comment vous allez faire pour réaliser ces promesses?
3: Oui, ces promesses seront réalisées à base des partenaires. C'est pas moi seul de faire réaliser toutes ces promesses-là. Je vais plaider auprès des partenaires. auprès du gouvernement, auprès de toute personne de bonne foi qui veulent aider notre localité, notre ville de Batangafo. C'est à travers tout ce monde-là qu'on va atteindre ces objectifs.
1: Mais quels sont aujourd'hui vraiment les besoins prioritaires de la population de Batangafo?
3: Oui, en fait, les besoins prioritaires de la population de Batangafo, numéro un, c'est la sécurité. La sécurité pour que les populations se vaguent dans leurs préoccupations. Et aussi, le plus important de besoin, c'est l'état de route. Les populations vraiment ont besoin de route pour vaguer librement, pour couler leurs produits agricoles. Il faut que nos routes soient rétablies. Dans la 7e République, je demande au gouvernement de faire un effort d'arranger la route qui mène de Damara, Bokangolo, Buka, Batangafo, Kabo, jusqu'à Sido, à nos frontières, au Tchad. Ça va nous aider. C'est nous qui sommes envers l'Omfafa là-bas, si c'est, cette route-là sont arrangées, vraiment ça va nous aider beaucoup de bien amener nos produits pour aider la population de Centrafrique.
1: On sait que la ville de Batangafo fait également face au problème de conflit entre éleveurs et agriculteurs. Comment comptez-vous apporter votre modeste contribution pour vraiment resserrer les liens entre ces deux communautés?
3: Oui, en fait, ma contribution, je vais descendre sur le terrain pour rentrer en contact avec ces deux communautés-là pour leur parler. Je ne fais que leur parler seulement. Je n'ai pas d'autre chose à faire au-delà de ça. Ce n'est que les sensibilisations sur la cohésion sociale pour renforcer nos liens. Parce que il faut que ces deux communautés-là se cohabitent. On est vraiment complémentaires.
1: Ouais, aujourd'hui, si vous avez un message à donner pour la population de votre circonscription de Batangafo 1, ça serait lequel par exemple?
3: Ce que j'ai à dire à la population de Batangafo, c'est de renforcer nos liens de fraternité, de vivre ensemble. Parce que si nous ne sommes pas unis, on ne peut rien faire. On ne peut rien faire pour le développement de notre localité. Pour l'émergence de Batangafo, on a besoin de tout le monde. Les éleveurs, les cultivateurs, les pêcheurs, toutes ces entités-là, nous devons consentir nos forces, nos capacités pour faire développer notre belle ville qui est Batangafo.
1: Mmh.

0: rempli toutes ces conditions-là et renforcer beaucoup plus le système sécuritaire pour le bien-être de la population. Et le gouvernement doit faire de son mieux pour arranger la route de Damara, Bokangolo, Kabo, Bokangolo, Buka, Batangafo, Kabo et Sido. Il faut que cette route-là soit rétablie, puisque ça fait plusieurs décennies que cette route-là n'a pas été réhabilitée. La route-là, avant moi, je n'ai pas encore né qu'on a arrangé cette route-là. Lorsque j'ai essayé de chercher des informations sur cette route-là, c'est la route qui a été faite depuis 1990. Donc, plus de 36 ans qui n'a pas été réhabilité. Donc, ça fait que ça a dégradé beaucoup. Et donc, je l'appelle à la conscience du gouvernement de penser à la population de cette région-là.
1: Cyril Ndotiga, nous vous remercions.
0: Je vous remercie.
1: C'est sur cet entretien avec Cyril Ndotiga, député de la première circonscription de Batangafo, que notre chronique parlementaire d'aujourd'hui prend fin. Merci à nos auditeurs. Merci également à Sylvain Namboy qui nous a aidés dans la partie technique. Au micro, c'était moi, Jette Bagali. Portez-vous bien. Rendez-vous samedi prochain.
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Merci beaucoup à vous, Jean-Yves Bagali. Aujourd'hui, nous là dans la Sanga en Bayeré, il fait beau temps. Les températures sont comprises entre 20 et 30 degrés Celsius. Elles seront très chaudes l'après-midi. La fiabilité de la situation est bonne ce matin. Beau temps, le ciel très nuageux devenant plus variable. Possibilité d'averse en fait de matinée. La température ressentie est de 24 degrés Celsius en raison de l'humidité. Dans l'après-midi, il fera également beau temps avec la température ressentie de 40 degrés Celsius sous l'influence du soleil. Ce soir, toujours à nos lives, il fera beau temps, le ciel clair devenant plus nuageux. La température ressentie est de 25 degrés Celsius en raison de l'humidité. Alors, même température à Bayanga, à Bilolo et également à Salo. Revenons ici à Bangui, le ciel restera très chargé. Les températures évolueront entre 22 et 30 degrés Celsius au cours de la journée. Elles seront chaudes dans les après-midi. La fiabilité de la situation est bonne. Ce matin, beau temps, le ciel très nuageux, l'impossibilité de foyer orageux, la température ressentie est de 25 degrés Celsius en raison de l'humidité. Dans les après-midi, le ciel à moitié nuageux, sans précipitation, la température ressentie est de 42 degrés Celsius sous l'influence du soleil. Ce soir, toujours à Bangui, le ciel couvert devenant plus variable, sans précipitation, et la température ressentie est de 27 degrés Celsius en raison de l'humidité. 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
1: Merci, on a compris la suite. Il est l'heure, bien sûr, de maintenant de retrouver Sabrina Larissa-Nailo pour le magazine de l'économie dessus samedi. Sabrina, bonjour. Aujourd'hui, vous vous intéressez à la proposition de la Banque mondiale visant à numériser et à digitaliser l'administration publique en République centrafricaine.
2: Bonjour Martin Erodé, bonjour à tous les auditeurs de Radio Ndekeluka. Oui, il s'agit d'une opportunité pour l'État centrafricain de renforcer le contrôle de ses finances publiques afin de mieux suivre la mobilisation des recettes fiscales et de soutenir davantage l'économie nationale.
3: Il y a des pistes qui peuvent permettre d'accélérer le relèvement de l'économie centrafricaine.
4: Nous avons pu mettre en place une réglementation de lutte contre le blanchiment des capitaux.
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2: La Banque mondiale tire la sonnette d'alarme et appelle à davantage de transparence dans la gestion des finances publiques en République centrafricaine. Dans son dernier rapport publié le 2 juillet dernier, l'institution estime que le pays reste fortement dépendant de l'aide extérieure, une situation qui le rend particulièrement vulnérable aux chocs économiques mondiaux. La Banque mondiale préconise également la numérisation et la digitalisation de l'administration publique pour améliorer la collecte des recettes, renforcer le contrôle des dépenses et limiter les risques de fraude et de mauvaise gestion. Mais cette solution est-elle réellement adaptée aux réalités de la République centrafricaine? La digitalisation de l'administration peut-elle à elle seule contribuer à réduire les déficits entre les ressources de l'État et les besoins croissants du pays? Pour débattre de toutes ces préoccupations, nous recevons dans cette émission Lorenzo Ganazui, économiste et coordonnateur de l'ONG Constellation Internationale. La deuxième partie de cette émission sera consacrée à la rubrique mots de l'économie. Notre expert Didas Sabon va nous expliquer le terme dette publique, un concept au cœur de la gestion des finances de l'État. Bien avant, une nouvelle économique de la semaine. 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
2: Quinze membres de l'Association pour le développement social de Damala ont bénéficié d'un renforcement de capacités en éducation financière afin de mieux gérer et développer leurs activités génératrices de revenus. Cette initiative portée par l'ONG Femmes, Dignité et Liberté FEDIL vise à accompagner les bénéficiaires vers une plus grande autonomie financière. Chantal Solange-Toabena, présidente de l'ONG FEDIL, apporte davantage de précisions.
5: Vous êtes sans savoir que notre pays a traversé vraiment une crise sans précédent. Alors, les femmes ont perdu leur peu de moyens qui leur permettaient d'exercer un petit commerce, une activité génératrice de revenus. Et c'est ainsi que mes amis en Suisse ont donné un peu de moyens pour me permettre d'appuyer ces femmes. Et donc, en tant que présidente fondatrice de l'ONG FEDIL, notre organisation également a donné sa contribution pour nous permettre d'appuyer ces femmes-là. Mais pour les appuyer, nous avons voulu renforcer leur capacité pour leur permettre de bien gérer les kits d'AGR qu'on va leur remettre.
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2: Comme j'annonçais au début de cette émission, la Banque mondiale souligne la faiblesse des recettes intérieures et les difficultés de gestion des dépenses publiques en Centrafrique. Elle recommande une meilleure coordination de l'aide au développement ainsi que la numérisation de l'administration pour améliorer la collecte des recettes, contrôler les dépenses et lutter contre la fraude. Des recommandations qui soulèvent toutefois des questions sur leur adaptation aux réalités centrafricaines. À cet effet, suivons l'analyse de Lorenzo Oganazui, économiste et coordonnateur de l'ONG Constellation Internationale. Monsieur Lorenzo Oganazui, bonjour.
6: Bonjour madame.
2: La Banque mondiale appelle la République centrafricaine à renforcer la transparence dans la gestion des finances publiques et à améliorer la mobilisation des recettes intérieures. En tant qu'économiste, partagez-vous cette recommandation et quelles devaient être, selon vous, les priorités du gouvernement?
6: Cette recommandation, je pense, ressortie de la dernière revue qui a été élaborée par la Banque mondiale et disséminée en présence du chef du gouvernement et de certains membres du gouvernement. Ce rapport qui a été très pointu sur l'évolution de l'économie nationale a ressorti un certain nombre de dysfonctionnements, notamment dans la gestion de la trésorerie et de la dette. Cette gestion de la trésorerie, il faut l'avouer, même si nous, de la société civile, on a l'habitude d'attirer l'attention du gouvernement là-dessus, mais de façon globale, ces informations n'ont pas encore été prises en compte par les instances gouvernantes, notamment celles qui sont à charge de la gestion de la trésorerie de notre pays. Du coup, tous les partenaires, ce n'est pas la Banque mondiale seule. Quand vous lisez le rapport du BAD, ça parle de la même chose. Vous lisez les conclusions du FMI, ça parle de la même chose. Vous lisez pratiquement l'ensemble de tous les rapports établis par nos partenaires techniques et financiers, puisque nous, essentiellement, nous sommes un pays qui dépend du concours financier de l'extérieur. Évidemment, tous ces partenaires qui nous appuient, et ils doivent avoir une visibilité sur la viabilité de ces financements qu'ils nous accordent. Malheureusement, notre gestion n'a pas été à la hauteur des attentes de ces partenaires. Ce n'est pas seulement leur attente, ça n'a d'abord pas été à la hauteur des attentes des populations, puisqu'au jour d'aujourd'hui, les chiffres relatifs à la pauvreté continuent de monter. Cela signifie que la situation de la trésorerie ou des dépenses publiques, elle est alarmante. Alarmante dans la mesure où, aujourd'hui, on fait face à un processus où le respect de l'orthodoxie financière à travers le suivi intégral des procédures en matière des dépenses publiques n'est pas mis en place ni contrôlé. Ça fait que l'argent de l'État sort sans document et après, lorsqu'on se trouve en face du rapport d'exécution du budget, on se met maintenant à chercher comment il faut justifier ces financements. Tous ces faits ont contribué à fragiliser notre trésorerie, pour ne pas dire nos finances publiques. Et c'est ce qui a été ressorti malheureusement dans ces nombreux rapports que nous avons eu l'honneur de consulter ensemble avec vous.
2: Mais dans quelle mesure la modernisation et la numérisation de l'administration publique peuvent-elles permettre à la RCA d'améliorer la mobilisation de ses recettes et la gestion de ses finances publiques comme a proposé la Banque mondiale?
6: Du point de vue de beaucoup des observateurs, y compris nous de la société civile et des partenaires techniques et financiers, on pense qu'il y a beaucoup de déperditions financières, notamment dans les recettes de l'État et aussi dans les dépenses de l'État. Qu'est-ce que j'entends par déperditions financières? Les dépenses et les recettes de l'État, normalement, sont budgétisées. Et lorsque vous budgétisez une recette et une dépense, l'exécution de la recette, aussi bien que de la dépense, doit être en adéquation avec ce que le budget, qui est une loi, évidemment, a prévu. Mais malheureusement, il y a trop de gaps entre ce qui est sur le terrain comme recettes et ce qui se trouve dans les caisses de l'État comme recettes véritablement déclarées. Du coup, nous pensons que si l'administration financière à travers les administrations douanières et fiscales continue à manipuler le cash, cela va donner toujours droit aux phénomènes de corruption, voire aux phénomènes de prévarication qui sont des maillons essentiels pour faire perdre aux caisses de l'État l'argent qui devrait être destiné à construire un bien public. Cela étant, la numérisation se trouve être aujourd'hui pas l'unique alternative, mais en face d'un manque cruel de discipline financière, il va falloir numériser à la fois les recettes, numériser les dépenses, de manière à faciliter la traçabilité, le suivi et le contrôle par l'ensemble des observateurs pour qu'il y ait optimisation de la gestion de la trésorerie.
2: Monsieur Lorenzo Oganazui, le secteur minier semble aujourd'hui échapper largement au contrôle de l'État. Pourtant, le pays dépend de l'aide extérieure. Quelles mesures concrètes proposez-vous pour mieux encadrer et valoriser les ressources minières afin qu'elles contribuent véritablement au développement économique du pays?
6: Le secteur minier, je vais vous le dire très clairement, a connu une certaine opacité de très haut niveau. Quand je le dis, c'est parce que le constat réel est qu'aujourd'hui, ce secteur est devenu une contrepartie pour financer notre sécurisation par les forces étrangères. Ça, il faut se le dire. Étant donné que l'État manque de l'argent pour payer de façon directe les services de sécurité apportés par ceux que l'État nous fait appeler les alliés, il va falloir qu'on puisse trouver une contrepartie. Et cette contrepartie passe par notre sous-sol, nos ressources minières, pour ne pas parler du secteur extractif. De là, il serait difficile à un citoyen ordinaire de penser faire le suivi de tout ce que la RCA produit dans l'industrie extractive, tout ce que la RCA exporte dans l'industrie extractive. On s'est contenté simplement des chiffres qui sont non seulement publiés par le gouvernement, mais aussi par ceux qui ont reçu les produits qui viennent de la République centrafricaine de l'extérieur. Étant donné qu'on utilise ces richesses comme une contrepartie pour la sécurisation du pays, il est difficile de mettre en place un processus de suivi, de contrôle, de manière à ce que ces productions puissent être taxées comme elles se doivent et que cela puisse rapporter de l'argent dans les caisses de l'État. Ce point de vue est partagé aussi bien par l'opinion internationale que nationale. Et il est de notre devoir d'attirer l'attention du gouvernement sur la viabilité de ce secteur à travers une visibilité élargie à tout le monde pour que nous puissions nous-mêmes suivre comment les productions, les exportations, les ventes de nos produits qui relèvent du sous-sol, ce que ça peut véritablement rapporter dans les caisses de l'État. Les partenaires techniques et financiers à travers la revue disséminée par la Banque mondiale a dit en présence des membres du gouvernement qu'il faut une réforme profonde du secteur. Il faut une réforme à deux générations. La première génération sont des réformes immédiates qui ne nécessitent pas beaucoup de ressources financières, qui sont des textes réglementaires qu'il faut mettre en place pour réglementer totalement le secteur. Et la deuxième génération des réformes va consister à la sophistication du processus d'extraction de nos minerais et du processus du développement de la chaîne de valeur et de leur vente au-delà de nos territoires pour apporter de l'argent dans les caisses de l'État.
2: Selon vous, quels seraient les principaux risques pour le développement du pays si sa dépendance à l'aide extérieure venait à se prolonger?
6: La dépendance aux aides extérieures de la République centrafricaine pour le développement ne date pas d'aujourd'hui. Il est certes vrai qu'aujourd'hui, nous sommes le 13 août où nous commémorons l'anniversaire de la proclamation de notre indépendance. Mais la grande question qu'on se pose, est-ce que nous sommes véritablement indépendants du point de vue économique, du point de vue des finances? Non. On est loin de là dans la mesure où, quand vous regardez la structuration de notre budget, elle est encore à une forte proportion financée par le concours extérieur, ce qui fait en sorte que nous ne disposons pas trop de marge de manœuvre pour orienter véritablement ces apports dans les secteurs qui peuvent relever du bien-être de la population. Et vous le savez aussi bien que moi que aujourd'hui notre économie n'étant pas diversifiée, nos recettes ne sont pas recouvertes dans l'optimum. Cela fait que le budget de l'État manque de l'argent pour combler ces déficits budgétaires et cette difficulté à résoudre le problème de récurrent des déficits budgétaires a poussé ceux qui gouvernent en ce moment à recourir encore et encore à la mobilisation de ressources extérieures qui aujourd'hui commencent à devenir difficiles à mobiliser, non pas à cause des conditionnalités, mais aussi à cause de la conjoncture internationale minée d'un côté par la guerre en Europe entre la Russie et l'Ukraine et de l'autre côté par les deux guerres dans le Moyen-Orient. Donc globalement, les enveloppes des aides publiques au développement commencent à devenir difficiles, ce qui fait en sorte qu'il est important qu'ensemble avec les instances gouvernantes, nous puissions poursuivre les réflexions de manière à recourir systématiquement à la mobilisation optimale de nos ressources domestiques pour nous permettre éventuellement de financer nos lendemains. Ceci est un impératif, ce n'est pas une option. option, c'est une nécessité, c'est quelque chose auquel nous tous, nous devons travailler, aussi bien nous qui sommes dans la société civile et ceux qui sont au gouvernement, pourquoi pas ceux qui sont dans l'opposition, ceux qui sont les partenaires et les amis de la République centrafricaine. Si nous aimons réellement ce pays, il est temps que nous puissions mettre en place une dynamique d'ensemble de manière à trouver le juste milieu pour non seulement mobiliser suffisamment de ressources à travers la diversification de sources de revenus domestiques, mais aussi et surtout à travers une meilleure gestion de la trésorerie et de la dette publique qui fera en sorte que la situation puisse s'améliorer progressivement.
2: Monsieur Lorenzo Ganazui, merci.
6: Je vous remercie pour l'opportunité, madame.
2: Place maintenant à Dida Sabone qui va nous expliquer le terme dette publique. Monsieur Dida Sabone, bonjour.
7: Bonjour Sabrina.
2: Qu'est-ce que la dette publique d'un pays ?
7: La dette publique d'un pays correspond au montant global des emprunts d'un État à un moment donné. Il faut noter que généralement, l'État emprunte peu auprès des banques, à la différence des ménages et des entreprises. Cependant, l'État émet plutôt des titres, c'est-à-dire des obligations sur le marché financier pour emprunter de l'argent.
2: Et combien y a-t-il de catégories de la dette publique ?
7: Je dirais que la dette publique a plutôt deux composantes. La première composante est dite interne, on parle alors de la dette intérieure. Tandis que la seconde est la composante externe, ou encore appelée la dette extérieure. C'est l'ensemble de ces deux composantes, dette intérieure et dette extérieure, qui constituent donc la dette publique d'un pays. Soulignons tout de même, Sabrina, que dans le cadre de la dette intérieure, l'État emprunte de l'argent auprès de ses créanciers nationaux et donc emprunte en monnaie locale. Par contre, dans le cadre de la dette extérieure, c'est auprès des créanciers à l'étranger que l'État emprunte de l'argent et l'État est obligé d'emprunter en monnaie étrangère, c'est-à-dire en devise. Notez que dans le cas de la dette extérieure, l'emprunt peut être bilatéral ou multilatéral.
2: Dida Sabone, dites-nous quelle est la différence entre la dette bilatérale et la dette multilatérale.
7: La différence fondamentale entre ces deux réside dans l'identité du créancier. La dette bilatérale est contractée directement auprès d'un État étranger. Je donne un exemple. Un prêt accordé à la RCA par la France via l'Agence française de développement FD ou bien un prêt accordé par les États-Unis via l'USAID au bénéfice de la RCA. Ça, c'est une dette bilatérale. Tandis que la dette multilatérale est souscrite auprès des institutions financières internationales ou d'organismes régionaux. Par exemple, les prêts contractés par la RCA auprès du Fonds monétaire international, FMI, auprès de la Banque mondiale ou auprès de la Banque africaine de développement sont des dettes multilatérales. La particularité de cette dette multilatérale est que ces institutions financent des projets de développement et exigent souvent des réformes structurelles en contrepartie. Leurs conditions de remboursement sont généralement régies par des règles institutionnelles internationales. Cependant, dans le cadre des dettes multilatérales, la dette est souvent concessionnelle.
2: Vous venez de parler de la dette concessionnelle. Quelle est la différence entre la dette concessionnelle et la dette non concessionnelle ?
7: La principale différence entre la dette concessionnelle et non concessionnelle réside dans les conditions financières de l'emprunt. Voyez-vous, une dette est dite concessionnelle ou, en d'autres termes, favorable lorsqu'elle offre des avantages significatifs par rapport aux conditions du marché. La dette concessionnelle s'apparente souvent à un prêt aidé ou bien accordé par des institutions financières multilatérales ou des partenaires au développement. Le taux d'intérêt est nettement inférieur au taux appliqué sur le marché financier, souvent nul ou très faible, alors que la durée est longue, généralement entre 20 à 40 ans, avec une période de grâce de différé d'amortissement permettant de ne rembourser le capital qu'après plusieurs années. Tandis que la dette non concessionnelle désigne les emprunts contractés aux conditions commerciales standards du marché. Le taux d'intérêt est plus élevé que celui des prêts concessionnels. La durée est généralement plus courte et le risque est que ce type de dette pèse plus rapidement sur les budgets des États.
2: Et comment peut-on mesurer la dette publique ?
7: Il faut savoir que la dette publique d'un État est le plus souvent mesurée en pourcentage du produit intérieur brut, le PIB. Cette mesure est plus pertinente que le seul montant en valeur absolue pour savoir si la dette est soutenable ou pas. Car le produit intérieur brut, le PIB, traduit en effet la création des richesses d'un pays ou bien les ressources d'un État et donc sa capacité à rembourser la dette. C'est ainsi que le critère de convergence de la zone CEMAC fixe aux États membres le plafond de la dette publique à un maximum de 70% de leur PIB.
2: En parlant de la dette publique, il y a un terme qui revient souvent, à savoir le service de la dette. Qu'est-ce que le service de la dette publique?
7: Il faut savoir que le service de la dette publique désigne l'ensemble des paiements qu'un État doit effectuer chaque année pour honorer ses emprunts. Il est composé de deux éléments. Le remboursement du capital emprunté, on appelle aussi l'amortissement, et secondo, le paiement des intérêts, c'est-à-dire la charge de la dette. C'est donc le coût de l'emprunt versé au créancier et ce qu'on appelle le service de la dette.
2: S'agissant justement d'endettement public, dites-nous, monsieur Didas Sabon, dans quel cas peut-on dire qu'un pays est en situation d'insolvabilité?
7: En émoi, un État est considéré comme étant en situation d'insolvabilité s'il n'est plus en mesure de payer ses dettes extérieures. Par exemple, un pays a emprunté des fonds auprès du FMI et plus tard, cet État se trouve dans l'incapacité de payer le FMI. Alors, cet État-là est donc déclaré en situation d'insolvabilité. C'est pourquoi le poids de la dette se calcule au moyen des indicateurs suivants. Le déficit budgétaire annuel ou bien le niveau de l'endettement, c'est-à-dire somme de tous les déficits budgétaires, et aussi, un autre critère, le produit intérieur brut. Raison pour laquelle un État est obligé de se servir régulièrement de ces indicateurs pour surveiller le niveau de son endettement et surtout le maîtriser afin de se prémunir contre cette situation d'insolvabilité.
2: Et quelles sont les causes de la dette publique?
7: Je rappelle de passage que l'État est aussi un agent économique à part entière, hein, dont sa fonction principale est de fournir des biens et services non marchands dans l'intérêt général. À ce titre, l'État a de nombreux projets de tout genre à réaliser, mais dont ses ressources propres ne suffisent pas malheureusement de les réaliser. Par conséquent, l'État fait aussi recours à des emprunts pour réaliser certains de ses besoins, raison pour laquelle la dette publique a deux principales causes, les déficits budgétaires et les investissements. Il y a déficit budgétaire quand les dépenses de l'État permises par les emprunts sont supérieures aux recettes. Si les emprunts s'accumulent, alors la dette gonfle. L'État emprunte aussi pour financer les grands investissements qui sont, par exemple, entreprendre des grands travaux tels que la construction des routes, la construction des écoles, des hôpitaux, des barrages hydroélectriques, des forages d'eau, etc., etc., pour financer aussi des dépenses imprévues comme des catastrophes naturelles et des conflits.
2: Didas Sabon, pouvez-vous nous faire la différence entre une dette publique rentable et une dette publique non rentable?
7: Alors, la dette publique dite rentable ou productive est un emprunt d'État qui sert à financer des investissements d'avenir, c'est-à-dire les infrastructures routières, les infrastructures énergétiques, les infrastructures d'équiper la population en eau potable, de santé, d'éducation, etc., dont la rentabilité sociale et économique à long terme est supérieure au coût de l'emprunt. Elle génère suffisamment de la croissance économique et de la recette fiscale supplémentaire à l'État pour lui permettre de couvrir son propre remboursement. A contrario, la dette publique non rentable désigne des emprunts contractés par un État pour financer des dépenses courantes, c'est-à-dire les dépenses de fonctionnement de l'État, de l'administration de l'État, par exemple les salaires des fonctionnaires, les fournitures de bureaux, ou des investissements qui ne génèrent pas de croissance économique réelle, ni de revenus futurs suffisants pour couvrir les intérêts et le capital.
2: La dette publique centrafricaine est-elle rentable ou stérile?
7: Bon, pour ma part, je dirais que la dette publique de la RCA s'apparente davantage à une dette improductive dans son fonctionnement actuel, hein, parce que au lieu de générer des revenus pour relancer l'économie, pour relancer la croissance, la dette publique centrafricaine, elle s'avère plutôt asphyxiante car une part massive des recettes publiques, plus de 41%, sert uniquement à rembourser les intérêts et le capital des emprunts passés. Pendant ce temps, le pays est toujours confronté à des graves difficultés infrastructurelles, comme des routes en état de dégradation avancée, des problèmes d'électricité, des problèmes d'eau potable, etc., etc.
2: Et quelles peuvent être les conséquences de la dette publique sur l'économie d'un pays?
7: Il faut savoir que l'État peut, jusqu'à un certain point, peut compenser un déficit budgétaire au moyen d'une augmentation d'impôts. Cependant, cette mesure ne fonctionne pas et qu'il n'est plus capable de payer ses emprunts aux conditions auxquelles il les a contractés, cela peut conduire à ce qui est appelé un défaut souverain. Par définition, c'est le fait qu'un gouvernement ou un État souverain ne peut pas payer entièrement sa dette souveraine. Une telle situation entraîne alors un fléchissement du taux de croissance du produit intérieur brut, le PIB, et une hausse du coût des intérêts, de même qu'un accroissement du risque de crise bancaire ou monétaire. En se retrouvant dans l'incapacité de s'acquitter de ses paiements, l'État voit la confiance qui lui est accordée de diminuer, tandis que ses citoyens doivent subir des pertes douloureuses, d'où l'importance pour un État de veiller rigoureusement à la maîtrise de la dette publique.
2: Monsieur Didas Sabon, revenant au pays en tant qu'observateur de la vie économique centrafricaine, quel est votre jugement sur la situation de la dette publique de la RCA?
7: Bon, je dirais que l'encours de la dette publique de la République centrafricaine s'établit à 908 milliards de francs CFA, représentant environ 58,3% du PIB. Bien que ce ratio reste sous le seuil communautaire de la CEMAC à moins de 70%, la situation financière demeure fragilisée par des tensions de trésorerie et un niveau élevé d'arriérés qui se chiffre à 167 milliards de francs CFA. Les principaux indicateurs de la situation d'endettement de la RCA se caractérisent par les aspects suivants. D'abord, un poids budgétaire lourd, c'est-à-dire le service de la dette et les remboursements absorbe une part considérable, parfois plus de 42% des recettes publiques courantes, limitant les marges de manœuvre du budget de l'État. Puis une prédominance intérieure, puisque plus de 68% de l'encours est constitué de la dette intérieure, notamment via l'émission de titres publics sur le marché financier sous-régional. Enfin, une dette extérieure concessionnelle, car les créances vis-à-vis du Club de Paris et des institutions multilatérales ont été fortement allégées avec des coûts moyens d'emprunt relativement faibles et maîtrisés, bien que le pays reste exposé à un risque de surendettement.
2: Mais quelles sont selon vous les pistes de solutions pour améliorer la dette publique de la République centrafricaine?
7: Pour ma part, pour améliorer la dette publique de la RCA, le gouvernement doit déployer 4 leviers stratégiques majeurs notamment. Le premier levier, c'est la mobilisation des recettes intérieures par la diversification de l'économie, secteur agricole, minier et forestier, pour élargir l'assiette fiscale, lutter contre la fraude douanière et digitaliser l'administration financière. Deuxièmement, il faut une maîtrise de l'endettement. Afin de réduire le besoin de financement global par une stricte discipline budgétaire et prioriser les emprunts concessionnels à taux faible ou nul accordés par les bailleurs de fonds pour éviter un alourdissement du service de la dette. Troisièmement, au niveau du marché sous-régional, il faut que le gouvernement puisse optimiser l'émission des titres publics, obligations et bons du trésor sur le marché de la CEMAC, tout en diversifiant la base des investisseurs. Enfin, mettre l'accent sur la bonne gouvernance et la transparence. C'est-à-dire qu'il faut renforcer les capacités des institutions locales telles que la direction de la dette, les services du trésor, grâce à l'aide d'organismes comme la Facilité africaine de solutions juridiques, et appliquer surtout les recommandations du FMI et de la Banque mondiale pour assurer la viabilité à long terme de la dette.
2: Sur ça, M. Didas Sabon, merci.
7: Merci.
2: Et c'est sur ce mot de l'économie consacré à la dette publique que prend fin cette émission en langue française. Merci à toutes et à tous de l'avoir suivi. Merci à Sylvain Nambois pour la mise en onde. Au revoir, rendez-vous la semaine prochaine pour une nouvelle édition.

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1: 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Nous vous invitons à présent suivre le Flash Info de 8h avec Boulevis Massambaye. Boulevis Rue, bonjour.
2: Oui, bonjour Martin Ode, bonjour à tous. Le gouvernement centrafricain renforce son aide aux communautés vulnérables et aux réfugiés soudanais. La Banque mondiale accorde 22 millions de dollars supplémentaires pour étendre le projet de filets sociaux. L'accord a été signé ce vendredi entre le ministère de l'Action humanitaire et les ONG WHH et DCA. Et puis, la reconnaissance des fruits des efforts de Radio Ndekeluka continue de se faire enregistrer. Le conseil régional du 7e arrondissement, Tony Arthur Gengogouyou, exprime ses gratitudes à la suite d'un reportage de dénonciation de fraude dans le processus électoral du mois d'avril de 2026. Selon lui, cette dénonciation lui a permis de recouvrer ses droits et d'être élu conseiller régional. Autre fait, la Turquie a émis hier une notice rouge auprès d'Interpol afin que Benjamin Netanyahu puisse être arrêté partout dans le monde. Le premier ministre israélien est visé pour des accusations de génocide, de crimes contre l'humanité et de torture. Cette demande fait suite à une décision de la justice turque le mois dernier concernant l'interception brutale en mai dernier d'une flottille qui devait acheminer de l'aide humanitaire vers Gaza. En sport football, poursuite des matchs de la 8e journée de la Soulette de la Kwanga derrière le dispensaire. Aujourd'hui à 15h, Olympique affrontera Itatizo. Puis à 16h, AS Masika sera opposé à AS Kamba. 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

0: 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Il est l'heure de suivre le magazine des institutions présenté par Igor Deskese, Napaï et Boulevis Massambaï. Igor, bonjour. Quelle institution mettez-vous en lumière aujourd'hui?
1: Bonjour Martine Woudi, bonjour à tous. Cette semaine, nous sommes à l'autorité de régulation de la communication électronique et de la poste, ARCEP.

0: Nous l'avons déjà dit aujourd'hui, nous sommes à l'autorité de régulation de la communication électronique et de la poste ARCEP, l'une des grandes institutions de la RCA. Cette institution publique est chargée de réguler les secteurs des télécommunications et de la poste en RCA. Comment fonctionne l'ARCEP? Quelles sont ses missions et attributions? Quelles sont les personnes qui travaillent dans cette institution? Nous allons suivre l'entretien de Bolivis Massamay avec Amadou Diallo, directeur de régulation de l'économie et des marchés. Dans la seconde partie de cette émission, nous parlerons de la perturbation de la communication à Bangassou dans le Bomo. Comme chaque semaine, nous finirons cette émission en expliquant un terme central de notre magazine de l'activité postale. Et notre terme de la semaine, Roger Andjalandi, ministre de l'économie numérique et des postes, sera avec nous. Vous le savez déjà, l'ARCEP est une institution publique chargée de réguler les secteurs des télécommunications, des technologies de l'information et de la poste en République centrafricaine. Sans plus tarder, nous allons suivre l'entretien de Bolivis Massamay avec Amadou Diallo, directeur de régulation de l'économie et des marchés. Suivons.
1: Monsieur Amadou Diallo, bonjour.
2: Bonjour, monsieur le journaliste.
1: Qu'est-ce que l'ARCEP et quelles sont concrètement ses principales missions en République centrafricaine?
2: Écoutez, l'ARCEP, en abrégé, comme je l'ai dit tout à l'heure, c'est l'autorité des régulations des communications électroniques et de la poste. C'est un établissement public créé par l'État centrafricain pour réguler les secteurs de communication électronique et de la poste. Sa mission fondamentale est de veiller à ce que les marchés des communications électroniques, notamment tout ce qui concerne le marché de la téléphonie mobile, la téléphonie fixe, l'Internet, tout ce qui concerne les infrastructures des communications électroniques fonctionnent de manière équitable, transparente, compétitive au bénéfice des utilisateurs. Donc la mission de l'ARCEP, c'est de faire en sorte qu'il y ait une concurrence saine et loyale entre les différents acteurs qui exercent sur les différents marchés de communication électronique, surtout l'ensemble des segments, que ce soit le marché de gros que le marché de détail.
1: Monsieur le directeur, quel bilan l'ARCEP fait-elle aujourd'hui de la qualité des services de télécommunication en République centrafricaine?
2: Pour ce qui concerne la qualité des services, il y a un progrès qui est enregistré, même s'il reste énormément de choses à faire en termes de la qualité de voix, en termes de la stabilité de la connexion Internet. Mais nous estimons qu'aujourd'hui, avec les exigences que l'autorité des régulations met en place, il y a des progrès qui sont réalisés. Mais il faut aussi noter que la qualité des services n'est pas seulement le fait du secteur de communication électronique. Il y a des externalités qui sont prises en compte également, parce que pour qu'il y ait une bonne qualité de service, il faut qu'il y ait également de l'électricité en permanence, mais également l'accessibilité aux différents sites que les opérateurs implantent dans notre pays.
1: Comment l'ARCEP contrôle-t-elle les opérateurs de téléphonie mobile pour s'assurer qu'ils respectent leurs obligations envers les consommateurs?
2: Le contrôle des opérateurs prévu par les textes réglementaires qui régissent le fonctionnement du secteur de communication électronique. Il y a différents types de contrôles. Il y a des contrôles que nous réalisons en amont et d'autres, c'est quand l'action est constatée. En ce moment, nous mettons en œuvre tout ce qu'il faut, les dispositions réglementaires pour pouvoir assurer ce contrôle. En amont, c'est déjà mettre tous les textes, le cadre juridique nécessaire pour encadrer les activités des opérateurs, tant sur le marché, comme je l'ai dit, nous régulons autant le marché de gros que le marché de détail. Dans le secteur de communication, tout ce que nous appelons le marché de gros, c'est des marchés sur lesquels les opérateurs se facturent des prestations par l'interconnexion. Quand un opérateur appelle un autre opérateur, il faut prendre des dispositions pour que ces appels puissent aboutir sans que l'autre opérateur ne pratique des actes anticoncurrentiels. Mais c'est également sur le marché de la vente des capacités. Donc nous agissons sur ce marché afin qu'il y ait une bonne répercussion sur le marché des détails.
1: Monsieur le directeur, les coûts de communication et de l'Internet restent une préoccupation majeure pour de nombreux centrafricains. L'ARCEP peut-elle agir sur les tarifs proposés par les opérateurs dans le pays?
2: Effectivement, ça fait partie des prérogatives de l'autorité des régulations. Nous agissons également sur ces éléments. Je reviens également sur ce que j'avais dit tout à l'heure. Nos activités portent également, les actions que nous menons, c'est tant au niveau du marché de gros, parce que nous agissons sur le marché de gros, surtout au niveau des tarifs, d'interconnexion, les appels entre opérateurs. Nous régulons les tarifs. C'est l'autorité des régulations qui fixe les tarifs d'interconnexion entre les opérateurs, de façon à ce que, là, au niveau du marché de l'OTA des détails, que les tarifs soient les moins possibles. C'est ce que nous avons fait, je crois, début juin. Le directeur général de l'ARCEP a pris d'importantes décisions de régulation pour pouvoir baisser de manière significative les tarifs des gros, tant au niveau d'interconnexion. Ces tarifs, souvent, pour les appels, on est parti, les nouveaux tarifs qui sont fixés, c'est trois fois moins que les tarifs qui existaient avant, mais même sur la connexion Internet également, la vente des capacités, nous avons agi afin de pouvoir baisser les tarifs de vente des capacités. L'opérateur qui gère les infrastructures qui vend la capacité aux opérateurs, il doit baisser les tarifs. Nous avons fixé ces nouveaux tarifs-là. Et de façon à permettre aux opérateurs, quand ils achètent moins cher, ils doivent répercuter ça sur les tarifs sur le marché de détail. Maintenant, côté Internet, je vous disais tantôt, nous achetons, et nous également au niveau de la République africaine, des capacités à l'étranger. Pour l'instant, c'est auprès du Cameroun. Et donc, ces capacités sont achetées à des prix relativement élevés. Et c'est ça qui fait qu'aujourd'hui, nous avons des tarifs d'Internet encore chers. Avec les dispositions que l'autorité de l'éducation a prises ces derniers temps, nous allons progressivement vers la baisse de ces tarifs. Et ça, c'est pas une campagne, c'est une réalité. Nous allons progressivement vers la baisse des tarifs, tant sur le marché de l'Internet que sur le marché de la voix.
1: Monsieur le directeur, lorsqu'un consommateur rencontre un problème avec son opérateur, comment peut-il saisir l'ARCEP et obtenir une solution?
2: Ce problème, c'est vrai, la protection des consommateurs fait également partie des prérogatives de l'autorité des régulations. Mais d'abord, il y a une procédure à suivre. Quand un consommateur rencontre des soucis dans l'utilisation ou dans la consommation des services achetés, la première des choses à faire, c'est de contacter son opérateur. Faire des réclamations auprès de cet opérateur. Si l'opérateur n'a pas traité la réclamation ou a traité la réclamation, le client n'a pas satisfaction, peut en ce moment nous saisir pour que nous puissions agir ensemble en prenant en compte les problèmes de ce consommateur-là. Parce que nous analysons également pour voir si effectivement ce problème est du fait de l'utilisation du service ou du fait de l'OTLA, le service fourni par l'opérateur.
1: Monsieur Amadou Diallo, quelles sont les principales plaintes reçues aujourd'hui par l'ARCEP de la part des utilisateurs?
2: Alors, les principales plaintes, ça tourne autour de la qualité du service, la qualité, la disponibilité des services, ça c'est de un, et deuxièmement c'est autour des tarifs. Les tarifs appliqués par les opérateurs, et souvent c'est la manière dont ces tarifs sont facturés. Souvent c'est complexe, les clients ne comprennent pas.
1: Monsieur le directeur, la fraude, notamment à travers les cartes SIM et les services électroniques, constitue-t-elle un problème important en République centrafricaine? Si oui, comment lutter contre ce phénomène?
2: Le problème, la fraude, c'est un problème qui est universel. Il y a des gens qui sont là, qui réfléchissent en longueur de journée pour voir comment ils doivent contourner les règles établies afin de pouvoir être à travers les réseaux de communication électronique procéder à des actions malveillantes.
1: Comment se porte aujourd'hui le secteur postal dans le pays?
2: Ce que je peux vous dire, peut-être vous aurez l'occasion un jour d'échanger avec ce collaborateur, il pourra vous en dire davantage, mais c'est un marché qui est en plein essor. Le secteur postal est dans la dynamique aujourd'hui de l'évolution de la technologie, et donc c'est une évolution côté communication électronique. Forcément, il y a un impact sur le secteur postal. Comme aujourd'hui, vous êtes en train de voir de plus en plus se développer la vente en ligne, avec le développement des réseaux sociaux et également de tout ce que nous pouvons faire sur Internet. La vente en ligne se développe. Et quand on achète en ligne, forcément il faut faire une livraison. Quand vous faites une livraison quelque part, ça vous rentrez dans le secteur postal.
1: Quels sont les principaux défis auxquels l'ARCEP est confronté dans l'exercice de sa mission de régulation?
2: Les défis, ils sont de plusieurs ordres. Mais déjà, c'est un secteur qui évolue très rapidement. Et donc, du coup, ça nous met à défi de nous adapter à cette évolution. L'adaptation doit se faire également sur la partie réglementaire, la partie technique et la partie économique. Il faut mettre en place un cadre réglementaire nécessaire et adapté à cette évolution. Et ça, c'est un défi énorme. Un défi perpétuel que nous faisons avec. On doit réfléchir et heureusement aussi que tous les textes réglementaires, les textes législatifs et réglementaires font une ouverture. À chaque fois qu'il y a une évolution, l'autorité de régulation prend des décisions qui puissent adapter à cette évolution afin d'encadrer les innovations qui rentrent sur le marché. Je parle aujourd'hui le cas de Starlink. Vous voyez, c'est une innovation. La licence Starlink a été attribuée il n'y a pas trop longtemps, c'est en décembre 2025. Mais vous voyez déjà, l'appropriation de ces technologies par la population crée des défis.
1: Pour terminer notre entretien, quelles sont les priorités de l'ARCEP dans les prochaines années pour améliorer les services de télécommunication et de poste au bénéfice des Centrafricains, monsieur le directeur?
2: Les priorités sont celles également inscrites dans la feuille de route du gouvernement qui est adressée au directeur général, parce que ce que nous faisons ici annuellement, nous recevons la feuille de route que le gouvernement met à notre disposition à travers le ministre de l'économie numérique et que le directeur général traduit en plan d'action soit annuel, soit sur 2 ans ou 3 ans que nous exécutons. Donc ces priorités, l'amélioration de la qualité des services et la réduction des tarifs de communication électronique, que ce soit dans les services actuels ou dans les services innovants, que les Centrafricains puissent accéder également à ces services-là à moindre coût.
0: Merci, monsieur le directeur. Nous allons maintenant à Bangassou dans le Mbomou pour parler de la plainte des abonnés des sociétés de téléphonie mobile principaux opérateurs dans la ville. Le point avec Destin de Bonheur Wilcon.
3: Les utilisateurs des réseaux Orange et Télécel, deux principaux opérateurs téléphoniques mobiles à Bangassou, se plaint des perturbations répétées. Selon eux, cette situation complique les communications et perturbe de nombreuses activités au quotidien. Armel, abonné du réseau Orange, exprime son ras-le-bol.
4: À Bangassou, ici, le réseau dérange. Des fois, dans la journée, on achète le crédit d'Orange pour faire la connexion, ça dérange un peu. Des fois, on fait seulement la connexion à partir de 22h, 23h. Des fois, même quand on appelle les personnes, mais ça passe pas.
3: Ces difficultés touchent également les vendeurs de crédit téléphonique. Séverin est l'un d'entre eux.
5: Parfois, lorsque des clients viennent effectuer un retrait d'argent ou acheter du crédit, le système affiche le message « demande échouée », alors que l'opération a déjà été effectuée. En insistant et en relançant la demande, il est possible de perdre 2000 à 4000 francs lors d'un retrait Orange Money. Lorsque le client ne reçoit pas la notification de la transaction, cela devient une source de malentendus et de conflits entre nous.
3: Préoccupé par cette situation, Jean-Bertin Karakombo, sous-préfet de Bangassou, appelle les responsables de ces sociétés à améliorer la qualité des services.
6: Et nous demandons à ce que les responsables de ces réseaux puissent nous venir en aide pour essayer de réparer, peut-être que ça soit en partie, cette difficulté. Ça a perduré, hein. Tantôt, ça se rétablit. Tantôt, ça s'éclipse. Donc, il faudrait que ces responsables-là prennent leurs responsabilités.
3: Guy Sefas Gouvoko, responsable administratif régional de la société Orange à Bangassou, exprime les causes de ces perturbations.
7: Le premier, ce n'est pas la condition comme telle, mais c'est la saturation. Le nombre de nos abonnés a été augmenté. Et puis, ça fait que le réseau ne peut pas supporter tout ce nombre-là.
3: Confronté aux difficultés de réseau Orange et Télécel, de nombreux habitants se tournent désormais vers les détenteurs de Starlink pour accéder à Internet et poursuivre leur activité. Destin de bonheur.

0: les réseaux de quatrième génération et l'implantation de tous ces réseaux, c'est un défi. Certainement, cela a un impact également sur la qualité des services. Un réseau 2G a un rayonnement un peu plus grand que les autres réseaux, c'est-à-dire la 3G et la 4G au niveau la qualité de service. Avant d'être régulateur, nous sommes des consommateurs. Nous constatons également ces difficultés. Mais les opérateurs, sous la surveillance de l'autorité de régulation, font des efforts pour améliorer ces qualités des services. C'est des situations qui arrivent souvent de manière ponctuelle, soit liées à l'interruption brusque de la source d'énergie, et donc du coup ça a un impact sur la fourniture de services. Et souvent c'est des sites qui sont vandalisés, surtout à l'intérieur du pays, dû à des actions malveillantes de certains citoyens, ou également ce que nous connaissons au niveau de notre pays. Pour ce qui concerne l'Internet, le problème est non seulement, en plus de ce que j'ai expliqué tout à l'heure, mais vous savez que depuis 2023, la fibre est déployée dans le pays. Et la fibre apporte une forte capacité. Et c'est grâce à cela qu'aujourd'hui, nous connaissons aujourd'hui une évolution en termes de technologie. Nous avons l'entrée de la 4G dans le pays. Par rapport à la position de notre pays, nous n'avons pas accès directement au câble sous-marin pour pouvoir avoir la meilleure qualité qu'il faut pour nos consommateurs. Aujourd'hui, ce que nous faisons, c'est que l'opérateur d'infrastructure qui gère la fibre optique prend la capacité à l'étranger, c'est-à-dire au Cameroun, pour fournir l'Internet en République centrafricaine. Et donc, quand il y a un impact, il y a des soucis au niveau du Cameroun, et ce que nous connaissons le plus souvent, je peux vous dire aujourd'hui, environ 60%, 60 à 70% des problèmes de connexion que nous avons sur Internet en République centrafricaine est dû au fait que souvent il y a des ruptures de la fibre au niveau du Cameroun, surtout dans la zone de la frontière entre la République centrafricaine et le Cameroun. Et donc ça impacte l'OTLA et la qualité des services internet dans le pays.
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2: La dernière partie de notre magazine, comme chaque semaine, nous expliquons un terme que vous avez entendu au cours de cette émission. À maintes reprises, il a été question de l'activité postale. C'est quoi le service postal? Comment réglementer ce secteur? Aristide Alardi Alayam, vous avez posé la question à Roger Andjalandji, ministre de l'économie numérique, suivant.
3: Une activité postale, c'est une activité qui consiste donc à collecter des lettres, des courriers, et collecter, vous les enregistrer, et vous les amener à destination contre un paiement, ce qui n'est pas activité de transport, où c'est un peu plus différent. En transport, il faut que l'individu, la personne qui monte dans le transport, soit accompagnée de ses bagages. Alors là, dans le terme postal, la personne qui expédie donc un courrier n'accompagne pas le courrier en tant que tel. Il donne un courrier, moyennant donc un tarif, pardon. Et donc, à partir de ce moment-là, donc on est dans une activité qui est purement postale qu'une activité de transport. Voilà, grosso modo, la différence qu'il convient de rappeler.
4: Dans quel cas une agence de transport bascule dans une activité postale soumise à la réglementation de votre ministère?
3: Bon, grosso modo, il y a deux régimes. Il y a un régime de concession et puis un régime de licence. Soit vous êtes concessionnaire, mais c'est le cas de Socapost qui fait de l'activité postale, qui exploite donc le secteur. Et puis soit vous avez une licence. Une licence à l'international, c'est un peu le cas des DHL, compagnie, FedEx et tout ça. Soit vous avez une licence nationale. Et à partir de ce moment-là, vous opérez entre Bangui, Bamari, Bouddha et compagnie. Donc c'est un peu ça. Il y a ces régimes-là qu'il faut respecter. Donc chaque régime correspond à une soit à un versement d'une licence, ou alors il faut t'autoriser. En fait. Voilà, c'est un peu ça qui fait la différence.
2: C'est la fin de cette émission. Aujourd'hui, nous avons parlé de l'autorité de régulation de la communication électronique et de la poste ARCEP, l'une des institutions phares de la République centrafricaine. Cette émission est réalisée par Bolivis Massambay et Igor Tcheske Senapay. À la partie technique, nous avons Guy Rémy Yamenedji. 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Rendez-vous samedi prochain, même heure, même fréquence.

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3: 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dans ce bête là nati à la mou son cas ou à ti RCEP au moment de quota décision ta décision sur qui est en guérite à communication, c'est-à-dire dans le petit marché de gros interconnexion par exemple, partage d'infrastructures et puis la capacité, quand on a capacité, soit permettre de faire un accueil, soit tout ce qu'on a de type mandat terrain. Ou à l'aide de la décision sur qui est en guérite à la guérite.
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3: 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Si ton problème à quel niveau tu opères très rapidement et que ces opérations tu tombes et ça opération en deux clous. Déjà, client a global ouais, mais client aura satisfaction pour le vendredi et va tout tomber à la voiture. Il dit parce que les qualités service à être à quel niveau tu as donc il y a des accepts gay, soit de balayer un petit protection de consommateur. Quoi c'est là, à soi qu'un petit service ou quoi ça est dessous.
2: Oui, là, là, ce service type post n'accorde pas bien.
3: Donc, il y a des mini soirs qui voulaient une petite activité postale et que à un niveau qui donc on a dit à cette guerre qui pour ça la pédale soit à l'ancien c'est qui t'en a facilité déjà à inga soit qui quand tu m'as la terre mais à la soirée qui livrait qu'on va à ce tour à d'autres on a à voir à quitter à ce ambiti soit autorisé à ton assa pour ça
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10: 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Donc tout ça là la semaine prochaine, semaine sur la gande, et voilà, je vais m'expliquer dans la nuit très concrètement, dit dans la ligne, et puis comme ça, il sera comme beaucoup d'en avoir, quoi, parce qu'il peut dire qu'on a besoin aussi, là, hein, a besoin aussi, quoi, là, mais il faut ça dans la ligne, tiens, dans la ligne, t'as une, quoi.
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0: Vous écoutez le numéro 1 des médias en Centrafrique Radio Ndekiluka, il est 9h, le Flash Info toujours avec Bolivis Masambaye. Une fois de plus, bonjour.
1: Bonjour Martinet Odé, confort d'écoute à tous. Le ministère des Arts, de la Culture et du Tourisme entend lutter contre les messages de haine et les injures présents dans les contenus des chansons des artistes centrafricains. À cet effet, il a annoncé une campagne de sensibilisation destinée aux artistes du pays. L'annonce a été faite avant-hier à Bundi. Et puis, la reconnaissance des fruits et des efforts de Radio Ndekiluka continue de se faire enregistrer. Le conseil régional du 7e arrondissement, Tony Arthur Gengbogouyou, exprime ses gratitudes à la suite des reportages de dénonciation de fraude dans le processus électoral du mois d'avril 2026. Selon lui, cette dénonciation lui a permis de recouvrer ses droits et d'être élu conseiller régional. Autre fait, le gouvernement renforce son aide aux communautés vulnérables et aux réfugiés soudanais présents sur le sol centrafricain. La Banque mondiale accorde 22 millions de dollars supplémentaires pour étendre le projet de filets sociaux. L'accord a été signé ce vendredi entre le ministère de l'Action humanitaire et les ONG WHH et DCA. En sport, l'international reprise hier du championnat européen. Aujourd'hui à 12h30, en première ligue d'Angleterre, Hull City joue contre Manchester United. À 15h, Everton Crystal Palace hier. En France, en Ligue 1, Olympique de Marseille a dominé Strasbourg 4-0. 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
2: Bonjour, l'actualité de cette semaine est particulièrement chargée en Centrafrique. 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Également au sommaire, la mobilisation à Bangui de jeunes femmes venues apporter leur soutien à l'ambassadeur de France en République centrafricaine, Bruno Fouché, visé par des accusations de scandale sexuel. De son côté, l'ambassade demande toute implication dans cette manifestation. Rendez-vous ce samedi à partir de 17h. Soyez à l'écoute.

0: Moi, je n'ai rien à dire. Oh, Martino, tu dis quoi à propos de ce, de cette affaire? Je n'ai rien à dire. Pardon. Il est 9h09 sur Radio Ndekiloka et c'est l'heure de suivre le magazine de l'éducation présenté par Amit Tidjani. Amit, bonjour. Aujourd'hui, vous nous parlez de quoi?
1: Bonjour Martine Oudi, bonjour à tous. Aujourd'hui, nous allons parler de la manière dont les enseignants se préparent à affronter la nouvelle rentrée scolaire qui se profile à l'horizon.
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1: À quelques semaines de la rentrée scolaire 2026-2027, les établissements scolaires se préparent à accueillir les élèves et les enseignants. Dans les salles de classe comme dans les directions d'école, les préparatifs s'intensifient. Mais qu'en est-il des enseignants? Comment s'organisent-ils pour être prêts à reprendre le chemin des classes? Et quelles sont leurs principales préoccupations à l'approche de cette nouvelle rentrée scolaire? Éléments de réponse dans ce magazine avec notre invité du jour, Apollinaire Batty, censeur du second cycle au lycée des martyrs.
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1: Ouvrant le bal à Pawa dans la préfecture de Limpende pour mieux comprendre comment les enseignants de cette localité s'organisent à l'occasion de cette nouvelle rentrée scolaire. Un reportage de notre correspondant dans la région, Missy Blanchard Bamba.
4: À Pawa, la rentrée scolaire se prépare progressivement. Dans les établissements scolaires que nous avons visités, les enseignants mettent à jour leur programme et s'organisent pour reprendre le chemin des classes. Gilbert Toyama, l'un des enseignants rencontrés, se dit prêt à affronter cette nouvelle rentrée scolaire.
5: La première chose, je suis déjà en poste. Alors, puisque j'avais l'habitude d'enseigner, mes cours sont là. Même les livres que j'utilise, le plus souvent, sont déjà là. Mais j'attends seulement que des classes me soient confiées et alors je me mettrai à rédiger les fiches pédagogiques concernant chaque classe.
4: Pour Romain Bobineau, proviseur du lycée moderne de Pawa, cette période est consacrée à l'identification des enseignants et à la préparation des salles de classe.
6: Évidemment, nous avons reçu le calendrier de la rentrée scolaire 2026-2027 et les censeurs ont essayé d'établir déjà les tableaux de service des enseignants. Donc, j'espère que nous sommes déjà prêts pour la rentrée scolaire 2026-2027.
4: Malgré ces préparatifs, les enseignants souhaitent bénéficier de meilleures conditions de travail afin de pouvoir assurer pleinement leur mission et contribuer à l'amélioration des résultats de cette nouvelle rentrée scolaire 2026-2027. Pawa, Messi Blanchard Bamba, Radio Ndekeluka.
1: Merci beaucoup Messi Blanchard Bamba pour ce travail abattu. Sans plus tarder, nous allons entamer la première partie de notre magazine avec notre invité du jour qui est Monsieur Apollinaire Batty, censeur du second cycle au lycée des martyrs. Monsieur Apollinaire Batty, bonjour.
7: Bonjour.
1: Vous avez suivi comme nous la manière dont les enseignants et les responsables des établissements scolaires de Pawa s'activent dans les préparatifs de la prochaine rentrée scolaire. Quel commentaire faites-vous de cette préparation?
7: En tout cas, mes amis de Limpende, comme toutes les autres préfectures, ils ont raison de se préparer parce que là, à partir du moment où nous avons déjà le chronogramme élaboré et signé par le ministre d'État, qui est à notre service, nous devrons nous préparer en conséquence pour que nous puissions respecter à la lettre ce qu'a dit le ministre d'État. Et ce que je peux vous dire, c'est que il faut vraiment que nous nous préparions. Pas seulement à Bangui, dans les arrêts pays, partout où les établissements se trouvent, nous devrons nous préparer très activement pour pouvoir réussir cette nouvelle année 2026-2027. Et moi, je jette des fleurs à mes collaborateurs qui ont intervenu, qui ont dit que les établissements, ils sont déjà prêts, les programmes se préparent très bien et que les professeurs sont en place. Tout le chronogramme est donc élaboré. Nous sommes aux aguets pour attendre juste le jour J afin de pouvoir nous lancer également comme les autres collègues des arrêts pays et ceux de Bangui effectivement.
1: Donc selon vous, c'est une bonne manière de se préparer avant d'affronter cette nouvelle rentrée scolaire?
7: Je vous dis, monsieur le journaliste, que si nous ne nous préparons pas, ça va être difficile que nous puissions réussir l'année. Raison pour laquelle nous devrons nous asseoir, nous préparer en conséquence, apprêter tout ce qu'il faut pour pouvoir en tout cas démarrer cette nouvelle année afin de démarrer avec les enfants, les parents et que tout le monde se mette ardemment au travail pour pouvoir trouver un résultat satisfaisant à la fin de l'année.
1: Mais où en êtes-vous dans les préparatifs au niveau du lycée des Martyrs?
7: Au lycée des Martyrs, comme vous le savez, quand on parle de la rentrée scolaire, on parle ici des personnes de ressources qui préparent cette rentrée. Et nous devons préparer quoi? Évidemment, c'est ça. Et là, maintenant, il faut reconnaître que l'administration est là, à pied d'œuvre, comme vous avez constaté là, le proviseur en place, les censeurs sont en place, le service de permanence est donc là, tout le monde est donc en place, nous sommes en train de travailler. Et qu'est-ce que nous faisons? Nous sommes en train de restituer les derniers bulletins des parents qui n'ont pas passé, récupérés pour savoir l'état d'avancement de leurs enfants, les bulletins en retard, nous sommes en train de le faire maintenant. Nous sommes en train également de chercher à traiter des bulletins contentieux qui étaient restés où les enfants ont eu des petits soucis sur les bulletins, il faut mettre en état. Nous sommes en train de travailler également, traiter la nouvelle liste des enfants pour qu'ils ne puissent pas avoir des problèmes à la rentrée et nous préparons également les emplois du temps, tout ça là pour pouvoir afficher, remettre aux collègues professeurs afin de se préparer en conséquence et nous remettons également les salles de classe en état pour qu'à la rentrée ils ne puissent pas avoir des soucis. Et nous préparons également avec l'APE, en ce moment, c'est les Martyrs, à quand est-ce qu'ils doivent commencer à désherber donc la concession, à prêter tout pour que, à la rentrée, les enfants puissent être à l'aise pour pouvoir étudier.
1: Mais comment les enseignants se préparent-ils concrètement à reprendre les cours?
7: Les enseignants, comme vous le savez, se préparent en ce sens que chaque enseignant a un chronogramme. Nous avons le programme officiel, les instructions officielles que nous avons. Et ces professeurs, tous les anciens professeurs, ils ont ce chronogramme-là. Ils se sont déjà préparés puisque chaque rentrée scolaire, nous nous retrouvons donc en conseil d'enseignement pour pouvoir donc lancer les activités. Et ce qui est décidé en conseil d'enseignement, c'est ça que les professeurs mettent en pratique dans les salles de classe pour que le travail soit uniformisé. Voilà ce que nous faisons. Et donc en ce moment, quand même que nous sommes en vacances, mais les professeurs chez eux à la maison, parce que quand on dit un professeur de lycée, c'est un professeur qui est capable d'avoir des fiches de la sixième en terminale. Celui du collège est capable de dispenser des cours dans sa discipline de la sixième en troisième. Donc, ils se préparent en ce moment en préparant leurs fiches, en actualisant donc leurs cours pour qu'ils puissent avoir des données fiables, des enseignements nouveaux pour pouvoir aiguer l'attention des enfants. Même celui qui avait repris sa classe, maintenant, peut être en mesure de participer aux cours à l'aise pour apprendre de nouvelles choses.
1: Quelle est la date butoir pour le désherbage de la cour, pour l'installation des tables bancs et même pour la réception des matériels didactiques?
7: La date butoir, je vous le dis, pour réception de matériel didactique, nous attendons juste la rentrée. Le 14 septembre, je dis bien, dès que nous serons là, alors nous allons commencer dès qu'il y a une première réunion, à l'issue de cette réunion, sortir de la réunion automatiquement, nous allons remettre les outils matériels didactiques à tous les enseignants. Et pour le désherbage, on n'a pas besoin d'attendre jusqu'à la rentrée pour commencer. Mais déjà le début du mois de septembre, nous devons commencer à partir de ce moment-là avec l'APE et d'autres associations qui souhaitent bien nous soutenir, de venir nous aider pour que nous mettons la propriété dans la conduite de l'école pour cette reprise.
1: Des réunions pédagogiques ou des séances de préparation sont-elles prévues avant la reprise des cours?
7: Les réunions pédagogiques sont indispensables pour cette rentrée scolaire, puisque sans cette réunion pédagogique, il nous sera difficile, chacun ira de son côté. Et ça va être en tout cas de désordre. Raison pour laquelle nous nous sommes convenus pour que, avec le proviseur, il s'est décidé qu'il aura une réunion pédagogique. Parce que là, la rentrée pédagogique, il en aura avant donc la rentrée académique avec les enfants. Et nous nous sommes dit que dès qu'il y a reprise, nous allons tenir réunion avec les professeurs. Il aura donc une séance avec tous les professeurs et ces anciens vont partager l'expérience avec les nouveaux pour que ceux qui sont nouveaux puissent apprendre comment ça se passe. Nous allons leur montrer ce que c'est que le lycée des Martyrs, leur mission, ce qu'il faut faire. On va donc leur transmettre tout ça avant de démarrer la nouvelle année scolaire.
1: Votre établissement dispose-t-il suffisamment d'enseignants pour couvrir toutes les matières de cette année?
7: Au lycée des Martyrs, nous n'avons pas tous les enseignants. Dans certaines matières, nous avons des difficultés pour pouvoir résoudre tout ce problème. Mais nous avons fait une demande en bonne et due forme, qui est donc envoyé à donc à qui de droit pour qu'ils puissent donc nous aider au niveau du lycée des Martyrs, nous envoyer des professeurs que nous sommes dans les besoins pour pouvoir combler ces vides. Mais entre-temps, nous avons pris des dispositions pour que des professeurs bénévoles qui sont dans le domaine puissent venir nous appuyer afin de finir l'année en beauté, ce que nous avons fait.
1: Merci beaucoup à vous, monsieur Apollinaire Batti. Nous rappelons à nos auditeurs qui viennent de prendre le train en marche que vous êtes censeur du second cycle au lycée des Martyrs. Alors, nous allons dès à présent céder la place à Bonaventure Ngumba Katikiro pour un second reportage réalisé ici à Bangui, toujours sur ce même sujet, avant la suite de notre échange.
8: La rentrée scolaire 2026-2027 se pointe déjà à l'horizon en République centrafricaine. Est-ce que les enseignants du fondamental 1 et du secondaire se préparent bien à cette reprise des cours en vue de fournir un enseignement de qualité aux enfants? Au lycée de Miskine, dans le 5e arrondissement de Bangui, certains enseignants affirment qu'ils se préparent seulement avec les moyens du bord. Timothée Giamadou, professeur des sciences de la vie et de la terre SVT.
9: Normalement, un bon enseignant doit à tout moment actualiser sa fiche. Si un élève qui a redoublé une classe, si c'est un redoublant et qu'il vérifie que c'est le même cours que vous avez fait l'année passée que vous êtes en train de faire maintenant, non seulement que ça va être lui seul, il va voir ses collègues, ses amis automatiquement, oh, monsieur a utilisé la même fiche, on peut lire l'ancien cahier et ça va les pousser à abandonner ton cours dont l'effectif de la classe sera un peu diminué.
8: Cet enseignant montre aussi l'intérêt d'un enseignement expérimental dans des laboratoires et sur le terrain. Malheureusement, cet avantage est encore loin de devenir une réalité dans les établissements secondaires. Timothée Giamadou.
9: Notre matière n'a pas besoin seulement qu'on puisse faire la théorie. Il y a ce qu'on appelle la pratique, dont on doit avoir des matériaux de laboratoire, on doit faire des descentes, c'est-à-dire dans l'environnement, on doit sortir dans la nature pour montrer aux élèves comment voir les plantes qu'on enseigne en classe, qui n'ont pas la chance de voir. Mais malheureusement, on n'a pas de laboratoire ici chez nous, au lycée de Miskine, on ne fait pas des sorties. Si toi enseignant, par exemple, tu es sur le chapitre qui parle sur la fougère, qui sont des plantes sans fleurs, les enfants n'ont jamais vu cette plante comme ça. C'est à toi d'aller faire des recherches, de chercher la fougère, amener en classe et les montrer. C'est à toi, l'enseignant, de faire des efforts pour pousser les élèves à comprendre ta matière et à aimer ta matière.
8: L'enseignement expérimental s'avère nécessaire pour une meilleure formation des élèves dans les disciplines scientifiques au niveau du secondaire. Cependant, les autorités centrafricaines tardent à percevoir son importance.
1: Bonaventure Ngumba Katikiro sur Radio Ndekiluka. Monsieur Apollinaire Batti, nous allons poursuivre notre échange avec vous. Quelles sont, selon vous, les principales difficultés auxquelles les enseignants sont confrontés dans la préparation de cette nouvelle rentrée scolaire?
7: Monsieur le journaliste, comme vous le savez, le travail de l'enseignant, c'est un travail qui a beaucoup d'embûches. Là, il faut le reconnaître. Mais comme il y a trop de difficultés, l'enseignant qui est donc engagé, qui a donc reçu la vocation de dispenser le cours aux jeunes trafiquants, doit se préparer en conséquence. Et il doit savoir quelles sont ces difficultés-là. Je pourrais vous citer quelques difficultés, pour ne pas tout citer, c'est non exhaustif. Mais il faut reconnaître qu'il y a le manque même de matériel didactique. C'est déjà un petit souci pour l'enseignant, parce que quand il n'a pas tout à sa disposition, ça lui va être difficile.
1: Comme les ordinateurs, par exemple.
7: Exemple, voilà. Comme en tout cas, les difficultés d'accès ici aux outils numériques. Vous voyez, c'est un grand défi. Le fait même que l'enseignant ne maîtrise pas la manipulation de cet appareil, ça pose déjà un souci, raison pour laquelle j'exhorte mes collègues enseignants donc à faire des efforts dans ce sens. Et aussi, il faut reconnaître qu'il y a des problèmes aussi donc de l'infrastructure dans chaque établissement. Vous allez voir que certaines infrastructures ne correspondent pas maintenant à nos besoins. Du coup, c'est des choses qu'il faut voir, c'est des difficultés. Et nous avons également des problèmes, par exemple, de surcharge, des nombres pléthoriques des enfants dans les salles de classe. Tout ça, ça pose un souci. Et donc là, l'enseignant doit en tout cas se préparer en conséquence. Et il doit également compter donc sur la diversité des niveaux des enfants. Parce que ça là, le majeur problème. Les enfants qui ont des niveaux disparates et qui sont appelés dans une même salle où l'enseignant doit les aider, l'enseignant doit comprendre ça et se préparer en conséquence pour aider les plus petits afin d'équilibrer sa classe pour qu'ils ne puissent pas avoir des frustrations.
1: Mais comment allez-vous accompagner les nouveaux enseignants en particulier afin de faciliter leur intégration et de leur permettre d'être opérationnels dès la rentrée prochaine qui se pointe déjà à l'horizon?
7: Pour les aider, je crois que c'est important que nous puissions leur prêter main forte. Ne pas aider les enseignants, ça veut dire que nous ne voulons pas, en tout cas, que l'établissement puisse progresser. Ces jeunes qui vont venir, ces jeunes qui seront avec nous, nous allons nous organiser pour faciliter la tâche. En quoi faisant, nous allons organiser des séances où ces jeunes-là auront prendre des tuteurs, des anciens professeurs pour pouvoir les encadrer pour un certain nombre de temps. voyez, nous devrons le faire comme ça. Nous devrons organiser également des réunions préparatives où nous devons favoriser donc à ces enseignants des partages d'expériences des anciens. Nous devrons faire de sorte que nous puissions veiller sur les tableaux de service qui puissent avoir ça à temps et leur remettre des outils pédagogiques dans le temps pour leur permettre enfin de s'organiser. Sinon, ils seront bloqués, ils seront coincés, ils ne seront pas à la hauteur. Et nous devrons enfin, en tout cas, organiser des séances, bien les suivre pour que les difficultés que nous allons constater dès la rentrée, nous puissions trouver des solutions pour pouvoir pallier à ça afin de les aider à bien être à l'aise pour pouvoir faire correctement le travail.
1: Dans vos interventions de tout à l'heure, vous avez évoqué quelques difficultés, mais quelles sont les dispositions que vous avez déjà mises en place pour contrecarrer ou bien contourner toutes ces difficultés que vous avez évoquées tout à l'heure?
7: Bien, des difficultés, nous pensons que en ce qui concerne donc les difficultés, nous avons pris disposition pour pouvoir contourner ces obstacles. Par exemple, pour les cas des enseignants, nous allons renforcer donc les suivis pédagogiques. Les suivis pédagogiques, nous allons le faire, en tout cas, à travers donc des évaluations pour les élèves.

0: tout le monde doit se mettre au travail pour pouvoir aider à réussir l'année, puisque la réussite scolaire est donc une responsabilité collective.
1: Quand vous avez évoqué la question de discipline, il y a une question qui me vient en tête là. Beaucoup de gens pointent du doigt votre établissement tout en disant que les élèves de votre établissement ont la tête dure. Qu'en dites-vous de toutes ces situations?
0: Je crois que c'est une grosse erreur. Grosse erreur, pourquoi? Parce que c'est des gens qui ne se rapprochent pas de nous, qui ne savent pas bien renseigner sur le lycée de Martyrs. Puisque ça fait déjà combien d'années que je suis là? Mais je n'ai jamais eu pas de problème. Les enfants du lycée de Martyrs n'ont jamais marché dans la rue. Les enfants du lycée de Martyrs sont disciplinés, sont ordonnés, respectent, puisque le problème c'est quoi? C'est qu'il faut apprendre à l'enfant la voie qu'il doit suivre. Et quand l'enfant sera grand, il ne faut pas se détourner. C'est ce que dit la Bible. Vous voyez, et lorsqu'on ne transmet pas aux enfants ce que les enfants doivent faire, exemple, pour la rentrée, nous devons transmettre aux enfants qu'est-ce que c'est que le règlement intérieur. Quand les enfants sont informés en amont, ils savent que s'ils ne respectent pas, voilà ce qui les attend. Et les enfants se préparent en conséquence. Nous prenons toujours soin, au mât du drapeau, avant la rentrée. On leur passe ce message, ils savent. Et quand il y a des brebis galeuses, automatiquement nous prenons des dispositions pour pouvoir corriger. Et quand c'est corrigé une ou deux fois, ça devient un modèle pour les autres. Ils savent que non, en cas de quoi, je serai convoqué, les parents seront convoqués, je serai en tout cas pénalisé. Et les enfants sont obligés de se mettre au pas. Et depuis lors, le Saint-Martyr tourne très bien, il n'y a pas de souci, mon cher frère.
1: Il n'y a pas de souci, mais quel rôle les parents peuvent-ils jouer pour faciliter le travail des enseignants et assurer le bon déroulement de l'année scolaire qui se pointe à l'horizon?
0: Monsieur le journaliste, il faut reconnaître que franchement, je pense que les parents ont un rôle très indispensable à jouer. Parce que si les parents ne jouent pas un rôle crucial dans, en tout cas, la formation de leur enfant, ça va être difficile. Il faut que les parents comprennent, comme nous les enseignants aussi, comme l'administration, tout le monde doit se mettre au travail. Les parents doivent faire quoi? Ils doivent accompagner donc leurs enfants, ils doivent suivre donc régulièrement leur travail, et ils doivent donc veiller à l'assiduité de leurs enfants, est-ce que les enfants viennent à l'école, oui ou non, et ils doivent maintenir une bonne communication entre les enseignants et l'administration pour savoir comment se passent les activités. Puisque certains parents, naturellement, ne viennent pas à l'école, attendent juste à la fin de l'année pour venir chercher le budget du premier trimestre. Vous voyez déjà, c'est une grosse maladresse. Or, si le parent vient régulièrement dès le premier trimestre, non, au courant de la semaine, un mois ou deux mois plus tard, vient, se renseigne, est-ce que ça a évolué un problème? Rapidement, ça peut être cerné et tranché. Malheureusement, voilà ce qui pose. Alors, pour les enfants, les élèves aussi, les élèves doivent comprendre que pour que nous puissions, ils puissent réussir, ils doivent donc se mettre ardemment au travail. L'assiduité, la ponctualité, la discipline, ils doivent respecter donc rigoureusement le règlement intérieur du lycée, respecter les enseignants, ils doivent participer activement au cours, parce que s'ils eux-mêmes ne se mettent pas au travail, comment est-ce que nous puissions réussir à les faire passer en classe supérieure?
1: Alors pour terminer notre échange avec vous, est-ce que vous avez un message à passer à vos collègues enseignants qui vous écoutent en ce moment par rapport à cette nouvelle rentrée scolaire?
0: Merci monsieur le journaliste, j'ai un message à lancer donc à l'endroit de mes collaborateurs enseignants. Je voudrais simplement dire à mes très chers enseignants que j'ai un message simplement de courage à leur donner, un message de responsabilité et d'engagement, puisque notre mission n'est pas seulement limitée donc à transmettre des connaissances aux enfants, mais nous avons également la responsabilité de former et d'accompagner ces jeunes qui représentent donc l'avenir de notre pays, la République africaine. Il faut le reconnaître. Et je voudrais également encourager mes collègues enseignants à préparer, en tout cas à préparer, je dis bien, sérieusement leurs cours, puisque quand un cours est bien préparé, ça donne l'envie aux enfants de participer au cours et non de garder les anciens fils bien jaunis qui sont là et les enfants savent que le même I que le monsieur a mis ici sera le même I qui va revenir cette année et ils prennent juste les anciens cahiers et du coup ça ne fait pas du bien. Et donc je les invite donc également à travailler dans un esprit d'équipe puisque en tout cas les difficultés que nous serons obligés à nous confronter au sein de l'établissement, sans doute nous pouvons les affronter que dans la collaboration. Et je leur souhaite en tout cas à tous les enseignants et une excellente année scolaire pleine de réussite et de satisfaction donc professionnelle, et ensuite faisons de notre année 2026-2027 une année de progrès, de meilleurs résultats donc de nos élèves.
1: Monsieur Apollinaire Batsi, nous vous remercions pour votre disponibilité.
0: C'est moi qui vous remercie, mon très cher journaliste.
1: Voilà tout pour ce magazine de l'éducation consacré à la manière dont les enseignants se préparent pour la prochaine rentrée scolaire 2026-2027. Merci à tous de nous avoir suivis. La version Sango, c'est juste après ce jingle.

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1: 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cycle dans le lycée des martyrs.
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6: 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Nangouso, par exemple, premier tour, ça dit que ça, à la main, même, il s'est martyr, c'est vraiment à Kangou. 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
2: 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Mesdames et messieurs, il est 10h, le Flash Info, toujours avec Boulevis Massambaye. Une fois de plus, bonjour Boulevis.
3: Bonjour Martine Wode, confort d'écoute à tous. Abouya dans la Haute-Côte, les candidats admissibles au baccalauréat qui ont composé les épreuves écrites du second tour mardi dernier se plaignent de leurs notes des épreuves physiques et sportives qui n'ont pas été prises en compte alors qu'ils les ont composées. Certains indiquent qu'on leur a donné la note de zéro. Ils demandent à la direction des examens et concours DEC de reconsidérer ces notes disparues afin de faciliter leur admission. Et puis, le ministère des Arts, de la Culture et du Tourisme entend lutter contre les messages de haine et les injures présents dans les discours, dans les contenus des chansons des artistes centrafricains. À cet effet, il a annoncé une campagne de sensibilisation destinée aux artistes du pays. L'annonce a été faite avant-hier à Bangui par Gina Lawalson Rosalem, ministre des Arts, de la Culture et du Tourisme. Autre fait, le gouvernement centrafricain renforce son aide aux communautés vulnérables et aux réfugiés soudanais présents sur le sol centrafricain. La Banque mondiale accorde 22 millions de dollars supplémentaires pour étendre le projet de filets sociaux. L'accord a été signé ce vendredi entre le ministère de l'Action humanitaire et les ONG WHH et DCA. Football, poursuite des matchs de la 8e journée de la Soulec de Lakwanga derrière le dispensaire. Aujourd'hui à 15h, Olympique affrontera Itatizo. Puis à 16h, AS Maseka sera opposé à AS Kanba. 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

0: Merci de continuer à nous suivre et également pour la confiance faite à votre radio de proximité, Radio Ndekiluka. Il est temps maintenant de céder la place à Nina Verdiane Niabodé, déjà bien installée pour l'émission 100% musique de ce samedi 22 août 2026. Verdiane, bonjour.
1: Bonjour Martin Niabodé, bonjour à tous les auditeurs.
0: Alors, qui sont vos invités aujourd'hui ou toujours des surprises pour les auditeurs?
1: Des surprises toujours. Dans quelques instants, vous allez découvrir qui sont avec nous sur le plateau aujourd'hui.

0: vous souhaite la bienvenue dans l'émission 100% musique, l'émission de toutes les musiques, l'émission où le talent parle et la musique rassemble. Nina Verdian Niaboudé, c'est moi au micro. Guérémy Yamelindi gère la partie technique sur le plateau. Nous aurons l'échange avec nos invités de la semaine et en terminant, je vous donnerai comme d'habitude les programmes de prestations de nos artistes et leur orchestre. Alors, installez-vous confortablement, montez le volume de vos postes récepteurs et laissez-vous embarquer dans cet échange riche en découvertes et en émotions. 100% Platon a dit, je cite, « Pour connaître un peuple, il faut écouter sa musique. » Fin de citation. Alors aujourd'hui, notre émission vous emmène à la découverte de deux univers musicaux avec des artistes au parcours différent, mais réunis par une même passion, c'est de faire vibrer la musique centrafricaine. Mesdames et messieurs, je vous invite à accueillir l'un de nos invités qui est un orchestre venu de l'intérieur du pays, de la région de Plateau, au cœur de la grande forêt centrafricaine, au bord de nos eaux, au rythme de nos traditions, accueillons Mbaiki Musica.
1: La musique, c'est la plus belle façon de transmettre

Vous êtes déjà au courant, l'orchestre Mbaiki Musica est l'un de nos invités sur le plateau. Notre deuxième invité est un jeune artiste centrafricain, chanteur et musicien qui fait progressivement son chemin sur la scène musicale après le lancement de sa carrière en solo. Il s'agit d'un jeune talent qui a encore beaucoup à nous faire découvrir et dont le parcours mérite toute notre attention. Accueillons sur le plateau maintenant Petit Luther.

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3: 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Donc, si la son musique a changé encore la même dimension, petit lutteur,
0: 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Nila, il y a un bagage orchestre, Mbaiki Musica, à la Tena, la Sigi, en décembre 2025, ça veut dire que, en bas encore 2 mois, ton gasso, 3 mois, titéné, à la voix, la Sarah, 1 an. Bon, n'a pas été orchestre, n'a pas été Keda, et puis, ou on va dire la Kinaya, ni ton ananye, orchestre, ni son a qui fonctionné, tout en est sauf à tard.
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2: Bon, quand je me suis balayé, je suis allé pour toi.
0: Merci.
2: Une chanson de Monsieur Bonnier à la loupe. J'ai invité à beaucoup, surtout dans le cas de la question. Parce que la table a suivi une question pour eux. Et bien, quand même, il y a une question à la loupe. Il y en a qui beaucoup nous sont. Félicitations à la Yannis, surtout le chef d'orchestre, le petit chose, il est très vaillant et le tape ou quoi. Mais, vous pensez qu'il y a une tension de connaissance de l'homme et Miloïne, la réputation de ça, quand même, dans l'été, il vous posez comme il est. Et le chef d'orchestre, moi, je dois vous l'amener à l'entrée. Vous l'amener à l'entrée. Et sur la situation de votre album, dans le rock, il y a une minute. Le solfatal, le mini, petit chose, l'état très bon. Donc, je suis peut-être que le but à l'orchestre, dans mon détenu, à donner des bons. Comme fil d'intention que tu tiens là.
0: Merci.
2: Mais on a même dit que tu as tout ce que tu as, mais tu as tout ce que tu as, mais tu as tout ce que tu as, mais tu as tout ce que tu as, mais tu
0: as tout ce que tu as. Le donc ça veut dire que le reconnaître là, ouais.
2: Mais là, vous l'avez,
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4: Bon, aduti solfatar, il y a qui mène non en géologique. Solfatar veut dire terrain d'où se dégage des vapeurs sulfureuses. Donc si tu n'as même pas été dans le dictionnaire, la petite grande dictionnaire, la cliquer sur solfatar, la kiwani. Donc terrain d'où se dégage des vapeurs sulfureuses. Donc il mène espace le qui rejeté oxygène et puis le qui observé gaz carbonique. Donc voilà, ni là. Et puis aduti Mozia Gata, il y a qui mène non soit qui n'a pas été bâti là. 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
3: 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Il doit être ça qui musique te roule place à quoi. Il doit être développer culture si partout d'ailleurs. Donc, combattre là. Et puis surtout, il est éliminé à, on peut dire, mauvaise musique. Si il y a la bonne musique. Combattre Tinguzo là.
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6: 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Je suis dit que
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7: 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Mais il y a une camerounaise, une congolaise qui valorise pourquoi vrai faire son africain, c'est positivement dans le sud pendant une musique. 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
4: 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Bonjour.
5: Bonjour Martine Oudé, bonjour à tous. Le gouvernement renforce son aide aux communautés vulnérables et aux réfugiés soudanais. La Banque mondiale accorde 22 millions de dollars supplémentaires pour étendre le projet de filets sociaux. L'accord a été signé ce vendredi entre le ministère de l'Action humanitaire et les ONG WHH et DCA. Le Centre centrafricain de recherche et d'analyse géopolitique en partenariat avec l'Institut centrafricain des sciences sociales et de gestion forme depuis quelques mois des personnes en quête d'emploi dans plusieurs domaines. Objectif, encourager les jeunes à se lancer dans l'entrepreneuriat, une manière efficace de lutter contre le chômage et la pauvreté. Un autre fait, le ministère des Arts, de la Culture et du Tourisme entend lutter contre les messages de haine et les injures présentes dans les contenus des chansons des artistes centrafricains. À cet effet, il a annoncé une campagne de sensibilisation destinée aux artistes du pays. L'annonce a été faite avant-hier à Bangui. En sport, football, poursuite des matchs de la 8e journée de la Soule de la Kwanga derrière le dispensaire. Aujourd'hui à 15h, Olympique affrontera Hitachi Zoo, puis à 16h, Asmaseka sera opposé à Eskamba.
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0: 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Na boire. 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Je ne m'attends pas à ce que tu m'as dit. 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

0: 11h09 sur les 100.9 FM Radio de Kiluka, à l'occasion de leur anniversaire. Nous avons la famille Sarah Mandi, la famille Wani Zolo, nous avons Asana, nous avons également Justin Oriette, Charlène, son cousin Joachim. Tout ce monde à Bongui souhaite un joyeux anniversaire à leur maman chérie, cousin, à leur frère Sarah Mandi, Chris Patrick et sa maman Wani Zolo, Yolande, Esther. Il souffle aujourd'hui une bougie de plus. Bon anniversaire à vous. À vous.
1: Depuis les États-Unis. 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
0: 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y'en s'en mort.

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0: 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Atene. Là, soit apparemment 6-9 ans, ouais. On aura 9 ans, là, soit la poste, là, on va y aller, c'est une des sociétés qui est là. On va garantir soit douloureux en 2017. La mise en place terminée à Kinanga Dati.
1: Robert Braza.
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lecture de vos avis et communications récents pour le FFM Radio Ndé, qui local le lieutenant-chef de corps par intérim du 12e bataillon d'infanterie territoriale BIT-12 demande impérativement aux militaires de sa formation dont les noms suivent de se présenter le samedi, c'est-à-dire aujourd'hui 22 août 2020, aussi à 7h30 minutes à l'état-major du corps 6 à la cimenterie de Zila pour affaires les concernant. Et puis toute personne à l'écoute de ce communiqué

Et puis le Trésor public centrafricain a le plaisir d'informer le public, les banques, les investisseurs ainsi que les personnes physiques et morales de l'émission d'obligation du Trésor assimilable, en abrégé OTA, par voie d'adjudication avec ouverture d'une nouvelle ligne, abondement d'une ligne existante et rachat anticipé d'une ligne arrivant à échéance. 1. Ouverture d'une nouvelle ligne. Instrument, obligation du trésor assimilable. Maturité, 2 ans, date de 26 août 2028. Taux d'intérêt nominal, 6,25%. En mode de remboursement, in fine, mode de l'émission entre 3 milliards de francs CFA, valeur nominale 10 000 francs CFA par obligation. Rendement, les intérêts sont servis annuellement sur la valeur nominale des obligations au taux nominal de 6,25%. 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Instrument, obligation du trésor assimilable, maturité résiduelle, 3 ans, date 12 août 2029, taux d'intérêt 6,50%, mode toujours in fine, montant de l'abondement entre 2,5 milliards et 5 milliards de francs CFA. Rendement, les intérêts sont servis annuellement sur la valeur nominale des obligations au taux nominal de 6,50%. Et puis, 3. Rachat anticipé d'une ligne. Instrument OTA de maturité, 3 ans, date 29 novembre 2026, volume 1 milliard et demi de francs CFA. Date limite de dépôt des offres lundi 24 août 2026 à partir de 12h00. Annonce lundi 24 août 2026 à partir de 15h00. Lieu de souscription. Les souscriptions peuvent être effectuées auprès des banques et établissements financiers de la CEMAC agréés en qualité de spécialiste en valeur du trésor SVT par le ministère des Finances et du Budget en République centrafricaine. Liste des spécialistes, liste des spécialistes en valeur du trésor, Ecobank Cameroun, Ecobank Centrafrique, BGFI, Ecobank, et puis BPMC, UBA Cameroun. Les personnes physiques ou morales souhaitant souscrire à ces titres ou céder les obligations concernées par l'opération des rachats, de rachat sont donc invitées à prendre attache avec l'un des établissements cités ci-dessus. Pour plus d'informations, veuillez contacter le numéro suivant, +236 21 61 41 87 ou +236 21 61 38 28. Et puis la direction générale du groupe scolaire préparatoire international GSPI et de ses annexes a le plaisir de vous annoncer l'ouverture officiel des inscriptions pour la nouvelle année, c'est-à-dire l'année académique 2026-2027. 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

les établissements de proximité, un, le groupe scolaire préparatoire international GSPI, situé en centre ou centre-ville, juste à côté de la station Total de l'ex-Bamag. 2. Le lycée international situé à proximité de l'école nationale de la police au PK10. Pour plus d'informations, veuillez contacter les numéros suivants 75 67 89 17 ou 70 18 65 25. Et puis la direction de l'Institut africain de management des projets et des organisations, établissements de formation professionnelle, lauréat des compétitions nationales et internationales, notamment lauréat majeur du BTS 2025 avec 5 premiers et 100% de réussite dans les filières GRH, BMA, LT et SG, lauréat du prix concours de plaidoirie en droit de l'homme organisé par l'ambassade de France et l'Alliance française, lauréat majeur du concours universitaire engagé par la commission de surveillance des marchés en Afrique centrale, lauréat majeur du concours de plaidoirie en droit international humanitaire organisé par le CICR en collaboration avec l'Université de Bangui et le ministère de la Justice au cœur du système LMD vous offre des formations dans les filières spécialisées ci-après: gestion des projets, transport et logistique, gestion des ressources humaines, banque, microfinance et assurance, comptabilité et gestion, sciences et de gestion, sciences économiques, marketing et commerce international, assistant de direction, journalisme et communication, service social, génie civil, génie industriel, génie et informatique, information de gestion, droit et capacité en droit, agriculture, environnement, élevage, eau et forêt. Mais ce n'est pas tout. Tous les détenteurs du diplôme d'état de technicien de service social sont donc autorisés à s'inscrire au Master 1 option service social. Aussi, les formations en master professionnel et fondamental en collaboration avec le laboratoire d'analyse et de management des études appliquées de l'Université de Douala et le Centre de recherche et de développement économique sont donc ouvertes au moindre coût. Pour plus d'informations, veuillez vous adresser à la direction, bien sûr, de cet institut situé au sein du lycée La Renaissance de PK4 à côté de l'école Kangala. Pour plus d'informations, veuillez contacter les numéros suivants 72 69 62 96 ou alors 72 46 38 33 ou 72 64 78 32. 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hôtellerie, plomberie, électricité. 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Pour plus d'informations, veuillez contacter les numéros suivants 72 90 60 71 ou 72 45 26 68 ou 75 79 44 78. La direction du groupe scolaire Tatine et Chocolat, lycée Noé et Claire, informe les parents d'élèves et public banguissois que les inscriptions au titre de l'année académie 2026-2027 continuent à la maternelle primaire et secondaire. Pour plus d'informations, veuillez contacter
le numéro suivant, 72 40 2 fois 25. Pour tout renseignement, également adressez-vous à la direction du groupe scolaire Tartine et Chocolat, tous les jours ouvrables de 7h30 à 14h00. Et puis, vous avez le nouveau bac et vous souhaitez devenir instituteur ou institutrice. 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

0: Et puis l'Institut supérieur d'agronomie d'Afrique centrale de Bangui porte à la connaissance du public qu'il est ouvert au sein du dit établissement une année de master pour le compte de l'année académique 2026-2027. Ils sont éligibles pour cette troisième promotion de master. Les candidats, tous étudiants titulaires d'une licence en sciences agronomiques, biologiques, physiques et chimiques, économiques et sociales, géographiques ou dans d'autres domaines compatibles avec la formation peuvent y accéder après examen du dossier. Trois orientations de master sont proposées. Master en développement agricole et rural, master en transformation agroalimentaire durable et qualité, master en développement des chaînes de valeur et entrepreneuriat agricole et agroalimentaire. Composition du dossier de candidature, une lettre de motivation, une copie certifiée conforme de tous les diplômes universitaires, un certificat médical, une copie certifiée bien sûr d'acte de naissance, deux cartes photo 4x4, une copie de carte d'identité ou du passeport. 20 000 francs CFA de frais de dossier. La date limite du dépôt des dossiers est donc fixée au mercredi 9 septembre 2026 à 13h00. Pour plus d'informations, veuillez contacter les numéros suivants 72 49 49 75 ou 70 85 05 58. La direction de l'Institut supérieur d'agronomie d'Afrique centrale de Bangui porte à la connaissance du public qu'il a organisé un concours sous-régional d'entrée en première année au titre de l'année académie 2026-2027. Les candidats intéressés doivent être titulaires du baccalauréat ou en instance de l'obtenir. Deux filières sont ouvertes. Service 1, service à l'agriculture avec trois options. Conseil agropastoral, production animale et végétale, équipement ruraux, gestion de l'eau. Deux, agroalimentaire avec trois options, transformation agroalimentaire, qualité des produits agroalimentaires, maintenance industrielle et énergie renouvelable. Les dossiers de candidature sont donc composés d'une lettre de motivation adressée au directeur indiquant la filière et les raisons du choix de cette formation, un CV bien détaillé, une copie certifiée bien sûr de tous les diplômes après le baccalauréat. Les bulletins trimestriels des trois dernières années du secondaire. Un certificat médical, une copie certifiée conforme d'acte de naissance, deux cartes photo, une copie de carte d'identité, du passeport ou de récépissé. Les frais du dossier s'élèvent à 20 000 francs CFA non remboursables. Et puis les dossiers de candidature doivent être déposés au plus tard le jeudi 20 août 2026 à 13h00 dans les centres d'examen à Bangui, ici, RCA. Cameroun, Yaoundé, Tchad, N'Djamena, Congo, Brazzaville, Pointe-Noire, Gabon, Libreville, Bénin. La date du concours est donc fixée du samedi, c'est-à-dire aujourd'hui, hein, 22 août 2026, dans les centres d'examen à partir de 7h00. Pour plus d'informations, veuillez contacter les numéros suivants 72 49 49 75 ou 70 85 05 58. 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

0: qui communiquait dans un jingle de secteur sur le lit d'Yahweh. Mais le colo a mis.
1: Les vrais amis, c'est son maître ou du même bateau.
0: Après tout, avec Ursula, merveille, mais voilà, barrassement.
2: Et barra la Martine, ou des, et puis barra aussi, au soir, il est à ma devant de Kilo Kassa.
0: Et on est qui communique, c'est que tu sois en bas, les ursos, inattendants de toi.
2: Ah bon, la fois, il n'y a que l'os, la poste, donc il y a qu'on a qu'un biota, cause au capa la ronde, ou c'est capa gaïmou, et puis après, un bon galim, il y a un matin.
0: T'es le mignon d'appendio, cousin, dans la main.

Condé Soala, Singa Mama. 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Merci à Martina Oudé. Merci à tous ceux qui nous suivent de près, tout comme de loin. Là, c'est la deuxième tranche qui vient de commencer. Un samedi comme ça, samedi 22 août.

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2: Il est 12h sur Radio Nekiluka. Bon appétit si vous êtes à table. Les nouvelles brefs, c'est avec Astrid de Bonheur Collingué. Astrid, bonjour.
3: Bonjour, Ursula Merveille, mais voilà, confort d'écoute à tous. Le Haut Conseil de la Communication, HCC, dénonce le placement sous mandat de dépôt du conseiller Didier Martial Pabandi, intervenu jeudi dernier devant la justice centrafricaine. Le président du HCC, José Richard Poimbi, qualifie cette procédure d'arbitraire et entachée d'irrégularité. Il exhorte les autorités judiciaires à ordonner la libération immédiate du conseiller Pabandi. À Bouya dans la Haute-Côte, les candidats admissibles au baccalauréat se plaignent de leur note des épreuves physiques et sportives qui n'ont pas été prises en compte alors qu'ils les ont composées. Certains indiquent qu'on leur a donné la note de zéro. Ils demandent à la direction des examens et concours d'EC de reconsidérer ces notes disparues afin de faciliter leur admission. Et puis la coordination du projet des villes inclusives et résilientes Provir demande au comité technique de redoubler d'efforts pour accélérer l'exécution des travaux. Elle a organisé cette semaine une rencontre avec les différents acteurs locaux impliqués dans le projet. Pour la coordination, les services sectoriels doivent également mieux maîtriser la législation nationale en matière d'environnement afin de contribuer à la bonne mise en œuvre du projet. Football, poursuite des matchs de la 8e journée de la Sous-Ligue de la Kwanga derrière le dispensaire. À 15h, Olympique affronte Itatizo, puis à 16h, Asmaseka sera opposé à Askamba. 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Ursula, nous avons un peu de temps pour nous faire un peu de temps.
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espérant que vous avez bien commencé votre samedi. Bon, oui, c'est vrai que c'est le week-end. Certains travaillent tout comme nous, certains sont à la maison. Bon,

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0: Victoriaville.

12h10 torsion de Dafon de Kilo Kalinga déjà programme soit gama. Parce que du torsion bête il va faire un dos, il faut guiting le samedi, ça va passer toi. Est-ce que c'est pour aller manger dans le mariage des gens ou bien? Amena Dasso déjà la ciblée, t'as la place quoi du Gongo Dawa. Amena Dasso. A d'autres, mon bas après-midi, déjà les cafetéries, ça là. Amena Dasso. Alors, un programme de soirée, amena un programme de côté là. Nali, du titi, et ton souci, mais on a agenda, tu t'es envoyé. Mettez mon saut, maman Wango. Je chante, c'est Yamosa.

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2: Hey, ta puissance.
0: Anga biaso. 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
2: Ta puissance.
0: Pour le beso.
2: Ta
0: puissance.
2: Et la puissance. Et la puissance. Et la puissance. Et la puissance. Et la puissance. Ils avaient calmé.
0: Nadi danse ni tous ceux qui dansent Lazare Land Janaï.
2: Ils avaient monté en haut. Ils avaient descendu en bas.
0: Descends.
2: Ils avaient bougé les reins.
0: Bouger.
2: Ils avaient bougé les fesses.
3: Bouger.
2: Ils avaient bougé la stage.
3: Bouger.
2: Ils avaient bougé. Ils avaient mouvé.
3: Ils avaient touché.
4: Monte ta puissance.
0: Faut montrer ta puissance, hein.
4: Monte ta puissance, hein.
2: Non, veux voir ta puissance.

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2: Bota a puissance, é? Não veio bota a puissance. 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
0: Ma puissance se trouve dans le sourire.
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En tout cas, qui bon, la fin de Kiruka. C'est le zoo de Père Mangolo. Madame, ça. Oh, il y a d'après nous, il y a l'eau comme la tête de la cigarette. Il y a un mongo qui voit demi kilo, un kilo, deux kilos. Ah. On peut beaucoup ça, mon

0: Et on a un petit pétanessin qui voit à Georges Nanga Singato. Allo, allo.
1: Oui, allo, Vimala.
0: Il coûte mal. Ah, à côté, t'es un biago, là, on a 5 ni.
1: Ah, pardon?
0: Il est mal à côté, t'es un biago, là, on a 5.
1: Ah,
0: il peut être un peu plus grand, il
1: peut
0: être un peu plus grand. Il peut être
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0: Il peut être un peu plus grand. 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
0: grand. Il peut être un peu plus grand. Il Anna, si, si.
1: Ah.
0: J'espère que la gounaque est à mon gécabo.
1: Ah.
0: Ok, problème d'abord, bah, faut ça, c'est au coup.
1: Ah, et bah, là, faut ça, mécanique, c'est un peu en bâtiment. Et tu as que ça, là, là, de l'eau en bois, quand tu boules.
0: Merci. Alors, on t'a la yobo. Merci, Georges. On a pété 5 à la barrière. On a pété 1, 2, 3, 4 nima.
1: Ah, merci.
0: T'as pas des places en bas là, canal, c'est 6, 7 na.
1: Ah.
0: Merci.

0: Yombaga maison puisque il y aura maman café, maman Vivi Ibarra là-haut.
1: Merci, et là me voilà, me voilà.
0: Là, tu as un café dans Mandoa. Tout entier. Agi bon, donc tu m'as à caler la moi bando. Angiape. Merci Marco, bon la baraya c'est au coussin.
1: On est sur la fin de la nuit, on a mal au dos, on a le nez chaud, on a mal à la macatoua. Il y a un gars qui a été en train de se faire.

0: Espérons que midi, tu en as bon.
1: TGB. Hey.
0: Juste toi d'avoir la tête à bien passer, il faut tes 13h à la télé. Inzo tout ça, Guy. Décision, oui. C'est pas que midi, tu as bon, ça va. Non, non. Ouais, mon tosso, comme on dans mon boss là. Guy, t'es mon ami, maître de vie, n'intéresse moi, non. C'est ça. D'après mon signe, on a quitté Café Mognon. Ça, quoi, il me manque que heure, tosso, mon doigt, t'es. Et que là, que mon doigt, qui m'a soit léger, mon tête. C'était mon langue, mon Johnny. Il a fait.
1: Allô, comment?
0: Il a fait. Assez bien, bon. Tout est mon dit maman gentille.
1: Il
0: a fait.

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1: Oui, bon, on dit présentement, parce que je suis de Chicago, je suis à la fin de la fin.
0: Hein? Qu'est-ce que tu as dit, essence là?
1: Oui, essence là.
0: Parce que je suis sûr que tu as courant, c'est quoi?
1: Courant, il y a une société technique, mais il y a un village, donc courant, il y a un.
0: Donc, ça a dit fort là?
1: Ça a dit fort, il y a un dit essence, quand même, il y a un machin, il y a un peu de temps.
0: Vraiment, et puis ça a payé, il y a un peu de temps. Ah, ok. Merci. En tout cas, bangaz wa si wa okusa.
1: Oui, ici par rapport à la principale mado. 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
0: A marché qui marche bon, merci.
1: Joli quoi.
0: Singila.

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17: 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Il est 13h, c'est l'heure de la grande édition avec Astrid de Bonheur Colingué. Astrid, bonjour.
18: Bonjour, Ursula Merveille Mivala, bonjour à tous. Justice populaire, près d'une dîme dans la Limpende, deux autorités locales ont été battues à mort le 12 août dernier, une pratique qui devient de plus en plus fréquente dans la zone. Entre-temps, des audiences se poursuivent devant la Cour pénale spéciale et la Cour d'appel à Bangui, les détails dans un instant. À Bria, dans la Haute-Coteau, des candidats admissibles au baccalauréat dénoncent la non-prise en compte de leurs notes aux épreuves physiques et sportives, leur plainte à suivre. En sport, la Ligue nationale de paratennis de table organise depuis ce matin un tournoi à l'Alliance française de Bangui. Nous sommes deux à la présentation de ce journal. Bolivis Massambaï, bonjour.
19: Bonjour Astrid de Bonheur Koulengue, bonjour à tous. À la une, deux chefs de quartier d'un village situé à 7 km de Ndjim dans la Limpende ont été battus à mort par des habitants le 12 août dernier.
18: À l'origine, le décès d'un homme mordu par un serpent. Des habitants ont accusé les deux victimes de pratiques de métamorphose qu'ils tiennent pour responsables de sa mort. Évariste Olivier Ganamou, sous-préfet de Ndjim, dénonce ces pratiques et appelle au renforcement de l'autorité de l'État. Il est au micro de Bonheur.
20: Je confirme ces faits. C'était dans une famille. Les gens gardent leur tradition. C'était la métamorphose. C'est en Bangui ici, un jeune qui était parti au champ et mordu par un serpent. Ce plat a été décédé. C'est par rapport à ça que ses parents, ses frères, ses soeurs ont compris. C'était ce qui a eu à faire ce geste-là. La famille s'est mobilisée. Ils ont pris le chef du groupe-là qui est le grand frère de la famille et un chef du quartier également qui est aussi membre de la famille. Il les a léchés. Les gens ont l'habitude de faire la justice populaire ici. Hein. Nous sommes en train de les sensibiliser, de leur parler, qu'ils cessent leur tradition-là. C'est dans un même quartier que ces deux autorités locales ont été abattues par leurs parents même. Les deux sont en fuite, hein, sont en fuite vers le Cameroun. Les enquêtes sont en cours. Vous savez, ici, là, quand ils font des procès comme ça, ici, ils sont dans la brousse et puis après, ils sont vers le Cameroun, comme c'est proche. Comme il n'y a pas la gendarmerie, il n'y a pas la police ici, ils font la loi populaire. Donc, je demanderai au gouvernement de nous envoyer les gendarmes et les policiers pour que ces actes de barbarie puissent se faire un peu.
18: Ce n'est pas la première fois que de tels actes sont signalés dans le village. Il y a un an, des personnes accusées de sorcellerie avaient été enterrées vivantes.
19: Pendant ce temps, ici à Bangui, les audiences de la session criminelle de Bangui se poursuivent. Près d'une dizaine d'accusés ont déjà été jugés cette semaine.
18: Oui, Bolivis. Hier, Sosten Kamat a poursuivi pour association de malfaiteurs et vol à main armée a été acquitté. Retour sur cette audience avec François Jordan Padengbe.
21: Il s'agit du premier acquittement prononcé depuis l'ouverture de cette session criminelle il y a 3 semaines. Ancien caporal d'Afaka au sein du groupement spécial de protection républicaine GSPR, Sosten Kamat a été accusé d'avoir participé à un braquage à Bangui en 2023. Dans son réquisitoire, le ministère public a demandé sa condamnation à 10 ans de travaux forcés. Une demande rejetée par son avocate, Maître Arlette Soumbo-Dibélé, qui a estimé que les infractions reprochées n'étaient pas suffisamment établies.
22: Il est censé être déserteur. Alors apportez-nous, madame du ministère public, la preuve de cette désertion. Pourquoi vous voulez que ce soit lui qui vous apporte la charge d'instruction incombe à qui? À l'accusé? Où sont ces fameuses cartes d'identité multiples éparses? Où sont les armes? Où est le document du ministère de la Défense qui parle de désertion à l'encontre de l'accusé? et au bénéfice de l'examen minutieux de ces documents qui ne sont que paperasses, où il n'y a pas une planche avec des armes, encore moins avec l'appareil à sous, à défaut de tous ces éléments, acquittez-le.
21: Après les débats, la Cour s'est retirée pour délibérer. Le verdict a ensuite été rendu par le président de la Cour, Jean-Firmin Makama.
0: Après en avoir délibéré conformément à la loi, avec le concours des jurés, statuant publiquement et contradictoirement à l'égard de Kamata Cyril en matière criminelle et en dernier ressort, avec le concours des jurés à la majorité des voix sur la culpabilité, acquitte l'accusé Kamata Soustain pour infraction inconstituée.
21: Ouverte le 3 août dernier, cette première session criminelle de la Cour d'appel de Bangui prendra fin le 31 août. Une nouvelle affaire impliquant trois accusés pour association de malfaiteurs, vol aggravé et menace de mort est inscrite au rôle lundi prochain.
19: Du côté de la Cour pénale spéciale, le procès dans l'affaire dite Boussambélé se poursuit également avec l'audition des témoins.
18: L'un des accusés, Francisco Gédéon Willy Bona, a été entendu hier par les juges. Il a notamment évoqué les circonstances de son arrestation et les conditions de sa détention. Les précisions avec Jeff Dao.
1: Le procès de l'affaire Boussambélé est entré dans une phase clé, l'audition des témoins. Ce jeudi, les juges ont entendu Francisco Gédéon Willy Bona. C'est l'une des 12 personnes arrêtées après l'incendie du supermarché Ryan en 2010. À la barre, le témoin est revenu en détail sur son arrestation au centre d'instruction militaire de Boussambélé, mais aussi sur ses conditions de détention au sein du centre de détention de Boussambélé. Il a ensuite fait face aux questions précises du juge président, du parquet, de la partie civile et de la défense. La Cour a finalement levé l'audience. La suite des audiences est fixée au jeudi 27 août prochain.
19: Et puis, le Haut Conseil de la Communication HCC dénonce le placement sous mandat de dépôt du conseiller Didier Martial Kabandi, intervenu jeudi dernier.
18: Son président José Richard Poimbi qualifie cette procédure d'arbitraire et entachée d'irrégularité. Il demande aux autorités judiciaires la libération du conseiller Kabandi. José Richard Poimbi, au micro de Destin de Bonheur, Huilicon.
2: Un haut conseiller reste un citoyen de la République comme les autres citoyens. Mais en même temps, nous, au conseil de la communication, on condamne avec la dernière énergie la démarche engagée et entachée de vices. En application des dispositions de l'article 35 de la loi 24.004 du 20 mars 2024 qui porte organisation et fonctionnement du haut conseil de la communication, un conseiller, avant de déférer à une convocation devant un juge, on doit en réalité saisir le haut conseil de la communication qui convoque une session de levée d'immunité avant que ce dernier ne puisse déférer à une convocation de justice. Ça n'a pas été le cas. Encore que ce sont les officiers de police judiciaire qui ne maîtrisent pas très bien le droit, je suppose. Mais venant de la magistrature, un magistrat qui prend ce genre de décision de violer la loi, de placer sous mandat de dépôt un conseiller avec son immunité, pour moi, ça pose problème. Mais écoutez, pas bandit, c'est pas un bandit. Pas bandit a un domicile. Pas bandit, c'est quand même professeur d'université. Il va fuir pour aller où? Et qu'on a trouvé des prétextes fallacieux pour le mettre sous mandat de dépôt. Non, franchement, je suis très déçu du jugement qui a été rendu. Je lance un appel à la hiérarchie de la justice d'avoir un regard sur la procédure qui a été engagée et de mettre Pabandi en liberté en attendant la suite de la poursuite judiciaire.
19: Astrid Abouya, dans la Haute-Côte, des candidats admissibles au baccalauréat dénoncent la non-prise en compte de leurs notes en épreuves physiques et sportives.
18: Après les épreuves écrites du second tour mardi dernier, certains candidats affirment avoir reçu la note de zéro alors qu'ils avaient bien composé. Ils demandent à la direction des examens et concours DEC de vérifier ces notes afin de ne pas compromettre leur admission. L'un des candidats témoigne au micro de notre correspondant Gasmala Mustapha.
23: Le deuxième tour de baccalauréat s'était déroulé dans de bonnes conditions sans incident majeur. Ce que nous déplorons, c'est que, en premier tour, on a composé l'épreuve physique. Et malheureusement, dans les relevés de notes qui viennent de nous arriver, nous sommes au nombre de 10 qu'on a composé les pièces, mais on a eu la note de 0. Et ce qui a fait qu'on est passé au deuxième tour. Peut-être que moi, j'ai passé au deuxième tour avec une moyenne de 9,83 sans la note de EPS. S'il y avait la note d'EPS, je pourrais être admis en premier tour. Et nous demandons à la direction des examens et concours de prendre notre plaidoyer en compte. Le proviseur a écrit et le directeur de la jeunesse espoir qui est le chef de centre qui avait surveillé l'EPS a fait aussi sa requête. Nous demandons aux hiérarchistes de prendre nos requêtes là en compte afin que nous puissions valider notre examen de cette année. C'est l'EPS qui a occasionné tout ça. Et si on n'avait pas composé l'EPS, on pourrait comprendre. Mais on a composé. Et le chef de centre aussi a affirmé que nos notes sont là. Mais malheureusement, arrivé à Bangui, nos notes sont disparues.
18: Pour l'heure, Radio Ndekeluka n'a pas encore obtenu la réaction de l'inspecteur d'académie de la Haute-Côte à qui une requête a été adressée, ni celle de la DEC sur cette plainte.
19: Abe Berati, dans la Mambérica DI, la coordination du projet des villes inclusives et résilientes pour vivre, appelle à accélérer les travaux.
18: Lors d'une rencontre avec les acteurs locaux cette semaine, elle a aussi appelé les services sectoriels à mieux maîtriser la législation environnementale. Retour sur cette rencontre avec Omer Changement.
3: Selon le constat fait lors de cette rencontre, le chantier du projet Proville accuse un retard dans son exécution à Berberati. Les travaux de voirie urbaine, l'installation des équipements de la Sodeca ainsi que la gestion des cimetières situés dans certaines concessions constituent notamment des difficultés qui ralentissent les activités. Franck Yannick Koumbé, directeur régional intérimaire de l'environnement basé à Berberati, explique les enjeux de cette rencontre.
4: Je pense qu'aujourd'hui, ce renforcement des capacités est tombé à point nommé. Premièrement, en ce qui concerne la question des cimetières, vous savez, le code d'hygiène est clair. On ne peut pas enterrer les gens dans une concession ou dans un fonds. Donc, on doit avoir, la commune doit avoir quelque part un cimetière là où on peut enterrer les gens parce que les conséquences sont dramatiques pour question de santé publique. Mais aujourd'hui, avec ça, tous les sectoriels, leurs capacités sont renforcées et puis ils sont outillés.
3: L'espoir placé par la population de Berberati dans le projet Provi reste encore insatisfait en raison du retard accusé dans la réalisation des travaux et des difficultés liées à la gestion des différents chantiers. Lui, Maxime Ndondando, est spécialiste en environnement au projet Proville, revient sur cette situation.
5: Le but de cet atelier, c'est de former les sectoriels, y compris la municipalité, sur la législation nationale environnementale. C'est pour ça que nous sommes venus à Berberati. Nous avons effectué cette formation avec le comité technique local pour que les secteurs puissent s'approprier de procédures environnementales et sociales pour l'étude d'impact environnemental.
3: Le projet Prové est un programme du gouvernement centrafricain financé par la Banque mondiale. Il vise notamment à contribuer au désenclavement et au développement de la ville de Berberati dans la préfecture de la Mambérica DI. Pour un changement, Berberati, Radio Ndekeluka.
19: Hors de nos frontières, la RDC et l'AFC M23 se retrouvent en Suisse pour tenter de relancer le processus de paix.
18: Près de 5 mois après leur dernière rencontre, les délégations du gouvernement congolais et de l'AFC M23 se sont retrouvées cette semaine près de Montreux en Suisse. Elles ont échangé pendant près de 7 jours à huis clos pour tenter de relancer un processus de paix au point mort alors que les combats se poursuivent sur le terrain. Un communiqué conjoint est attendu ce 22 août.
19: Football, poursuite des matchs de la 8e journée de la Soulique de l'Akwanga derrière le dispensaire.
18: Louis Bolivis à 15h Olympique affronte Itachizo, puis à 16h Asmaseka sera opposé à Askanga. Et puis sur le terrain de tapis rouge à Combaton, c'est le démarrage cet après-midi de la demi-finale de la Soulique. À 15h, Lyon de Saint-Tite affronte Black Star. Demain à la même heure, duel entre Askanga et Ange de tapis rouge.
19: En tennis de table, l'Alliance française de Bondy accueille ce samedi une compétition de la Ligue nationale de paratennis de table.
18: Organisée par le nouveau bureau exécutif, cette compétition vise à promouvoir la discipline auprès des personnes en situation de handicap et à renforcer sa visibilité en RCA. Gaston Gambor, président de la Ligue, au micro de Oloria Sang.
6: Après la mise en place de la Ligue, il était vraiment important de stimuler les clubs et d'organiser pour les encourager cette compétition. Parce qu'il faut reconnaître, avant il n'y avait pas de Ligue. Mais une fois qu'au mois d'avril, on a mis en place cette ligue, il était important de les entraîner. Il était important de les mettre dans le bain. Voilà pourquoi, 3 mois après, nous avons organisé cette compétition au prélude du championnat qui va bientôt dérouler. Il est question de faire vivre la discipline, le tennis de table para. Voilà pourquoi, afin de participer aux compétitions au niveau national, sous-régional et pourquoi pas international. Mais ce sont les difficultés d'infrastructure, ça c'est connu. Le tennis de table est une discipline qui se joue en salle. Or là, vous vous rendez bien compte que nous sommes à l'air libre.
19: Du foot à l'international, reprise hier du championnat européen.
18: En première ligue d'Angleterre, Hull City joue contre Manchester United depuis 12h30. À 15h, Everton Crystal Palace. En Espagne, en Ligue 1 à 16h, Athletic Club fera face à Séville. Puis à 20h30, Espagnol affrontera Real Madrid. Hier, en première ligue d'Angleterre, Arsenal a eu raison de Coventry City sur le score de 3-0. En Espagne, Real Betis s'est imposé face à Real Sociedad 1-0. Cependant, en France, en Ligue 1, Olympique de Marseille a dominé Strasbourg 4-0.
19: Voilà qui met fin à ce journal en français préparé par l'ensemble de la rédaction. 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
20: 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À la Wani, à la Moula Pique, à la justice populaire. À la Ligue Napa. Et à Félix Salazar, j'ai mis. Il y a eu quoi, ouais. Il m'a sensibilisé à la Tita, hein. À la Kayangbere Salazar, entre la Wana et la justice populaire. 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Donc, il semble que la famille du terrain a trouvé la gendarmerie, a dit le bio, a trouvé la police, a dit le commissariat du terrain, a dit qu'il y a un cadre et la population assemblée à Yamba.
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le rythme change de radio Nekiloka, c'est que là, on veut déjà vous donner vos souhaits d'anniversaire. LC Petroni, Petroni Ghana Zui, la mère nationale de Fabrice Bangalo. La Songwa Kwatia Nungu, maman Petroni Ghana Zui.

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Ailleurs, Elodie, Ngasongo. Voilà.

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0: Mais l'après-midi à tous, il est 14h sur Radio Ndekiluka, le tour de l'actualité, c'est avec Andy Avila Bisayo.
1: Bel après-midi, Ursula Merveille Mevala, confort d'écoute à tous, de chef de quartier d'un village situé à 7 km d'une gym dans la Limpéné, accusé de pratiques de métamorphose, ont été battus à mort par des habitants le 12 août dernier. À l'origine, le décès d'un homme mordu par un serpent. Des habitants tiennent pour responsables ces deux chefs. Évariste Olivier Nganamon, sous-préfet d'une gym, dénonce ces pratiques et appelle au renforcement de l'État, de l'autorité de l'État. Notant que ce n'est pas la première fois que de tels actes sont signalés dans le village. Il y a un an, des personnes accusées de sorcellerie avaient été enterrées vivantes. À Bangui, lutte contre l'impunité. Les audiences de la première session criminelle de l'année devant la cour d'appel de Bangui se poursuivent. Près d'une dizaine d'accusés ont déjà été jugés cette semaine. Hier, Sosten Kamata, poursuivi pour association de malfaiteurs et vol à main armée, a été acquitté. Selon sa défense, il n'y a pas de preuves suffisantes prouvant son implication. La cour l'a acquitté pour infraction inconstituée, d'autant qu'il s'agit du premier acquittement dans cette première session criminelle. À l'international, la RDC et le M23 se retrouvent en Suisse pour tenter de relancer le processus de paix. Près de 5 mois après leur dernière rencontre, les délégations du gouvernement congolais et de M23 se sont retrouvées cette semaine près de Montreux en Suisse. Elles ont échangé pendant près de 7 jours à huis clos pour tenter de relancer un processus de paix au point mort alors que les combats se poursuivent sur le terrain. Un communiqué conjoint est attendu aujourd'hui. Football poursuit des matchs de la 8e journée de la Soulec de l'Akwanga derrière le dispensaire. À 15h, Olympique affrontera Itatizo. 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
2: Bonjour, l'actualité de cette semaine est particulièrement chargée en Centrafrique. Dans le débat politique Patara de ce samedi, nous reviendrons sur le drame du chantier minier de Zamboy dans la Namambéré, un glissement de terrain qui a coûté la vie à 49 personnes selon le gouvernement, une tragédie qui suscite de vives réactions. Également au sommaire, la mobilisation à Bangui de jeunes femmes venues apporter leur soutien à l'ambassadeur de France en République centrafricaine, Bruno Fouché, visé par des accusations de scandale sexuel. De son côté, l'ambassade demande toute implication dans cette manifestation. Rendez-vous ce samedi à partir de 17h. Soyez à l'écoute.
3: Mon Dieu. toi et moi on doit causer. 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

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Rachat anticipé d'une ligne, instrument OTA, maturité 3 ans, date d'échéance 29 novembre 2026, volume 1,5 milliard de francs CFA. Calendrier de l'opération, date limite de dépôt des offres, lundi 24 août à 12h pile, annonce des résultats lundi 24 août à 15h pile. Les souscriptions peuvent être effectuées auprès des banques et établissements financiers de la CIMAC agréés en qualité de spécialiste en valeur du trésor SVT par le ministère des Finances du budget de la République centrafricaine. Liste des spécialistes en valeur du trésor, Ecobank Cameroun, Ecobank Centrafrique, BGFI Bank, BPMC, UBA Cameroun, UBC Cameroun, CCA Bank Cameroun, Afriland First Bank Cameroun, Société Générale de Cameroun et BISEC Cameroun. Les personnes physiques ou morales souhaitant souscrire à ces titres ou céder des obligations concernées par l'opération de rachat sont invitées à prendre attache avec l'un de ces établissements ci-dessus.

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0: Quand tu as la sac à poudre, on a goûté à bourbouille ou à bouton, et ton soir. Bibanga, on a goûté à la permission.
1: Ça, babalo.
0: Eh, ça va, ça, babassé.
1: Dégamé, dis merci à Benita.
0: Mais t'es Benita ou à la dis merci à
1: la dépend, alors.
0: Toi, tu as des points qui sont bénis, tu es bénis, tu es bénis. Bénis, tu es
1: Nangok. Il a 12 ans.
0: Et puis, classe.
1: Il a 6e, là, il monte à 5e.
0: En école, voilà.
1: Il a lycée à moi.
0: D'accord. Qu'est-ce que tu as fait?
1: Et je suis un peu plus perpétu. Non, je suis un peu plus perpétu.
0: Perpétu, toi? Il
1: y a d'amour.
0: Ah, ça s'appelle Ngangou. Je
1: suis en cours de vacances à Bigasso.
0: Ah, donc tu es en cours de vacances à Ngangou ici?
1: Eh.
0: Il peut passer, il fallait bien. Ah, ça, il y a souffle. Ah, ça, il y a.
1: Là, il y a moi, il fait chi. À moi, il fait un carnémi. Là, ça.
0: Donc tu fais au cours de vacances, il y a un jour là, ou à toi?
1: À un jour là, ça va.
0: Il a fait une toile, il a un résultat net, toi?
1: Ah, bien, Liwara.
0: Bravo.
1: Bravo.
0: Ok, je ne m'en ai classé là. Je
1: suis en un, là, je suis en moto, je suis en deux.
0: Tu as bien, Mingi. Tangati Geneti, ni n'amba gege. Bravo.
1: Merci.
0: Toi?
1: Yadam.
0: À la guéquoi, il peut être ton père, ou à toi?
1: Elle t'a mis à ton temps pour.
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0: Aningasi, dis-toi et toi.

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2: Vacances n'ont passé bien.
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0: 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Il y a un gars qui a mis le plan de vie là. Je crois que c'est ça qu'on a tourné, tout à l'heure.
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2: 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Ma affection, bah, il t'en bats moi. 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
1: 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Et puis toi, les connaissances, les sacs, quoi, tu es un bonheur.
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1: 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D'accord. 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
3: Mais tu gagnes mes sous-pirots.
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3: Tu as voulu le servir à un petit avion, so.
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3: Bel après-midi, Ursula Merveille Mévala. Bel après-midi à tous. Deux chefs de quartier d'un village situé à 7 km d'un gym dans la Limpende, accusés de pratiques de métamorphose, ont été battus à mort par des habitants le 12 août dernier. À l'origine, le décès d'un homme mordu par un serpent. Des habitants tiennent pour responsables ces deux chefs. Évariste Olivier Nganamon, sous-préfet d'un gym, dénonce ces pratiques et appelle au renforcement de l'état de droit. Ce n'est pas la première fois que de tels actes sont signalés. Dans le village, il y a un an, des personnes accusées de sorcellerie avaient été enterrées vivantes. Et puis, le Haut Conseil de la Communication HEC dénonce et condamne le placement sous mandat de dépôt du conseiller Didier Martial Pabandji, intervenu avant-hier. Son président, José-Richard Poimbi, qualifie cette procédure d'arbitraire et entachée d'irrégularité. Il demande aux autorités judiciaires la libération du conseiller Pabandji. Et puis, le trafic dans le détroit d'Ormuz, hors de nos frontières reste toujours au centre du bras de fer irano-américain. Ils iront accorder des autorisations spéciales à certains pétroliers irakiens pour qu'ils puissent franchir le détroit d'Ormuz depuis le début de la guerre au Moyen-Orient. L'Iran a pris le contrôle de ce détroit après l'attaque israélo-américaine de fin février. Si Washington menace Téhéran de nouvelles sanctions, le président iranien estime qu'il est temps de mettre fin à la guerre, bien qu'il soit en position de force. Et puis football, poursuite des matchs de la 8e journée de la Sous-Ligue de la Kwanga derrière le dispensaire. En ce moment, Olympique affronte Itatizo. 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
4: Bonjour, l'actualité de cette semaine est particulièrement chargée en Centrafrique. 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
2: 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C'est l'heure de retrouver Destin de Bonheur Wilikan dans Demain la Terre, votre magazine consacré à l'environnement. Aujourd'hui, il nous amène en Bata dans la Lobaye pour parler des défis liés aux activités agricoles dans cette commune.

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4: Bel après-midi Ursula, bel après-midi à tous. Le Haut Conseil de la Communication HEC dénonce et condamne le placement sous mandat de dépôt du conseiller Didier Martial Pabandji, intervenu avant-hier. Son président, José Richard Poambi, qualifie cette procédure d'arbitraire et entachée d'irrégularité et demande aux autorités judiciaires la libération du conseiller Didier Martial Pabandji. Une jeune fille âgée de 13 ans a perdu la vie avant-hier après avoir été électrocutée à Gwakunja dans le 5e arrondissement de Bangui. Sur les témoignages, la victime était envoyée par sa grande sœur après la forte pluie qui s'est abattue avant-hier. Amenée à l'hôpital général, l'enfant a rendu l'âme. Et puis le Sénégal se dit préoccupé par les sanctions américaines visant des magistrats de la Cour pénale internationale. Ceci après les nouvelles sanctions annoncées mardi par Washington contre le Sénégalais Abdoulaye Sey. Dans un communiqué rendu public, la diplomatie sénégalaise affirme que toute mesure susceptible d'entraver l'indépendance, la sécurité et l'exercice des fonctions de magistrats et des personnels de la Cour pénale et du personnel de la Cour pénale internationale est de nature à fragiliser l'intégrité et le bon fonctionnement de la justice pénale internationale. Les personnes sanctionnées sont notamment soumises à des restrictions d'entrée aux États-Unis et un gel de leur éventuel avoir relevant de la juridiction américaine. En sport, football sur le terrain de tapis rouge à combattants, c'est le démarrage cet après-midi de la demi-finale de la Soulégue. En ce moment, Lyon de Saint-Tite affronte Black Star. 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

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Je suis un peu plus de temps. D'abord, avant de dire que je suis un peu plus de temps. Quand même, il faut voir la finale, les gars. 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On passait simple.

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2: Invite-moi à
0: danser. Si vous avez envie de danser.

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0: suis là, je
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0: 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Tonton Gérard, on continue à la forme. En tout cas, Tonton Gérard, ça est formé. 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Oh, en tout cas,
2: Pima le plus cher.
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0: bat. Tu as dit, tu es bas, on va vivre Afrique, tu es quand on va venir à Ibani.

0: Pima le plus cher.
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0: Champagne va couler.
1: Tu veux que pas carauger.

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1: Avec une nouvelle
0: et ah ouais, y'en a un. Ok, ma alors quand on a un à la moukando. Parce que t'en as des gens en casse-lettre à la guillemette pour qu'on y. Bon, t'entends samedi, ça l'a passé, fait bien.
1: Non,
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1: il
0: n'a pas si bon, il a été très Singila. Agi bon tonton. Bon, à la tête, on va te ramener dans le taxi, mon tonton, à mon cas, comment se suivre à la zano.
1: Bon, t'es là, t'as dit que tu as mal à l'indale et mal dans le
0: pays. Parce qu'il y a un gars qui a la soie Sarah en jeune homme. En tout cas, là, moi, Johnny.
1: Merci.

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Alors, tu sois les tétins sur le champ, soit les dames. Maintenant, tu sois les tétins d'abord, tu sois les bagues et mon bango. Je dis que Luc Bétin, qu'on les soucoupe. Voilà, t'as dit qu'on va t'aider sur mon bagage, quand on se fait plus au moins sous la. Je suis un peu plus de temps.

0: Ce mensonge au Ninga et Salasa, Maïka Bouzoum n'a pas même singa n'a qu'à gagner. Bienvenue, Baralao.
1: Merci, continue, maman.
0: Allah, nous en dollars.
1: Vous devez vous sentir, vous sentez, vous devez vous sentir, vous devez vous sentir.
0: Ah, vous distinguez.
1: Ah, mais il y a un cas qui a dit, il y a un cas qui a dit, il y a un cas qui a dit, il y a un cas qui a dit.
0: Ah, là, on a raison.
1: Vraiment.
0: Parce que si tu ne veux pas qu'il y ait un état, il y a un cas qui a dit, il y a un
1: cas qui a dit. Ah, dit, quand on a dit, il y a un cas qui a dit, il y a un cas qui a dit, il y a un cas qui a
0: dit. Nila. Yeke, yeke.
1: Merci, merci.
0: Donc, à tout moment, la gaussa, la outere.
1: Ah, il m'a outere, c'est pas madame Diela.
0: Eh, ah bah, madame Aïma. Kala, parce que madame Aïma, vous l'avez.
1: Ah, Lola, Marie. Lola.
0: Ma Marie.
2: Maman.
0: Ma Marie, Baralama.
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0: 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Merci, ma Marie, tu n'arrives pas à toi, papa, parce que le doigt est. Merci, à la voix qu'a

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0: 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Ah, ok, va partir sur Fadé Hunda, sur la Gibon. Il n'y a pas de barrière sur le coup.
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0: 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Bon, parti son toi, bon, après. 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
0: 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Comment il est tenu mon tout nuit avec mes caïds ou là? 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Oh, en même temps. Maintenant, dans ça, quoi il y a causé une zone balle à lutter à la bande. 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
0: Hein, parce que maintenant, le système tient informé, on a d'assaut la moune à rajouter là, maintenant, je nous demande. Bon, comment la bouger, faire position sur place à sa gueule.
1: Bon, vu pas mais d'une façon, il s'en a mis Yacob.
0: 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Ah, pareil, c'est beaucoup.
1: Bon, vu comment c'est là, qu'on a un singa.
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1: Et nous, la famille Wadaï n'a pas de bandolo. 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
1: 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Merci.
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1: ok, merci, je ne sais pas.
0: Singila. 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Est-ce que tu es là, Gaba, te tengazo? Mais dans le système du mouvement, quand il y a un photo, on est dans le droit de nom, là, on est bougé, on n'a pas d'abord. En tout cas, allez, bon. Il y a la mingi ici, on a un bague de tout ça, parce qu'il y a les cataractes, ils ont battu dans le soir. Papa Jésus, la gagaison. 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

0: Parti sur certains noms, moi, du mousseur ni pour mon bande de nous, ça est vrai. Parce qu'à la soeur, on s'est dit du quoi. J'ai besoin tous les jours, mon doigt, vos cartons par Amazade. Ou à moi, on doit les prendre, on va y faire un gros. Ah, ouais, tiens, on va y aller, on va y aller. Ils en ont la tangatine gagnée, t'as raison. 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

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Merci aussi à vous pour votre fidélité d'écoute à la radio de Kiluka. On se prépare tout doucement pour le point d'actualité de 17h avec Ondi Avila Bisayo, suivi de l'émission Patara avec Armando Yangendi et ses invités. Je suis DMG, Petit Piment, pour vous servir.

0: 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Les 17h, le point d'actualité avec Andy Avila Bisayo. Avila, bonsoir.
1: Bonsoir, je merci Goga, bonsoir à tous. À Bangui, lutte contre l'impunité, les audiences de la session, la première session criminelle de l'année devant la cour d'appel se poursuivent. Près d'une dizaine d'accusés ont déjà été jugés cette semaine. Hier, Sosten Kamata, poursuivi pour association de malfaiteurs et vol à main armée, a été acquitté. Selon sa défense, il n'y a pas de preuves prouvant son implication dans les crimes, dans les infractions reprochées. La cour l'a acquitté pour infraction inconstituée, d'autant qu'il s'agit du premier acquittement dans cette première session criminelle de l'année. Et puis une jeune fille âgée de 13 ans a perdu la vie avant-hier après avoir été électrocutée à Gbakonja dans le 5e arrondissement de Bangui. Selon les témoignages, la victime était envoyée par sa sœur après la forte pluie qui s'est abattue avant-hier. Amenée à l'hôpital général, l'enfant a rendu l'âme. Hors de nos frontières, au Tchad, de l'opposition réagit aux propos du gouvernement sur la grâce présidentielle accordée le vendredi dernier, 14 août, à 9 opposants. Pour Liman Mamat, premier vice-premier ministre chargé de l'administration du territoire et de la décentralisation, cette grâce n'est pas synonyme de pardon légal et façon une peine. Il indique en outre que certaines conditions sont à remplir pour être dirigeant d'un parti politique dans la jouissance des droits civiques et politiques. Une tentative pure et simple d'interdire aux opposants graciés de diriger leur parti, selon les membres du groupe de concertation des acteurs politiques. L'opposition, pour sa part, a tenu le lendemain une conférence de presse pour ses leaders. Ils ne sont ni poursuivis pour crimes, mais pour des délits. Football sur le terrain de tapis rouge à Combattants. La demi-finale de la Sous-Ligue se tiendra demain à 15h. Duel entre Askangwa et Ange de Tapis Rouge. 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
0: Après le drame du chantier minier de Zamboy ayant coûté la vie plusieurs dizaines de personnes, l'émission Patara veut comprendre les niveaux de responsabilité liés à cette tragédie. 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Suivant.
2: Bonsoir à toutes et à tous. Le bilan est lourd. 49 morts à la suite du glissement de la mine d'or de Zamboy dans la Namambéré. Au-delà de l'émotion nationale, ce drame repose la question cruciale de la sécurité dans nos chantiers miniers, de la régulation et des responsabilités de l'État, pour ne pas parler du ministère des Mines. Qui est responsable? Comment éviter un nouveau drame? Nous ouvrons le débat aujourd'hui avec nos invités, mais avant tout cela, les questions principales. Est-ce de de savoir, ce drame est-il un simple accident naturel ou le résultat direct d'une faillite totale des contrôles du ministère des Mines, voire d'une tolérance coupable envers des exploitants hors la loi? Au-delà de l'émotion nationale, où s'arrêtent les responsabilités? Faut-il exiger des sanctions pénales immédiates contre les responsables du site? Ou ce drame existe-t-il la nomination directe des responsabilités? Le Centrafrique est-il en train de sacrifier la sécurité et la vie de ses concitoyens, pour ne pas dire de ses citoyens, sur l'autel de profits miniers et des recettes fiscales de l'État? Pour en parler, je reçois à ma gauche d'abord M. Georges Hyacinthe Waboua, directeur de cabinet au ministère des Mines. Monsieur, bonsoir.
3: Bonsoir, monsieur le journaliste.
2: Bonsoir aussi à M. Francis Didier Sodea, directeur général de pétrole, votre collègue à votre gauche. Monsieur Sodea, bonsoir aussi.
4: Bonsoir, Armand.
2: Nous avons à ma droite M. Rosin Zalang, coordinateur de l'association Jeunesse en Marche pour le Développement en Centrafrique, HMADEC, représentant de la société civile centrafricaine dans ce débat. Bonsoir.
5: Bonsoir, M. Armand.
2: Nous avons aussi à votre côté Raymond Adouma, ancien ministre et membre de l'opposition démocratique réunie au sein du BRDC. Bonsoir, monsieur.
6: Bonsoir, Armand.
2: Voici le panel de cette émission démocratique sans langue de bois. Nous ouvrons le débat tout de suite. Si on vous demande, monsieur Waboua, votre ministère l'a déjà fait en condamnant ce qui s'est passé, mais vous personnellement, quel est votre sentiment de ce drame qui s'est produit à Zamboy où le gouvernement ou votre ministre ou le ministre a dit clairement 49 morts, dont 4 Centrafricains, 13 Camerounais, mais certaines sources locales parlent d'une centaine de morts. Vous, quel est votre sentiment par rapport à cela d'abord?
7: Merci, monsieur le journaliste, de me donner la parole. Tout d'abord, je suis Centrafricain. Non seulement ça, je suis un humain. Quand il y a un accident qui cause beaucoup de morts, ça, premièrement, ça nous fait du mal. Je compatis avec la famille endeuillée ce qui s'est arrivé, ce qui est arrivé sur le site du chantier Zamboy. Donc vraiment, c'est quelque chose qui nous a beaucoup perturbés en tant qu'humains, les accidents de Zamboy. Nous avons pris des mesures pour que ces choses n'arrivent pas, mais c'est arrivé, c'est un accident. Comme on a dit, un accident, on prévoit jamais un accident, et c'est ce qui est arrivé.
2: Voilà, votre collègue, monsieur Sodea, pour vous, quelles sont vos impressions d'emblée par rapport à ce qui s'est passé?
6: Je vous remercie, monsieur le journaliste.
2: Oui, appelez-moi Armando.
6: Oui, Armando. Comme on dit le directeur de cabinet, ce qui s'est produit à Zamboy nous a tous meurtris, parce que on peut s'imaginer être parents de ces victimes. Et c'est pas quand même un ou deux, mais c'est au moins une cinquantaine, vous imaginez 49. Et en une journée, d'un seul coup, ça ne peut que nous écœurer. Effectivement, comme vous l'avez dit, on ne peut pas dire directement que c'est un fait que quelqu'un peut prévoir. Non, il ne peut pas prévoir, comme le directeur a dit, c'est un accident. Même s'il y avait des signaux, des petits signaux au départ, mais c'est quand même un accident qui est arrivé. Donc voilà un peu l'impression que je peux dire déjà.
2: Oui, monsieur Rosin Césarin, gouverneur de la société civile, vous l'avez déjà dit, vous condamnez, vous demandez que la justice soit faite pour ces victimes que vous appelez la responsabilité du ministère des Mines. Si vous pouvez réitérer cela.
5: C'est un sentiment de profonde tristesse. Permettez-moi de m'incliner d'abord par la mémoire de mes très chers compatriotes qui ont perdu leur vie tragiquement et facilement. Je ne parlais pas de l'accident, mais il s'agit de drame, parce que déjà, plus de dizaines de personnes, c'est grave pour une nation telle que la nôtre. Et vraiment, en tant que Centrafricain, comme là, signifie mon compatriote du CAP, c'est douloureux, et on continue, en fait, la société civile continue à se plaindre et à pleurer. Merci.
2: Oui, monsieur Raymond Adouma.
8: Merci Armando. Je voudrais effectivement dire à toutes ces familles endeuillées mes sincères condoléances. C'est une tragédie. C'est difficile. C'est arrivé. J'ose espérer que le ministère des Mines saura prendre les dispositions pour que ce genre de choses ne se répète pas. Mais on peut sentir là une certaine responsabilité non assumée. Parce que ce n'est pas la première fois que cela arrive. Et des dispositions n'ont pas été prises en termes de sécurité. Je crois que les contrats miniers devraient être assez verrouillés. On devrait effectuer assez de contrôles pour s'assurer qu'il y a de la sécurité dans ces mines. Et on devrait également s'assurer qu'il y ait des dispositifs pour pouvoir prendre en charge très rapidement des blessés ou autres si ce genre de situation arrive. Je ne suis pas sûr que ce qui s'est passé là-bas a été bien traité par rapport à ce que je viens d'énumérer. Et on fonctionne encore comme si vraiment on ne savait pas que dans les mines, des situations difficiles arrivent. C'est dommage parce que je dis que c'est récurrent. Et puis, quand c'est récurrent et qu'on n'a pas pris des dispositions pour atténuer cela, on est assuré que l'avenir encore, ce genre de situation, malheureusement, risque de se produire à nouveau. Et c'est une jeunesse qui s'en va parce que tous ceux qui ont perdu la vie sont majoritairement des jeunes. C'est-à-dire des gens qui doivent produire pour que le pays avance. Et c'est ce pan de la population qui pâtit dans ce genre de situation. On nous parle également des étrangers qui étaient dans cette mine. Est-ce que des dispositions n'existent pas pour pouvoir réguler la présence des gens dans ces mines? Normalement, on n'admet pas assez aisément comme ça qu'il y ait des étrangers qui travaillent dans les mines. On devrait quand même être assez rigoureux là-dessus parce que lorsque vous quittez, si vous allez dans d'autres pays, vous n'irez pas aussi facilement accéder à des mines. Donc, cette porosité d'exercice dans ces mines où tout le monde peut y aller comme il veut, c'est assez difficile à comprendre.
2: Voilà, avant de poursuivre ce débat, je vous propose d'écouter ce reportage sur ce drame signé Igor Descassinapaé.
4: Selon les premières constatations, plusieurs galeries souterraines se sont effondrées sur des mineurs dans la journée de mardi sur le chantier minier de Zamboï baptisé Moscou RCA. Selon des sources locales, plus d'une cinquantaine de corps auraient déjà été extraits des décombres. Plusieurs personnes ont également été blessées et d'autres sont portés disparus. Les moyens matériels et logistiques font défaut pour poursuivre les opérations et retrouver les victimes encore ensevelies. Arsène Baké, maire de Baboua, explique la situation.
9: Il y a certains des cadavres qui sont transportés vers Boua et il y a certains qui continuent vers l'axe de Bozou. Effectivement, la population sont en train de manifester pour dire que qu'est-ce qui se passe, il n'y a plus la sécurité qui sillonne pour recueillir les informations concordantes. Le PTG des Zamboï, c'est lui-même qui prend l'air changer pour déterrer les corps, les cadavres qui sont enterrés par la terre. Mais sans te mentir, il y a des gens qui sont ici à Zamboï, il y a des étrangers, ceux même dans la République centrafricaine, de Bozoum, Bokaranga, Berberati, Carlo, Pongi, vraiment des gens que je ne peux même pas vous citer, s'il vous plaît.
4: Le groupe de travail de la société civile GTSC condamne cette situation et pointe du doigt la responsabilité des autorités centrafricaines. Paul Cressan Beninga, porte-parole du GTSC.
10: Ce qui s'est passé à Zamboï est un drame. Que les victimes reposent en paix, mais ça ne suffit pas. Ce n'est pas la première fois. Nous exprimons le ras-le-bol. Puis après, qu'est-ce qu'on fait? Rien. Et j'ai l'impression que nos institutions sont désormais habituées. Elles se disent que laissez-les bavarder, laissez-les crier, un jour, deux jours, trois jours, puis après, rien n'est fait. Je peux vous rappeler un certain nombre de drames. Le lycée Boganda, le naufrage de la baleinière, ce qui s'est passé récemment sur la rue des Sœurs à Bimbo. Maintenant, c'est Zamboï. Mais quelles leçons nous tirons de cela? C'est extrêmement regrettable et désolant. Mais le véritable problème, c'est que ceux qui sont envoyés, les fonctionnaires, les responsables de ce département, qui sont envoyés pour faire le suivi, pour faire le travail, ne font pas leur travail. Sinon, comment vous pouvez expliquer cet éboulement à regarder de près le site? Ça va de soi qu'on pourrait arriver à ce genre de catastrophe, d'autant plus que nous sommes en pleine saison pluvieuse. Ça veut simplement dire que ce qui se passe échappe au contrôle des autorités, notamment les organes déconcentrés de l'État qui sont dans ces localités-là.
4: Les autorités judiciaires n'ont pas tardé à réagir à ce drame. Le parquet de Baboua a ouvert une enquête afin d'établir les responsabilités. Geoffrey Agapamoko, procureur de la République près le tribunal de grande instance de Baboua.
11: Afin de faire toute la lumière sur les circonstances exactes de ce drame, une enquête judiciaire a été immédiatement ouverte et confiée au commissariat spécial de Béloko. Les investigations en cours visent notamment à déterminer le bilan des dégâts dégâts corporels et matériels provoqués par ce drame, identifier les victimes ou leurs ayants droit, déterminer les causes exactes de l'effondrement, établir les responsabilités pénales éventuelles en cas de non-respect des normes d'exploitation, de travail dissimulé ou d'exploitation illégale, identifier les propriétaires, exploitants ou toute personne morale impliquée dans l'exploitation de ce site.
4: Les responsables de la société Douagouzou, chargée de la gestion de ce site minier, déplorent également la situation. Selon les autorités locales, plus de 45 000 personnes vivent sur le chantier de Zamboy, également appelé Moscou RCA. Des opérations de recherche et de secours se poursuivent sur le terrain afin de trouver des personnes ensevelies et de venir en aide aux sinistrés. Les cas d'éboulement dans les chantiers miniers deviennent de plus en plus fréquents ces derniers temps en République centrafricaine. Le non-respect des normes d'exploitation et de sécurité sera à l'origine de plusieurs cas de ces accidents.
2: Merci beaucoup à vous, Igor Toscan-Sénapa. Je rappelle que vous êtes dans le débat politique Patara de ce samedi consacré pour vous qui venez de nous rejoindre sur la situation. Le drame de Zamboy, Zamboy qui a fait près de 50 morts selon les autorités locales. Mais la question est de savoir, monsieur le directeur de cabinet Waboua, quel est le calendrier réglementaire des inspections pour un site de l'envergure comme, comme celui de Zamboy. Pouvez-vous nous fournir par exemple, la date exacte de, du dernier audit de sécurité mené par les inspections ou les inspecteurs de mines et les conclusions qui en avaient découlé, par exemple.
7: Merci, Monsieur Armando. Avant de répondre à ces questions, je voulais d'abord parler un peu sur le chantier Zamboy. Le chantier Zamboy, c'est quoi? Le propriétaire de ce chantier, c'est un enfant de la rue. Il est orphelin de père et de mère à l'âge de 6 ans. Et donc ce jeune homme passait de chantier à chantier pour chercher son pain. Et donc quand il partait dans les chantiers des expatriés, après avoir traité les graviers, le tout qui restait, ils prenaient leur machine pour fermer. Et donc il faisait partie des gens qui déploraient cet acte. Vous vous souvenez qu'à Bozoum, cela s'était passé. Et donc lui, il a dit dans sa prière à Dieu, si jamais il arrivait à trouver des moyens, des équipements pour travailler. Dès que lui, il va extraire ses graviers, il va pas fermer le trou, il va laisser le trou à la population pour en profiter. C'est dans ce cadre-là que ce jeune homme a découvert ce chantier. On l'a encouragé à passer à une coopérative et maintenant, il a eu un permis de petite mine. C'est sur 8 km carrés. Et donc, il a fini l'extraction de ces graviers. Il est sur d'autres sites. Et comme il a pris un engagement avec la population, il a laissé ça à la population. Donc, de temps en temps...
2: Pour aller chercher les résidus.
7: Voilà. De temps en temps, il a amené ses engins pour enlever les stériles, afin que ces gens-là n'aient pas de difficultés en extraction, en prenant les restes de graviers qui sont restés dans le trou. Malheureusement, il y a un mois, son fils de 2 ans est victime d'un accident au niveau de la tête. L'enfant a été évacué à Kigali. Lui, il était absent de la ville. Et quand il est revenu, il a constaté que les gens exploitaient d'une manière anarchique. C'est pourquoi il a appelé les FACA. Sur ce site de Zamboy là, il y a 110 FACA, sans compter les gendarmes et les policiers, et la police des mines. Donc, il a barricadé.
2: Oui, il y a une clôture dans
7: voilà,
2: la.
7: Voilà, il
2: dans
7: a barricadé. Il
2: dans
7: a
2: les vidéos qui
7: en deux jours. Vu. En
2: mais,
7: deux jours.
2: Mais c'était en tôle, hein. Mais c'est en tôle, j'allais dire.
7: C'est déjà, il a barricadé. Il a barricadé pour que les gens n'aient pas l'accès. Et donc, il leur a dit d'attendre une semaine. Comme il pleut beaucoup, il va amener son engin pour déblayer. Comme ça, les gens peuvent descendre là-bas tranquillement. À sa surprise, le matin, il se réveille, il voit les gens dans le trou. Il est descendu sur le trou, dans le trou là. Il a chassé les gens. Quand il est parti, les gens sont revenus encore. Il a appelé les FACA pour aller chasser ces gens-là. Donc, pendant qu'on chassait les gens, il y a eu un peu de glissement qui n'est pas arrivé jusqu'au fond du trou où les gens étaient dans le
2: mais
7: trou.
2: Mais pendant ce temps, il pleuvait.
7: Non, il pleuvait pas.
2: Oui, on a parlé la pluie qui s'est abattue pendant 48 heures avant.
7: Non, oui, mais pendant ce temps, il pleuvait pas. Il pleuvait pas. Il y avait pas la pluie.
2: Non, je parle en amont, en fait.
7: Oui, avant. En amont, oui, c'est pourquoi il a
2: avait,
7: dit.
2: Il y avait de la pluie parce que il y a un risque de glissement.
7: C'est ce qu'il a dit. Il faut attendre une semaine afin que son engin arrive pour enlever les stériles.
2: Oui, c'est ça.
7: Pour voilà, c'est ça. Et donc, quand il y a eu ce premier glissement, les gens ont fui. D'autres ont refusé et sont restés dans le trou. Les FACA sont venus crier pour que eux, ils sortent.
12: ils commençaient à lapider les FACA, injurer les FACA, les gens qui étaient dans le trou. Vous savez que présentement, le prix de gramme de l'or, un gramme de l'or, c'est le salaire d'un mois d'un haut cadre centrafricain. Un gramme d'or, avant la guerre de l'Iran, c'est 100 000. Maintenant, ça vacille entre 50 à 75 000. Et que ce jeune-là, quand il trouve de l'or, il ne vend pas à la société. Il n'a pas besoin. C'est-à-dire que lui, il a extrait ces trucs, il les laisse, il vend à qui il veut vendre. Et donc, quand il refusait de sortir, d'autres également ont vu qu'il y a des gens qui ont abandonné les bancos là-bas, couraient pour aller récupérer ces bancos pendant 30 minutes, cette période-là, un deuxième glissement est arrivé et a englouti ces gens-là. Voilà à peu près.
13: Bon, maintenant, quand on vous écoute dans cette explication, pour vous, très rapidement, et quel est le principal coupable de l'histoire que nous pouvons retenir de ce drame?
12: Nous venons de suivre le procureur. Je crois que établir les degrés de responsabilité, ça c'est la justice.
13: Mais est-ce que déjà l'inspection, comme je vous l'ai dit à l'entente de ma question, est-ce que le ministère a fait son travail pour inspecter, pour vraiment travailler et puis alerter avant pour qu'on n'en arrive pas à ce niveau?
12: Effectivement, ça fait seulement 10 jours qu'une mission d'inspection est arrivée sur le site là-bas. Et a conseillé ces gens. Malheureusement, le PDG, comme je dis, c'est un analphabète, il n'est pas allé à l'école, il n'est pas structuré. La force est qu'à l'époque, on avait envoyé quelques ingénieurs là-bas à son compte. C'est pas des fonctionnaires, les jeunes qui sont sortis. Mais pendant cette dernière intégration, le gouvernement, pour la première fois, a vu l'ampleur de l'activité minière, a intégré 50 ingénieurs, 500 cadres. Donc, eux tous ont quitté. Aujourd'hui, vous arrivez dans les sites miniers, vous trouverez plus les ingénieurs. Ils sont en quête de chercher les ingénieurs. Et qu'ils soient à notre niveau, ils sont en train de faire le stade probatoire. Il faut qu'ils finissent d'abord avant de les affecter sur ces sites-là. Donc, les inspecteurs étaient sur le terrain et ont fait des contrôles.
13: Oui, mais monsieur Soudéa, la question de la responsabilité, parce que situation nouveau déjà, quand on écoute le fait que sur ce site, on ne peut pas trouver pour l'instant aucun ingénieur parce qu'ils étaient. Maintenant, en écoutant le titre de cabinet, ils n'existent plus, ils ne sont plus là sur le terrain. Ça veut dire que, est-ce que c'est ce vide qui a laissé, parce que cette horreur qui a provoqué ce que nous avons connu? S'ils étaient là, ils allaient prévenir, parce que c'est des ingénieurs.
5: Merci Armando. Je pense que, comme le DIRCAB l'avait dit, les responsabilités sont partagées. Et je reviens un tout petit peu en arrière. Pour enchérir ce qu'il a déjà dit, la question de laisser les artisans venir grignoter le reste de ce qui a été exploité. Il y a un fait qui s'est produit en 2018, et ça c'est dans la région de Bozoum. Après l'extraction du gravier, la société qui était présente à l'époque fermait automatiquement les trous. Et les artisans disent non, mais nous voulons profiter aussi de ça. Il y a eu mort d'hommes, ils ont incendié des véhicules. Un comité a été mis en place, comité technique interministériel, dont je faisais aussi partie. Et après la mission de constatation sur le terrain, il a été décidé que dorénavant, il faut laisser les artisans grignoter. Vous comprenez? Voilà un peu la genèse. Ce que je voulais ajouter.
13: J'en viens, Armando. C'est le fait de la gentillesse.
5: J'en viens, Armando. Aujourd'hui, l'appât de gain facile pour l'or, qui est devenu une valeur refuge aujourd'hui, a fait que tout le monde est impliqué dans les activités d'extraction de l'or. Et une bonne partie de ceux qui œuvrent à Zamboy ne sont pas des artisans miniers. Vous comprenez? Ils ne sont pas des artisans miniers. En dehors de la faiblesse peut-être des instructions...
13: On parle de 45 000 personnes sur ce site.
5: Justement. Or, depuis toujours, l'artisanat minier a été réglementé. Celui qui doit être artisan minier, il devait détenir sa carte, payer sa patente et s'enregistrer auprès des services déconcentrés de l'État qui sont dans ces régions. Mais la triste réalité à Zamboy, vous ne savez pas qui rentre dans le secret. Une bonne partie de ces gens qui étaient à ce jour-là sur le site n'étaient pas des artisans miniers. Un artisan minier chevronné, il sait au moins le minimum parce que le ministère organise périodiquement des séances de renforcement de capacité sur les techniques d'extraction et les risques auxquels ils sont exposés. Et par expérience, ces artisans miniers sont outillés et ils peuvent détecter très rapidement s'il y a un cas d'éboulement. Ça n'arrive jamais.
14: Et même si ça arrive de temps en temps, mais ça n'arrive pas très souvent. Mais cette ruée vers l'or, où la quasi-totalité, je dirais, de ces acteurs ne sont pas outillés dans l'extraction minière, ce gain facile dont ils veulent avoir a été l'une des causes justement de ce drame. Mais, outre les responsabilités, non seulement par exemple, comme on l'a dit, vous l'avez mentionné ici, des responsables du site, il y a eu une mesure qui a été prise en mettant la clôture, comme on l'avait dit, c'est en tôle, peut-être que c'est facilement infiltrable. On aurait dû prendre une autre mesure. Mais généralement, vous savez, c'est lorsque le législateur constate une faiblesse, un vide, qu'il se met à table pour écrire, pour combler ce vide. Et donc, ce qui s'est passé, automatiquement, comme on l'a dit, mais de part et d'autre, une fois que les responsabilités seront dégagées, mais des mesures seront prises en fonction de la leçon apprise. C'est pour dire, en conclusion de ce que je voulais dire, les responsabilités sont à plusieurs niveaux, mais c'est l'issue de l'enquête qui est ouverte aujourd'hui qui nous dira exactement quels sont les niveaux d'implication.
13: Oui, on vous écoute, monsieur Raymond Adama. Vous avez écouté en tous les détails et les décisions ou bien les actions menées par le ministère des Mines et avec les cadres qui donnent tout ce qui s'est passé avec l'histoire, la génération de la situation de Zamboy. Prenez la parole et répondez selon vous.
8: Merci. Je pense qu'il y a un réel problème d'encadrement de toutes les activités sur le site minier. C'est-à-dire qu'aujourd'hui, on sait qu'il y a plus de 100 permis miniers qui ont été délivrés, mais on sait également qu'on n'a pas assez de compétences pour pouvoir accompagner l'encadrement de ces extractions. C'est ce que le DIRCAB vient de nous dire. Donc on n'a pas assez de cadres pour pouvoir suivre les activités sur le terrain. Donc on a mis un peu la charrue avant les bœufs. Et c'est compliqué. On ne peut que s'attendre à ce genre de situation. Donc il y a tout un travail à faire pour pouvoir d'abord se doter des compétences qu'il faut, savoir planifier l'extraction, les activités d'extraction et faire le suivi de ces activités de près. Bon, on nous dit qu'il y a des militaires qui sont débordés là-bas. Ça veut dire qu'on n'a pas pris toutes les dispositions vraiment pour pouvoir empêcher ce genre de situation de se produire.
13: Mais à titre de rappel, Zamboy, il faut le reconnaître, c'est une localité frontalière avec le Cameroun. Une fois que vous traversez la rivière Kadéyi, je pense que c'est que vous avez aussi une localité ou un village, Zamboy, de l'autre côté en face. Donc ça veut dire que la traversée ne pose pas ce problème en fait. C'est-à-dire les échanges qu'il y a entre les deux peuples, ça ne pose pas ce souci. Mais la question de la responsabilité sécuritaire ou bien des cadres du ministère des Mines pour qu'on puisse empêcher ce genre de drame, c'est ça qui est déplorable.
8: Effectivement, c'est ce que j'étais en train de dire. Je dis, si on avait assez de ressources humaines pour pouvoir encadrer ces activités, on n'en serait pas arrivé à ce genre de drame. Donc, le ministère des Mines n'a pas pris le soin de se doter d'abord des compétences avant d'attribuer beaucoup de permis miniers. Aujourd'hui, ils sont débordés, ils n'ont pas de cadre, ils ont préféré distribuer les permis et l'exploitation se fait de manière anarchique. Ils n'arrivent pas à contrôler et c'est ce qui se passe. Ces drames sont justifiés par cette planification manquée.
13: Oui, je reste avec vous. Hein. Vous critiquez vivement la gestion, par exemple, gouvernementale, mais quelles réformes, par exemple, législatives concrètes ou propositions pour durcir, par exemple, le code minier en matière de sécurité environnementale et humaine?
8: Oui, il n'a qu'à faire un état, organiser les états généraux des mines, pour pouvoir passer tous ces problèmes en peigne fin et identifier les failles et réorganiser les textes, parce que je sais que ces textes ont été faits, influencés par certaines compagnies, c'est ce qu'on m'a dit, j'ai pas participé aux travaux, je ne saurais l'affirmer, mais il y a des gens qui ont relevé quand même les insuffisances un peu au niveau de la loi qui encadre les activités minières. Donc il faut faire une sorte d'état généraux et vraiment faire une remise à plat de textes et mettre en avant toutes les difficultés qui font que on ne gagne pas beaucoup avec l'extraction de nos mines, parce que les mines aujourd'hui contribuent pour 5% au budget de l'État, alors que ailleurs les mines devraient représenter au moins 50%.
15: On a plus de 100 permis miniers qui n'apportent rien. Donc ça veut dire que les textes même ne permettent pas à l'État d'engranger suffisamment de ressources pour pouvoir se doter des moyens afin d'assurer même les contrôles. Je suis sûr que même pour aller faire des contrôles, parfois le ministère des Mines manque de véhicules. Peut-être utilise même les véhicules des sociétés minières. Mais quand quelqu'un que tu vas contrôler, c'est un qui assure ta

0: on donne la parole à vous, monsieur Zalang Rosens, au nom de la société civile. On sait que la quête, comme l'a dit monsieur Soudéa, de rentabilité pousse souvent à la sous-traitance en cascade dans ces chantiers miniers. Comment préconiser, hein, comment faire pour gagner, pour mettre de côté, c'est la question de la précarité, hein, de ces jeunes centrafricains qui posent beaucoup de problèmes à ce niveau. Mais comment encadrer tout cela pour que, par exemple, on arrive aujourd'hui à la fermeture de ce site d'une manière provisoire? Ça va causer un peu de problèmes à ce jeune qui se cherche. Mais comment faire pour encadrer et éviter ce genre de situation à l'avenir?
1: Je félicite d'abord votre excellente question. C'est d'abord pour moi, avec beaucoup de regret, d'écouter le tour de table de mes prédécesseurs. Parce que je suis là, c'est pour une question de vie. Et une vie centrafricaine. Parce que le constat amer aujourd'hui, c'est que la vie qui est sacrée, l'homme qui est sacré, n'est pas au centre de préoccupation de l'intérêt économique ou bien de l'intérêt politique de notre pays. Ici, j'entends dire quoi? Vous imaginez, c'est vrai, si parce que c'est pour des gains faciles, parce que il y avait des... Bon, il faut encourager un leader d'une coopérative, voilà, provenant, orphelin de ce site. Mais cela n'exclut pas, n'est-ce pas, la responsabilité de protection de vies humaines. Peu importe les résultats, peu importe les intérêts, peu importe les avantages, il est important de mettre d'abord, a priori, n'est-ce pas, la valeur humaine, hein, de Centrafricains. Et en particulier la jeunesse. Parce que c'est quand on souligne que l'avenir d'un pays, c'est la jeunesse, et qu'aujourd'hui nous assistons à une perte de vie facile des jeunes, parce que, selon les raisons que je viens d'écouter, je dis, je regrette. Pourquoi? Je regrette parce que, un, dans j'ai écouté parler des 100 titres de permis minier, j'ai écouté, voilà, le département, etc. Mais derrière tout ça, je sais pertinemment que il y a ce qu'on appelle les théories des intérêts, soit particuliers, soit politiques, etc. Mais nous, en tant que Centrafricains, il faudrait que la vie humaine, parce que on est là pas pour se justifier. Et l'un des mots centrafricains, si vous me le permettez, c'est le manque de la culture de prévention des risques, sachant que les risques zéro n'existent pas. Oui, je suis d'accord. Mais attendre toujours à ce qu'il y ait un drame ou bien une tragédie avant de venir parler, ouvrir les investigations judiciaires, les enquêtes, patati patata, et à la fin, il n'y aura jamais ce qu'on appelle une redevabilité citoyenne pour faire, n'est-ce pas, au moment, l'État, ou bien pour mettre à la lumière quels sont les résultats des enquêtes ou des trucs judiciaires par rapport à chaque. Je pense que à l'accoutumé, ça n'existe pas chez nous. Alors, il est temps vraiment que les responsabilités partagées soit interpellé à tous les niveaux pour qu'il n'y ait plus une perte de vie gratuite, en particulier des jeunes, parce que c'est la République. Donc, pour revenir à votre question, aujourd'hui, nous pensons que nous tous, économiquement, parce que le social et l'économie de Centrafricains est déplorable. Et la faute appartient à qui? La faute appartient à nous tous, en commençant par nos gouvernants et aux gouvernés. Et le secteur minier est un secteur sensible, et sensible pour l'économie centrafricaine, qui pourrait profiter à tous. Parce que quand on parle de l'or centrafricain appartient à tous les centrafricains, à tous les niveaux.

0: pas à un groupe ou pas à un niveau. Mais si vous voyez, par exemple, la réalité, si on dit, parce qu'on a dit, il faut laisser les trous ouverts pour en profiter les autres. Non. Mais normalement, après l'exploitation, il y a des dispositions de protection environnementale. On doit rembler, peu importe les raisons, c'est pas la raison, peu importe les dispositions, on doit fermer les trous, on doit fermer les trous et faire les reboisements parce que il y a les, nous perdons non seulement en vie humaine, mais vous croyez-moi que nous perdons aussi en environnement. Mais si on nous dit c'est parce que on a dit il y a ça et on veut compenser, mais en compensant, aujourd'hui nous avons perdu des Centrafricains qui ont en fait qui sont, n'est-ce pas, à la manœuvre, n'est-ce pas, de l'économie centrafricaine. Parce que si même un Centrafricain lambda qui a un gramme de or, 100 000, normalement dans tout ce qu'il va payer, il y a les TVA, les TVA, il contribue à l'économie aussi, aujourd'hui avec ces quartiers de personnes perdues gratuitement. Et on nous dit, bon voilà, parce qu'il y avait ça, il y avait ça, je pense que c'est pas la raison. Et aussi, un problème grave, vous convenez avec moi que après tout ce qui s'est passé, il n'y aura aucune mesure de compensation de ces vies perdues.
1: La question de qu'est-ce que vous voulez dire par là? C'est de penser aux veuves, aux orphelins, de ceux qui sont tombés, ou bien des morts, ou bien de ceux qui sont péris, qui ont eu la chance, bon, pas la chance, j'allais dire, qui ont perdu la vie dans ce drame.
0: Mais normalement, un État, normalement, dans tout ce truc, il faut avoir des dispositions pour, par exemple, si aujourd'hui, sur les sites miniers, voilà, c'est cas. Mais qui profite les titres de permis minier? Il y a des taxes payées à l'État. Et quelle est, au cas où il y a des drames, quelles sont les mesures compensatrices pour pouvoir au moins... Parce que là, on peut pas dire, bon, on a condamné, condoléances, et après... Mais peut-être un jeune ou bien un père de famille qui a perdu, par exemple, la vie, mais à des femmes, à des enfants. Mais
1: qui s'occupe de ses enfants?
0: Voilà.
1: Qui s'occupe des veuves? Et ça, c'est la question cruciale qu'on doit poser et puis revenir plus tard pour peut-être partager. Vous l'avez répondu tout à l'heure, monsieur Yassante, sur cette question Wabwa. Vous voulez parler de quelque chose?
2: Oui,
1: tout à l'heure, vous voulez répondre. Ouais, mais est-ce que vous voudrez bien commencer, si vous me permettez, avec la question posée par monsieur de la société civile, monsieur Zalan Rosin, sur la question de redevabilité, mais aussi de qui va prendre en charge les orphelins, les veuves, pour ne pas parler des veufs, de ceux qui sont tombés, qui ont trouvé la mort dans ce site. Cela revient à la charge de la société, ou bien c'est le ministère des Mines?
2: Monsieur Armando, cette question, je l'ai déjà répondu. J'ai dit qu'il faut définir les degrés de responsabilité. Et comme c'est la justice qui va définir les décrets, la justice va se baser sur les instruments juridiques. Le code minier a prévu, le code de l'environnement a prévu. Il y a des textes qui ont prévu. Donc, quand le juge va décider, on tiendra compte de cela. Et déjà, le gouvernement, pour sa part, quand l'événement est arrivé, j'ai accompagné le ministre sur le terrain. Et donc, nous avons assisté les parents. Et financièrement, nous avons donné des moyens pour les soins de ceux qui sont encore à l'hôpital. Ça, c'est la première chose que le gouvernement a fait. Et aussi, qui est centrafricain plus que l'autre? En dehors de mon travail de directeur de cabinet, je suis président d'une communauté ecclésiastique. J'ai perdu mes membres là-bas. J'ai perdu des parents là-bas. Qui est plus centrafricain que l'autre? Mais là, on est en train de parler des textes. On est en train de parler de ce qui s'est passé. Mais quelqu'un ne va pas dire qu'il est plus centrafricain que les autres.
1: Non, personne ne l'a dit ici.
2: Non,
1: mais on est en train de vouloir situer la responsabilité. C'est vrai que personne n'est plus centrafricain que l'autre, mais il y a des degrés de responsabilité selon les centrafricains.
2: Oui, c'est la justice qui peut établir ça.
1: Le ministère est pointé du doigt directement. Vous êtes le numéro 1 du cadre. Donc ça vous permettra de nous répondre
2: sur cette question. Vous savez, le code minier dont le ministre parlait le code minier dont le ministre parlait tout à l'heure, le gouvernement, il y a 2 ans, a décidé de changer sa politique minière en amenant un nouveau code pour que tout le monde s'adhère. Parce que depuis longtemps, depuis les indépendances, on est allé avec l'artisanat, on n'a pas aidé le pays. Mais quand on a décidé de changer le cap, mais c'est toute la population. On a supprimé le métier de collecteur. Qu'est-ce que les gens n'ont pas raconté? Qu'est-ce que les tapages jusqu'au niveau de la Banque mondiale FMI? Les gens ont vidé le code de sa substance, ce que l'État voulait faire. En principe, dans la logique, quand vous regardez, parcourez les États, vous allez voir que la RCA fait partie de deux ou trois pays où il y a l'artisanat. Partout au monde, il n'y a plus d'artisanat mini. Les gens ont conduit les gens vers la mécanisation. Et c'est ce que nous sommes en train de faire. Le ministre vient de dire tout à l'heure que nous contribuons à 5%. Je pense qu'il doit revoir ses machins. Pour l'instant, le ministère des Mines, nous faisons beaucoup pour l'État centrafricain.
1: Mais il a parlé de 5%. Vous, est-ce que vous avez un chiffre
2: pour contredire
1: ce qu'il dit?
2: Nous faisons le PIB, on est déjà à 19%. Le secteur minier. On a reçu une lettre de félicitations de FMI pour l'année dernière. Et nous continuons à le faire. Parce que nous sommes en train de changer le cap. L'artisanat ne peut jamais amener le développement à un pays.
1: Ni profiter
2: au pays.
1: Parce que
2: le code minier dit.
1: Quelques secondes.
2: Je finis d'abord. Le code minier dit, quand quelqu'un a son permis, il clôture son périmètre. L'accès est réglementé.
1: Non, mais c'est ce regret que nous sommes en train de mettre en exergue, parce que vous l'avez si bien dit qu'il y a des textes en vigueur, mais on est en train de parler, je reviens vers vous, monsieur Sodea, on est en train de parler du laxisme même à ce niveau. Est-ce que si vous avez des textes demandant aux responsables des sites de clôturer avant de faire des travaux ou de commencer, mais si cela n'a pas été fait, pourquoi ne pas, n'est-ce pas, relever ça en amont pour quand même éviter ce que nous avons connu, ou bien, comme vous l'avez dit, infiltrer des gens, laisser un peu de temps, parce que bon, la question des gentillesses est là, la pauvreté bat son plein au milieu jeune, il faut faire tout pour ne pas frustrer la masse, mais nous avons connu ce drame. Est-ce que on est en train de parler du laxisme à ce niveau?
0: Merci Armando. Avant de répondre à cette question, pour ne pas que ça m'échappe, je voulais juste rebondir sur ce qu'a dit mes prédécesseurs. Le DIRCAP vient de le réitérer. Le secteur minier centrafricain aujourd'hui, c'est le premier qui contribue dans les recettes de l'État.
1: Avec un chiffre alors?
0: Je n'ai pas les chiffres en tête, mais c'est le premier. C'est le premier. Et j'avoue, c'est vrai, quand on parle, on dit, on donne le modèle botswanais, on vous donne le modèle des Sud-Africains. Comme il a dit là, il n'y a pas l'artisanat. Et c'est l'industrialisation qui a impacté la vie économique de ces pays. Et depuis plus de 60 ans où nous travaillons avec l'artisanat, le premier constat qu'un étranger arrive dans ce pays, quand il fait une comparaison entre le potentiel vanté du pays en termes de ressources minières et les conditions de vie de ces populations, mais c'est un déphasage total. C'est le soleil, c'est au fait le jour et la nuit. Et lorsqu'on est revenu à l'ordre constitutionnel avec l'accession à la magistrature du suprême chef de l'État, actuel président Faustin Touadéra, une nouvelle dynamique a été impulsée au niveau du département. Il faut industrialiser le secteur. Et aujourd'hui, les impacts sont là.
1: Vous êtes en train de nous montrer la politique. Mais on est en train de parler des faits.
0: Non, je finis. Et parce que c'est des questions qui avaient été soulevées ici. Je ne peux pas laisser ça comme ça et puis bon, attaquer seulement la question que m'a posée. Je vais revenir.
1: Je finis rapidement.
0: Et la deuxième question, des compétences. Comme on avait dit là, les compétences qui avaient été mises à disposition de ces sociétés, c'est pas des cadres qui étaient
1: déjà intégrés.
0: Je finis. Ils étaient des cadres qui n'avaient pas encore intégré le département. Vous voyez, ils ont fini les études, mais il faudrait qu'ils aient la main. Et c'est comme ça qu'ils avaient été envoyés auprès de ces sociétés pour leur dire, parce que c'est les dispositions du code minier qui le prévoient. Oui. Les sociétés ont l'obligation de contribuer au renforcement des capacités des citoyens centrafricains. Donc ils étaient là-bas. Mais à partir du moment où aujourd'hui, et le but justement pour lequel ils sont là-bas, c'était justement d'orienter les travaux sur le plan technique, de veiller à l'exécution de plans d'exploitation. Et s'il y a ces petites mesures à prendre pour éviter ce que nous déplorons aujourd'hui, et c'est ça leur mission.
3: Et le DICAB l'avait dit juste pour expliquer, aujourd'hui ils sont intégrés. Alors ils dépendent maintenant de l'État. Et ils doivent être
1: outillés. Mais donc ça veut dire que vous rejoignez M. Adouma qui disait tout à l'heure que vous avez mis la charrue avant les bœufs. Autant les intégrer, former, les mettre sur le terrain avant de distribuer comme il
3: l'a dit. M. Armando, vous conviendrez avec moi que la décision d'intégrer des nouveaux cadres ne relève pas seulement d'un ministère.
1: Non, ça je le sais.
3: Mais voilà.
1: Mais cela va de soi.
3: Exactement. Mais maintenant, et ce n'est pas parce que, et justement, ce n'est pas parce que ils n'avaient pas encore été intégrés que l'État ne doit pas appliquer sa politique dans le secteur minier. En octroyant des permis, qu'est-ce qui justifie le refus? S'il y a des gens qui sollicitent en fonction, conformément aux dispositions du code, pour avoir des permis de recherche ou d'exploitation qui remplissent les conditions, tout simplement parce que au niveau du département, vous supposez qu'il n'y a pas suffisamment de cadres, on ne doit pas octroyer ces permis, c'est vous qui le dites.
1: Non, mais c'est parce que vous l'avez déploré. Hein.
3: Je reviens.
1: Le titre comme la responsabilité. Et nous avons les faits sur le terrain.
3: La responsabilité.
1: Les faits ne vous rattrapent pas.
3: Non, la responsabilité. Il faut comprendre deux choses. La mission de contrôle, le rôle de contrôle du ministère des Mines, le ministère l'assume comme il se doit. Vous avez posé la question pour savoir la dernière date de la mission. Le DECA vous avez dit il y a de cela 12 jours. Mais la pratique, c'est que chaque mois, il devait avoir des comptes, des missions de contrôle.
1: Le ministère, ça veut dire qu'on devait éviter ce que nous avons constaté.
3: Il y a beaucoup de mesures qui sont prises. Il y a plein de sociétés où on a fermé des sites.
1: Oui.
3: Vous comprenez?
1: C'est comme l'exemple à Bozoum.
3: Voilà. C'est comme quand je vous dis que le rythme avec lequel c'est, je dirais, des acteurs, parce que je ne les appelle pas tous des artisans miniers. Ces acteurs infiltrent les zones minières pour travailler. Vous vous levez le matin, vous dormez aujourd'hui, le matin vous vous réveillez, c'est peut-être 1000 personnes qui sont rentrées cette nuit. Vous imaginez?
1: Et ça veut dire que le ministère est dépassé par le cours des événements.
3: Non, il n'est pas dépassé par le cours des événements. C'est-à-dire que il y a des activités qui se font. Le ministère a cette mission de venir contrôler périodiquement. Vous comprenez? Par exemple, ce qui s'est passé. Le fait que la mission est repartie. Le fait que le responsable du site n'est pas là. Il y a des activités qui ont été menées avec une vitesse vertigineuse pour que vous voyez le résultat de ce qui a été vu. Le DICAB l'a mentionné quand le chef de site était là. Périodiquement, il nettoyait le bord du trou et on n'avait pas ces soucis là. On n'avait pas ces soucis. Donc, le ministère ne va pas quitter abandonner ces obligations régaliennes pour aller rester sur chaque site minier. Non,
1: non mais c'est des missions. Mais vous envoyez des représentants.
3: Oui, on renvoie des représentants, justement.
1: Voilà, mais est-ce qu'ils assument les responsabilités?
3: Mais là où ces représentants...
1: C'est là où ça pose un problème.
3: C'est là où il y a ces représentants, il n'y a pas eu ces problèmes. Vous comprenez avec moi. Il vient de dire que c'est par manque, justement, parce que ceux-là, ils avaient été intégrés.
1: Donc ça veut dire qu'une responsabilité est établie, le fait de ne pas avoir sur ce site des gens qui peuvent travailler au nom du ministère pour contrôler. Pour
3: Je finis.
1: Seconde. Allez-y.
3: Oui, je finis. Je le répète, le ministère assume pleinement sa mission de contrôle sur les sites miniers. Ça, il n'y a pas de doute.
1: Oui, vous l'avez déjà dit. Oh, ouais. Monsieur, vous voulez répondre tout à l'heure. D'abord, monsieur Rosin Zalang. J'ai vu que vous avez voulu répondre quelques secondes.
4: Non, sinon, on va nous couper. Bon, il y a qui est ce trafiquant plus que l'autre? Je dirais oui et non. Oui, parce que il y a des trafiquants en termes de mentalité, en termes de comportement. Donc, c'est que on peut être des Centrafricains, mais avoir des mentalités différentes. Et en matière de protection des vies humaines, quand on peut mettre sur la balance la mentalité des Centrafricains par rapport, n'est-ce pas, à l'intérêt économiquement particulier et la protection des vies humaines. Parce que moi, je suis là, c'est pour parler de cette perte de vie récurrente.
1: Vous pouvez expliciter.
4: Donc, qui est Centrafricain plus que l'autre? Je dis, il y a des Centrafricains plus que Centrafricains en matière de mentalité et de comportement. Et c'est pourquoi, comme les mêmes causes produisent les mêmes effets, aujourd'hui, nous assistons à des récurrentes pertes de vie humaine. Pourquoi? Parce que il y a ce manquement de prévention de risques à tous les niveaux. Nous pensons attendre toujours vivre les résultats catastrophiques pour pouvoir se lever parce que la gestion a été toujours très difficile par rapport à la prévention. Voilà, c'est là où je voulais rebondir par rapport
1: monsieur Adouma.
5: Merci. Sans me substituer à la justice, la responsabilité du ministère des Mines est totale dans cette affaire parce qu'elle tolère ce qui ne devrait pas être toléré, c'est-à-dire l'accès à des mines qui sont déjà exploitées qui ne sont pas sécurisés. Et ça va à l'encontre même des dispositions du code. Ça, c'est une responsabilité grave. Et le ministère ne dispose pas des moyens humains pour pouvoir accompagner l'encadrement des activités comme il se doit.
1: Oui, mais on vient de vous rappeler que il y a eu l'intégration au sein du ministère de.
5: C'est pas suffisant.
1: De plus de 500 personnes.
5: Et puis ça vient après.
1: Oui, oui.
5: Et puis,
1: ça pourrait combler.
5: Comme je le disais tout à l'heure, les résultats, c'est que le pays perd beaucoup dans l'exploitation de ces mines parce que les mines ne permettent pas d'enrichir le pays, mais d'enrichir plutôt les étrangers. La preuve, c'est que il n'y a pas de reflet dans le budget de l'État. Le budget de terre, c'est 150 milliards de recettes. Ça n'a pas bougé.
1: Mais on vous parle de l'exploitation artisanale, ce n'est pas encore industriel. Peut-être
5: produit,
1: ça pourrait justifier à ce
5: le
1: niveau.
5: Produit, non, pas. Nashima est exploité industriellement. Qu'est-ce que ça rapporte? Ça devrait rapporter au moins 200 milliards minimum par an au budget de l'État. Oui, on le sait. Ils le savent. Ils le savent. Donc ça ne rapporte rien. Ça profite qu'aux Russes pour le moment. Donc, l'exploitation des mines, parce qu'on ne peut pas imaginer, avec plus de 100 permis miniers, on ne peut pas imaginer que le budget de l'État ne bouge pas. 300 milliards, c'est le budget d'une commune dans un pays voisin ici.
1: Donc, on ne peut pas
5: exploiter des mines.
1: Le budget de l'État ne compte pas au ministère des mines, donc...
5: Non, mais le ministère des mines devrait participer énormément à la formation de ce budget.
1: Oui,
5: ce
1: qui n'est pas... Monsieur, c'est une question
6: purement politique que je ne peux pas intervenir, mais il fut un ancien ministre des plans. Hein. Donc je pense que étant ministre du plan, il devait faire quelque chose pour augmenter le budget. Donc ça c'est la première chose, mais c'est ce que je dis, il doit le voir, c'est notre... Il dit qu'on n'a pas de véhicules, mais c'est le seul département où on a affecté les véhicules jusqu'au chef de service, c'est le ministère des mines. Vous arrivez maintenant, il n'y a même pas de place pour parquer les véhicules. On a doté les FACA de 9 véhicules, Land Cruiser, on a doté l'administration du territoire de 3 véhicules, on continue à le faire. Donc c'est ce que je dis, les choses ont changé.
1: Ce n'est plus comme avant. Mais la situation, pour vous, vous campez sur votre position que c'est un incident, ce qui s'est passé à Zambon, c'est ça?
6: Ce qui s'est passé, j'ai dit, on attend les issues de l'enquête.
1: Ok.
6: Déjà, les mesures... on avait dit tout à l'heure que nous attendons d'abord qu'il y ait des drames avant d'agir. Mais quand nous étions arrivés sur le site, on a pris des mesures. On a suspendu les activités. Moins de 24 heures, il y a eu le cours d'eau KDI s'est déversé à supposer que ce jour-là, on n'avait pas fermé.
1: Malgré la fermeture provisoire, mais je vous annonce que les gens ont repris d'une manière ou d'une autre les
6: travaux. Non, pas sur ce site-là.
1: Mais dans le secteur, il faut vérifier.
6: Non, mais ça dit que c'est le site qui est fermé.
1: Oui, non.
6: Et que quand vous regardez, par exemple, France 24, les gens sont restés de l'autre côté des Zambou et Cameroun pour parler, et puis c'est pas les Centrafricains.
1: Quelques secondes, monsieur. Oui. Monsieur Sedea, vous voulez répondre tout à l'heure?
3: Non, j'avais...
1: Bon, c'est fini.
3: Merci.
1: Et c'est la fin de ce débat politique. Merci à toutes et à tous. Merci. Nous avions parlé ensemble avec nos co-débatteurs sur le tram de Zamboy. Le tram qui a coûté la vie, selon le gouvernement, à près d'une cinquantaine de personnes. Nous avons évoqué les causes et les conséquences. Vous allez continuer le débat chez vous à la maison. 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Il me reste qu'à vous souhaiter bon week-end et surtout prenez bien soin de vous car on ne vit qu'une seule fois. À la semaine prochaine, même heure, même fréquence pour un nouveau titre. Au revoir.

0: Mais voilà, un grand merci à Harmonie Agnès, ses invités pour l'émission Patara. Merci aussi à vous de l'avoir suivi. Restez toujours à l'écoute car vous suivrez la version Songo de cette émission à 18h10. Pour l'instant, préparons-nous pour accueillir Andy Avila Bisayupo, le bulletin des formations de ce soir. Il était signé la Minginala qui fait des coissons à Patara. On dit à Onengati, Harmonie Agnès, Ningana Genetulo, Singana Zoukwa, Kawaran, et Corte Rena Lunangonga. On menait la question de Monga Bala, Corte, Angati Kodro Sango. Allons de Pepe et les Cataratines de Yamba, Andy Avila Bisayo, dans les Tisango Tila Kuisu.
1: Forme agronomie par rapport à notre école Francisco José Itatier Vano.
2: École spéciale des officiers natifs.
1: Ogo, ogo, aboire. Son Excellence Jean-Christophe Nguinza.

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Bon voilà mesdames et messieurs, repartons en musique bien avant de retrouver à 19h35 minutes Gildas na Beza dans le grand reportage. Et là nous retrouvons Henri Dikongi dans ce titre, c'est la vie.

0: Mais voilà, c'était là, c'est la vie, un titre signé Henri Dikongi. Merci hein, pour votre fidélité d'écoute. Voilà, il est temps de suivre le grand reportage avec Gidas Nabeza. Bonsoir Gidas, de quoi parle-t-on dans l'émission d'aujourd'hui?
1: Bonsoir, Dieu merci Gouga, bonsoir à toutes et à tous. L'émission d'aujourd'hui porte sur la montée de l'insalubrité dans la ville de Mobaï et ses périphéries. À Mobaï dans la Basse-Côte, la saison des pluies rime aussi avec recrudescence de l'insalubrité. Les herbes envahissent les rues, les espaces publics et même certains bâtiments administratifs. Une situation qui inquiète les habitants, notamment en raison des risques qu'elles pourraient présenter pour leur sécurité. Face à cette situation, des opérations de nettoyage sont régulièrement organisées, tandis que des initiatives citoyennes tentent de prendre le relais. Mais pourquoi la ville peine-t-elle à retrouver sa propriété? Quelles sont les responsabilités des autorités et des population et quelles conséquences cette insalubrité peut-elle avoir sur la vie quotidienne des habitants? Notre reporter Chris Roy Jordan Badengue s'est rendu dans plusieurs quartiers de Mobaï. Il nous propose ce grand reportage.
2: Agla, Lia yo. Papa, Idakar,
3: la ville de Mobaï, chef-lieu de la Basse-Côte, est actuellement confrontée à une insalubrité avancée. À chaque coin de la rue, le constat est amer. Les herbes qui poussent partout envahissent même certaines maisons. Narcisse, un habitant de la ville que nous avons rencontré non loin du centre administratif, se pose des questions.
4: Quand nous étions encore enfants, il y avait des agents de la mairie qui nettoyaient régulièrement la ville. Je me pose la question de savoir si la municipalité ne dispose plus de budget pour le nettoyage de la ville. Avant, même avec une petite somme, le travail se faisait. Par exemple, nos domiciles sont envahis par les herbes, mais nous n'avons pas le temps de les nettoyer puisque chaque samedi, on nous demande d'aller au centre administratif pour participer au nettoyage. Peut-être que le budget actuel de la mairie n'est pas suffisant pour faire ce travail. Mais je suis vraiment touché. Même les bâtiments de la préfecture et de la sous-préfecture se trouvent actuellement envahis par les herbes.
5: Même l'indangon a été bureau sous-préfecture, mon appel a été baraté.
3: Un peu plus loin, nous rencontrons Narcisse Lavouzembro qui revenait de la mairie. Pour lui, cette montée de l'insalubrité est notamment due à la saison des pluies.
6: Nous faisons parfois le quachicodre ici chaque samedi. Mais vous savez, nous sommes en saison des pluies. Les autorités locales ont l'habitude d'appeler toute la population pour venir désherber l'enceinte de la mairie. Mais chaque fois qu'on le fait, les herbes poussent encore plus quand il pleut. Et c'est pourquoi nous continuons toujours à le faire.
3: Pour aider la population et la mairie dans ce travail, Isaac Nzoba, président de l'ONG Action des volontaires de Mobaï, a initié en parallèle des travaux de nettoyage avec des jeunes de la localité afin de rendre la ville plus propre.
7: Merci Wagosinga. Ça a déjà dit quoi.
8: Cela fait aujourd'hui un mois que notre organisation, Action des volontaires de Mobaï, initie à travers son domaine de l'eau.

0: et de l'assainissement des travaux de nettoyage des grands axes de la ville qui sont dans l'insalubrité. Avec les volontaires dont nous disposons, nous avons commencé à nettoyer au niveau de la préfecture pour arriver jusqu'aux grands axes.
1: Ils commençaient à la préfecture et puis ils nettoyaient maintenant grands axes.
2: Pour Chantal Yagbiti, maire intérimaire de la ville de Moubaye, des sensibilisations sont régulièrement menées auprès des chefs des quartiers et des villages afin de trouver des solutions à ce problème.
3: Nous avons l'habitude de faire le kwachikodro chaque samedi dans la ville, mais c'est seulement la pluie qui continue de nous donner beaucoup de travail. À chaque fois, nous sensibilisons les autorités locales et toute la population à contribuer pour éradiquer ce problème.
2: De son côté, Simon-Pierre Bandepo, chef de quartier Lumba, appelle les habitants à emboîter le pas aux autorités du pays.
4: Comme le chef de l'État l'a initié, ici nous avons l'habitude d'organiser le kwachikodro dans nos secteurs respectifs. C'est vrai, nous sommes tous alignés derrière le président de la République pour faire ce travail. Même là-bas à Bangui, nous le voyons toujours en train de faire ce travail. Et qui sommes-nous pour ne pas le faire ici? Mais je déplore parfois le comportement de certains habitants d'ici qui ne veulent pas le faire.
2: Mis à part cette situation d'insalubrité, la ville de Moubaye est également confrontée à un problème de dégradation des routes. Une situation qui occasionne multiples accidents de la route déplorés par la population. Que ce soit Jordan Badingbe, du retour de Moubaye, Radio Ndekeluka.
5: C'était donc un constat préoccupant dans la ville de Moubaye. Des herbes qui envahissent les rues et certains bâtiments publics. Des opérations de salubrité qui se répètent, mais dont les effets semblent parfois limités par les fortes pluies. Nous allons donc poursuivre ce sujet avec Chris Roy Jordan Badengbe qui va nous apporter quelques éléments de décryptage. Chris Roy Jordan Badengbe, bonsoir et merci d'être avec nous.
6: Bonsoir Gildas, merci de m'avoir invité ici et bonsoir également à tous les auditeurs de Radio Ndekeluka.
5: À travers votre reportage, vous avez montré une ville de Moubaye confrontée à une importante montée de l'insalubrité, particulièrement en cette saison des pluies. Qu'est-ce qui vous a motivé à réaliser ce reportage?
6: Ce qui nous a motivé premièrement à réaliser ce reportage, c'est dès notre arrivée dans la ville de Moubaye. Nous avons constaté qu'il y a trop de moustiques le jour comme la nuit. Également, la ville de Moubaye ne ressemble plus comme la ville de Moubaye qu'on connaissait avant. Parce qu'aujourd'hui, il y a trop d'insalubrité dans la ville que tu ne peux pas imaginer. C'est ce qui nous a motivés au fait à la réalisation de ce reportage.
5: Vous avez parcouru plusieurs endroits de la ville. Quel est le constat que vous avez fait concrètement? Quels sont les lieux qui vous ont particulièrement marqué?
6: Pour répondre à cette question, je dirais que le constat est vraiment amer. Cette question d'insalubrité concerne toute la ville de Moubaye. Donc, en quittant la mairie pour aller vers le centre administratif en général, parce que le centre administratif est constitué de la mairie, de la sous-préfecture et également du bureau de la préfecture. Donc tout ce bloc-là, il y a une montée, je dirais, inquiétante de l'insalubrité par rapport à des herbes qui poussent partout. C'est ce qui nous a un peu plus choqué. J'utilise comme ça le terme, à pouvoir réaliser ce reportage, à pouvoir aller auprès de la population, à pouvoir aller auprès des autorités de la ville pour leur demander qu'est-ce qui se passe concrètement dans la ville.
5: À travers les témoignages recueillis, on entend plusieurs explications, notamment la saison des pluies, mais aussi la question des moyens de la mairie. Selon ce que vous avez pu constater, quels sont les principales causes de cette insalubrité?
6: Parlons des principales causes, nous dirons que nous sommes dans une période de la saison des pluies et quand il y a saison de pluie, il y a des herbes qui poussent partout. Ça, c'est la première cause. C'est ce que même les habitants que j'ai pu rencontrer m'ont témoigné, au fait, dans le reportage. La deuxième cause, c'est que la ville de Moubaye, c'est une ville qui est trop humide. C'est à côté du fleuve Bangui. Et cela fait qu'il y a trop d'herbes, il y a trop d'insalubrité dans la ville. C'est la deuxième cause. Et je dirais également, la troisième cause, c'est le recul, au fait, dans le kwachikodro, parce que le gouvernement a mis en place le kwachikodro qui se fait chaque samedi ici à Bangui, mais malheureusement à Moubaye, ça ne se fait pas concrètement. Donc voilà un peu, grosso modo, les trois causes qui font qu'aujourd'hui la ville de Moubaye se trouve dans une situation d'insalubrité avancée.
5: Vous parlez de kwachikodro dans votre reportage. Certains responsables appellent également les habitants à participer davantage au Quaticodro? Quelle est justement la part de responsabilité de la population dans cette situation?
6: Franchement dit, nous pouvons affirmer que la population de Mobaye ne participe pas vraiment à cet engagement voulu par le gouvernement à travers le Quaticodro qui est mis en place chaque samedi, parce que lorsque j'ai commencé à réaliser le reportage, j'ai rencontré un habitant de la localité que j'ai interviewé. Il a également parlé dans ce reportage. Il m'a dit, monsieur le journaliste, ici, chaque samedi, on nous appelle, on nous dit d'aller au centre administratif pour nettoyer les choses là-bas, pour rendre l'endroit propre. Mais chez nous, à la maison, on ne fait rien. Bon, moi, je vais juste poser la question de savoir, mais à part samedi, est-ce que vous n'avez pas de programme pour vous à la maison? Il me dit, non, monsieur le journaliste, ici, là, on part souvent au champ du lundi au vendredi, le samedi, on s'est consacré à cet engagement, le Quaticodro, et le dimanche, on est à l'église. Donc, c'est pour dire qu'aujourd'hui, comme on a mis en place cet engagement Quaticodro, la population attend ce que, au fait, le gouvernement fasse le premier pas avant de le faire. C'est pourquoi j'ai insisté, au fait, dans ce reportage, pour dire que ce travail ne concerne pas que le gouvernement, c'est tout le monde qui doit le faire pour rendre, au fait, cette ville, ou encore pour rendre la République centrafricaine propre, au fait.
5: Après cette immersion, quel message principal souhaiteriez-vous que les auditeurs retiennent de ce grand reportage sur Mobaye?
6: À travers ce reportage, nous voulons faire savoir aux auditeurs que le fait de faire un nettoyage, au fait, ou de rendre la ville une ville propre n'est pas seulement l'affaire du gouvernement. Bien sûr, le gouvernement a mis en place le Quaticodro qui se fait chaque samedi pour nettoyer peut-être les villes, pour nettoyer la ville de Bangui, et cela se fait également dans les sous-préfectures, dans les villes de province. Je dirais juste à la population, pour faire ce travail, il faut que chacun puisse se mettre au travail. Il faut que chaque population puisse se mettre au travail, ne pas compter directement ou ne pas attendre que le gouvernement puisse lancer les choses avant de le faire. Donc, c'est à nous, population, de lutter contre la montée de cette insalubrité-là dans notre pays.
5: Merci Chris Roy Jordan Badengbe pour ces précisions.
6: Je vous remercie.
5: À travers ce grand reportage, un constat se dégage. À Mobaye, l'insalubrité n'est pas seulement une conséquence des fortes pluies, elle pose également la question de l'organisation de l'assainissement, des moyens disponibles, mais aussi de la participation de chaque citoyen. Entre les efforts de la municipalité, l'engagement des organisations locales et la mobilisation des habitants, le défi reste désormais de parvenir à une action régulière et durable pour rendre la ville plus propre et plus sûre.
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17: Bonsoir à tous, il est 20h, nous vous invitons à suivre le bulletin d'information avec Andy Avila Bisayo. Avila, bonsoir.
18: Bonsoir de Merci Goga, bonsoir à tous. Deux chefs de quartier d'un village situé à 7 km de Ndjim, dans la Limpende, ont été battus à mort par des habitants le 12 août dernier. À l'origine, le décès d'un homme mordu par un serpent. Des habitants ont accusé les deux victimes de pratiques de métamorphose et les tiennent responsables de sa mort. Evaristo Olivier Nganamon, sous-préfet de Ndjim, dénonce ces pratiques et appelle au renforcement de l'autorité de l'État.
19: Confirme ces faits. C'était dans une famille. Les gens gardent leur tradition. C'était la métamorphose. Et en vogue ici, un jeune était parti au champ et mordu par un serpent. Ce qui a failli le décéder. Ah, c'est par rapport à ça que ses parents, ses frères, ses pères ont compris que c'était ce qui a eu à faire ce geste-là. La famille s'est mobilisée. Ils ont fait le chef du groupe là, qui est le grand frère de la famille et un chef du quartier également qui est aussi membre de la famille. Il les a léchés. Les gens ont l'habitude de faire la justice populaire ici. Hein. Nous sommes en train de les sensibiliser, de leur parler, qu'ils cessent leur tradition. Là. C'est dans un même quartier que ces deux autorités locales ont été abattues par leurs parents même. Les deux sont en fuite, hein, sont en fuite vers le Cameroun. Les enquêtes sont en cours. Vous savez, ici, là, quand ils font des procès comme ça, ici, ils sont dans la brousse et puis après, ils sont vers le Cameroun comme c'est proche. Comme il n'y a pas la gendarmerie, il n'y a pas la police ici, ils font la populaire. Donc, je demanderai au gouvernement de nous envoyer les gendarmes et les policiers pour que ces actes de barbarie puissent se faire un peu.
18: Notons que ce n'est pas la première fois que de tels actes sont signalés dans le village. Il y a un an, des personnes accusées de sorcellerie avaient été enterrées vivantes. Et puis, une jeune fille âgée de 13 ans a perdu la vie avant-hier après avoir été électrocutée à Bakunja, dans le 5e arrondissement de Bangui. Sur les témoignages, la victime était envoyée par sa grande sœur après la forte pluie qui s'est abattue avant-hier. Emmenée à l'hôpital général, l'enfant a rendu l'âme. Suivant le témoignage de Ibrahim Saïdou, oncle paternel de la victime, au micro de Oloria Sang.
20: C'était avant-hier, non? Après la pluie de entre 16h et 17h, comme ça, là. Sa grande sœur qui était avec nous ici, là, on voyait d'aller acheter quelque chose dehors, là, je ne sais pas. Et j'ai écouté les voisins en train de crier. Je me suis sorti de la maison et l'une de mes voisins venait me dire que c'est ta fille, là, que le courant l'a frappé derrière toi, là. Je me suis sorti et je suis allé retrouver qu'elle est là tombée sous le poteau, quoi. Petit poteau en fer électrique, là. Bon, comme ça que je me suis tendu pour prendre un bout de morceau de bois chez un voisin et j'ai soulevé sa jupe comme ça et je l'ai tiré dans l'eau, là. Exactement. On l'a amené à l'hôpital et c'était sa dernière jour. C'était ça. Et c'est à l'état maintenant de voir le paratruc comme ça qui se passe dans le quartier n'importe où et ça amène le décès de petits enfants comme ça. Là, vous savez que ça donne pas, ça fait pas bien. Donc à l'état de revoir ce qu'il peut faire pour éviter à ce qu'on est en train de plonger les dents là.
18: Justice, les audiences de la première session criminelle de l'année devant la cour d'appel de Bangui se poursuivent. Près d'une dizaine d'accusés ont déjà été jugés cette semaine. Hier, Sosten Kamata, poursuivi pour association de malfaiteurs et vol armé, a été acquitté. Retour sur cette audience avec Chris Roy Jordan Badembe.
0: Il s'agit du premier acquittement prononcé depuis l'ouverture de cette session criminelle il y a 3 semaines. Ancien caporal d'Afaka au sein du groupement spécial de protection républicaine GSPR, Soustain Kamat a été accusé d'avoir participé à un braquage à Bangui en 2023. Dans son réquisitoire, le ministère public a demandé sa condamnation à 10 ans de travaux forcés. Une demande rejetée par son avocate, Maître Arlette Sombodibele, qui a estimé que les infractions reprochées n'étaient pas suffisamment établies.
21: Il est censé être déserteur. Alors apportez-nous, madame du ministère public, la preuve de cette désertion. Pourquoi vous voulez que ce soit lui qui vous apporte la charge de l'instruction incombe à qui? À l'accusé? Où sont ces fameuses cartes d'identité multiples éparses? Où sont les armes? Où est le document du ministère de la Défense qui parle de désertion à l'encontre de l'accusé? Et au bénéfice de l'examen minutieux de ces documents qui ne sont que paperasses, où il n'y a pas une planche avec des armes, encore moins avec l'appareil à sous, à défaut de tous ces éléments, acquittez-nous.
0: Après les débats, la Cour s'est retirée pour délibérer. Le verdict a ensuite été rendu par le président de la Cour, Jean-Firmin Makama.
22: Après en avoir délibéré conformément à la loi, avec le concours des jurés, statuant publiquement et contradictoirement à l'égard de Kamat Asiri en matière criminelle et en dernier ressort, avec le concours des jurés à la majorité des voix sur la culpabilité, acquitte l'accusé Kamat Soustain pour infraction inconstituée.
0: Ouverte le 3 août dernier, cette première session criminelle de la Cour d'appel de Bangui prendra fin le 31 août. Une nouvelle affaire impliquant 3 accusés pour association de malfaiteurs, vol aggravé et menace de mort est inscrite au rôle lundi prochain.
18: Du côté de la Cour pénale spéciale, le procès dans l'affaire dite de Bossembélé se poursuit également avec l'audition des témoins. L'un des accusés, Francisco Gédéon Wigibona, a été entendu hier par les juges. Il a notamment évoqué les circonstances de son arrestation et les conditions de sa détention. Les précisions avec vous, Jeff Dao.
23: Le procès de l'affaire Bossembélé est entré dans une phase clé, l'audition des témoins. Ce jeudi, les juges ont entendu Francisco Gédéon Wigibona. C'est l'une des 12 personnes arrêtées après l'incendie du supermarché Ryan en 2010. À la barre, le témoin est revenu en détail sur son arrestation au centre d'instruction militaire de Bossembélé, mais aussi sur ses conditions de détention au sein du centre de détention de Bossembélé. Il a ensuite fait face aux questions précises du juge président, du parquet, de la partie civile et de la défense. La Cour a finalement levé l'audience. La suite des audiences est fixée au jeudi 27 août prochain.
18: Et puis le Conseil de la communication HEC dénonce le placement sous mandat de dépôt du conseiller du conseil d'idée Martial Pabandji intervenu avant-hier. Son président, José Richard Pambi, qualifie cette procédure d'arbitraire et entachée d'irrégularité et demande aux autorités judiciaires la libération du conseiller Pabandji. José Richard Pambi est au micro de Destin de Bonheur Ulican.
24: Un haut conseiller reste un citoyen de la République comme les autres citoyens. Mais en même temps, nous, au conseil de la communication, on condamne avec la dernière énergie la démarche engagée et entachée de vices. En application des dispositions de l'article 35 de la loi 24.004 du 20 mars 2024 qui porte organisation et fonctionnement du haut conseil de la communication, un conseiller, avant de déférer à une convocation devant un juge, on doit en réalité saisir le haut conseil de la communication qui convoque une session de levée d'immunité avant que ce dernier ne puisse déférer à une convocation de justice. Ça n'a pas été le cas. Encore que ce sont les officiers de police judiciaire qui ne maîtrisent pas très bien le droit, je suppose. Mais venant de la magistrature, un magistrat qui prend ce genre de décision de violer la loi, de placer sous mandat de dépôt un conseiller avec son immunité, pour moi, ça pose problème. Mais écoutez, pas bandit, c'est pas un bandit. Pas bandit a un domicile. Pas bandit, c'est quand même professeur d'université. Il va fuir pour aller où? Et qu'on a trouvé des prétextes fallacieux pour le mettre sous mandat de dépôt. Non, franchement, je suis très déçu du jugement qui a été rendu. Je lance un appel à la hiérarchie de la justice d'avoir un regard sur la procédure qui a été engagée et de mettre Pabandi en liberté, en attendant la suite de la poursuite judiciaire.
18: Et puis, hors de nos frontières, le Sénégal se dit préoccupé par les sanctions américaines visant des magistrats de la Cour pénale internationale, ceci après les nouvelles sanctions annoncées mardi par Washington contre le Sénégalais Abdoulaye Sey. Dans un communiqué rendu public, la diplomatie sénégalaise affirme que toute mesure susceptible d'entraver l'indépendance, la sécurité et l'exercice des fonctions des magistrats et personnels de la Cour pénale internationale est de nature à fragiliser l'intégrité et le bon fonctionnement de la justice. justice pénale internationale. Les personnes sanctionnées sont notamment soumises à des restrictions d'entrée aux États-Unis et un gel de leur éventuelle voie relevant de la juridiction américaine. Et puis en sport football, sur le terrain de Tapis Rouge à Combattants, c'est le démarrage cet après-midi de la demi-finale de la Soligue. Lyon de Saint-Tite s'est qualifié en finale en battant Black Star 2-1. Demain à la même heure, duel entre Askangba et Ange de Tapis Rouge. Et puis football poursuit des matchs de la 8e journée de la Soligue de Lakwanga derrière le dispensaire. Real de Sika s'est incliné cet après-midi devant Itatizo 3-2. Puis Askangba a eu raison de AS Masaka 1-0. Sport tennis de table, l'Alliance française de Bangui a accueilli aujourd'hui une compétition de la Ligue nationale de paratennis de table. Organisée par le nouveau bureau exécutif, cette compétition vise à promouvoir la discipline auprès des personnes en situation de handicap et à renforcer sa visibilité en RCA. Pour Gaston Gombor, président de la Ligue, il faut stimuler les équipes à travers cette compétition afin de faire vivre la discipline en prélude au championnat prévu. Cependant, à Bangui, le tennis de table fait face à l'absence de cadre de jeu. Et voilà tout pour ce bulletin d'information en français. Merci de l'avoir suivi.
17: On dit à Villa Bissamé, merci à vous. Merci aussi à David Bima, la partie technique. Merci à tous.
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1: 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Ouais, on a payé 12 dollars. C'est quoi, tu tirais ballon.
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0: que tu as fait?
2: Donc, si, merci, au restaurant Lac de Castor.

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1: 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Et puis, mes parents n'ont pas oublié ce qu'ils ont fait pour vous en amitié. Et puis, quand on a vu que les journalistes, ils ont fait un peu de temps, ils ont fait un peu de temps, ils ont fait un peu de temps, ils ont fait un peu de temps, ils ont fait un peu de temps. Et c'est là,
0: c'est là, c'est là.
1: C'est là, merci.
0: Il n'est plus de ce monde, mais sa voix reste toujours vivante. C'est si Zelingué, hippopotame. Oh! Mon ami, un petit lapin a pris mon gabarit, ça nous coupe.

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1: Il y a une famille.
0: Oui. Tu n'as pas la singe là-haut?
1: Merci.

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0: bon exemple. Car l'humilité précède de la gloire.
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0: Ne veut pas dire qu'on a tout perdu dans la vie.
1: Il suffit
0: de cultiver l'effort.
1: Vous verrez.
0: Le bonheur.
1: Voilà. 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
1: Boston City.
0: Boston City a changé, mais je ne te vois que jamais. Ah. Ça a l'air là, jamais.
1: Ben finalement, vous voulez quoi? Vous voulez quoi?
0: Ah ouais, c'est ce que nous voulons.
1: 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On doit chauffer mingi. Finalement, vous voulez quoi?
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1: Zoni la cuisine, c'est
0: quoi? Je dis, Barako, je vais faire une leçon à Boussangwa.
1: Ah.
0: Baranga, au matin, il faut la banane à côté de la caille, il y a une chose.
1: Ah.
0: Et puis, on a passé l'église, bonnet, ancien, parce que Jean s'est calmé.
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0: 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Là, toi, quand j'ai fait le taxi, mon téléphone, c'est un deuxième jeu.
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1: Singila. J'ai mon courage pour affronter la vie. J'ai dit que j'ai mon courage pour m'affronter, Gigia. Pour affronter la vie. Ah. Ben, je n'ai pas de bois, quoi, nous, on est ça, ni avant. 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On va poser à Zou. Je m'acclame à toi. Pour m'affronter, Gigi. Pour affronter la vie. Ah ah. Qui roule quoi que t'es? Mais le monde n'a qu'au droit à l'agneau. Ah.

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1: Il dit qu'à lui, il est venu à ce point là, on est venu là.
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0: 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Et là, nous sommes avec Tina.

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0: Et bon voilà, suspendu, c'était là le service de Dieu. Merci Goga.
1: Ils sont
0: accompagnés techniquement de David Bema, la partie technique. Bon voilà, c'est fini pour aujourd'hui. Si Dieu nous prête vie, on va certainement se revoir. Merci pour votre fidélité d'écoute à Radio Ndekeluka, la radio de tous les centrafricains. Merci à vous. Restez toujours de notre pour la suite de nos programmes. Suspendu à la manico.

bonjour à tous les auditeurs de Radio Ndekeluka. Oui, il s'agit d'une opportunité pour l'État centrafricain de renforcer le contrôle de ses finances publiques afin de mieux suivre la mobilisation des recettes fiscales et de soutenir davantage l'économie nationale.

0: l'augmentation, de lutte contre le blanchiment des capitaux.
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3: La Banque mondiale tire la sonnette d'alarme et appelle à davantage de transparence dans la gestion des finances publiques en République centrafricaine. Dans son dernier rapport publié le 2 juillet dernier, l'institution estime que le pays reste fortement dépendant de l'aide extérieure, une situation qui le rend particulièrement vulnérable aux chocs économiques mondiaux. La Banque mondiale préconise également la numérisation et la digitalisation de l'administration publique pour améliorer la collecte des recettes, renforcer le contrôle des dépenses et limiter les risques de fraude et de mauvaise gestion. Mais cette solution est-elle réellement adaptée aux réalités de la République centrafricaine? La digitalisation de l'administration peut-elle à elle seule contribuer à réduire le déficit entre les ressources de l'État et les besoins croissants du pays? Pour débattre de toutes ces préoccupations, nous recevons dans cette émission Lorenzo Ganazui, économiste et coordonnateur de l'ONG Constellation Internationale. La deuxième partie de cette émission sera consacrée à la rubrique mots de l'économie. Notre expert Didas Sabon va nous expliquer le terme dette publique, un concept au cœur de la gestion des finances de l'État, bien avant une nouvelle économique de la semaine.
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3: Quinze membres de l'association pour le développement social de Damala ont bénéficié d'un renforcement de capacités en éducation financière afin de mieux gérer et développer leurs activités génératrices de revenus. Cette initiative portée par l'ONG Femmes, Dignité et Liberté FEDIL vise à accompagner les bénéficiaires vers une plus grande autonomie financière. Chantal Solange-Touabena, présidente de l'ONG FEDIL, apporte davantage de précisions.
4: Vous êtes sans savoir que notre pays a traversé vraiment une crise sans précédent. Alors, les femmes ont perdu leur peu de moyens qui leur permettaient d'exercer un petit commerce, une activité génératrice de revenus. Et c'est ainsi que mes amis en Suisse ont donné un peu de moyens pour me permettre d'appuyer ces femmes. Et donc, en tant que présidente fondatrice de l'ONG FEDIL, notre organisation est également à donner sa contribution pour nous permettre d'appuyer ces femmes-là. Mais pour les appuyer, nous avons voulu renforcer leur capacité pour leur permettre de bien gérer les kits d'AGR qu'on va leur remettre.
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3: Comme j'annonçais au début de cette émission, la Banque mondiale souligne la faiblesse des recettes intérieures et les difficultés de gestion des dépenses publiques en Centrafrique. Elle recommande une meilleure coordination de l'aide au développement ainsi que la numérisation de l'administration pour améliorer la collecte des recettes, contrôler les dépenses et lutter contre la fraude. Des recommandations qui soulèvent toutefois des questions sur leur adaptation aux réalités centrafricaines. À cet effet, suivons l'analyse de Lorenzo Ganazui, économiste et coordonnateur de l'ONG Constellation Internationale. Monsieur Lorenzo Ganazui, bonjour.
5: Bonjour, madame.
3: La Banque mondiale appelle la République centrafricaine à renforcer la transparence dans la gestion des finances publiques et à améliorer la mobilisation des recettes intérieures. En tant qu'économiste, partagez-vous cette recommandation et quelles devaient être, selon vous, les priorités du gouvernement?
5: Cette recommandation, je pense, ressortie de la dernière revue qui a été élaborée par la Banque mondiale et disséminée en présence du chef du gouvernement et de certains membres du gouvernement. Ce rapport qui a été très pointu sur l'évolution de l'économie nationale a ressorti un certain nombre de dysfonctionnements, notamment dans la gestion de la trésorerie et de la dette. Cette gestion de la trésorerie, il faut l'avouer, même si nous, de la société civile, on a l'habitude d'attirer l'attention du gouvernement là-dessus, mais de façon globale, ces informations n'ont pas encore été prises en compte par les instances gouvernementales, notamment celles qui sont à charge de la gestion de la trésorerie de notre pays. Du coup, tous les partenaires, ce n'est pas la Banque mondiale seule. Quand vous lisez le rapport du BAD, ça parle de la même chose. Vous lisez les conclusions du FMI, ça parle de la même chose. Vous lisez pratiquement l'ensemble de tous les rapports établis par nos partenaires techniques et financiers, puisque nous, essentiellement, nous sommes un pays qui dépend du concours financier de l'extérieur. Évidemment, tous ces partenaires qui nous appuient, eux, ils doivent avoir une visibilité sur la viabilité de ces financements qu'ils nous accordent. Malheureusement, notre gestion n'a pas été à la hauteur des attentes de ces partenaires. Ce n'est pas seulement leur attente, ça n'a d'abord pas été à la hauteur des attentes des populations, puisqu'au jour d'aujourd'hui, les chiffres relatifs à la pauvreté continuent de monter. Cela signifie que la situation de la trésorerie ou des dépenses publiques, elle est alarmante. Alarmante dans la mesure où, aujourd'hui, on fait face à un processus où le respect de l'orthodoxie financière à travers le suivi intégral des procédures en matière des dépenses publiques n'est pas mis en place ni contrôlé. Ça fait que l'argent de l'État sort sans document et après, lorsqu'on se trouve en face du rapport d'exécution du budget, on se met maintenant à chercher comment il faut justifier ces financements. Tous ces faits ont contribué à fragiliser notre trésorerie, pour ne pas dire nos finances publiques. Et c'est ce qui a été ressorti malheureusement dans ces nombreux rapports que nous avons eu l'honneur de consulter ensemble avec vous.
3: Mais dans quelle mesure la modernisation et la numérisation de l'administration publique peuvent-elles permettre à la RCA d'améliorer la mobilisation de ses recettes et la gestion de ses finances publiques comme a proposé la Banque mondiale?
5: Du point de vue de beaucoup des observateurs, y compris nous de la société civile et des partenaires techniques et financiers, on pense qu'il y a beaucoup de déperditions financières, notamment dans les recettes de l'État et aussi dans les dépenses de l'État. Qu'est-ce que j'entends par déperditions financières? Les dépenses et les recettes de l'État, normalement, sont budgétisées. Et lorsque vous budgétisez une recette et une dépense, l'exécution de la recette, aussi bien que de la dépense, doit être en adéquation avec ce que le budget, qui est une loi, évidemment, a prévu. Mais malheureusement, il y a trop de gaps entre ce qui est sur le terrain comme recette et ce qui se trouve dans les caisses de l'État comme recette véritablement déclarée. Du coup, nous pensons que si l'administration financière, à travers les administrations douanières et fiscales, continue à manipuler le cash, cela va donner toujours droit aux phénomènes de corruption, voire aux phénomènes de prévarication, qui sont des maillons essentiels pour faire perdre aux caisses de l'État l'argent qui devrait être destiné à construire un bien public. Cela étant, la numérisation se trouve être aujourd'hui pas l'unique alternative, mais en face d'un manque cruel de discipline financière, il va falloir numériser à la fois les recettes, numériser les dépenses, de manière à faciliter la traçabilité, le suivi et le contrôle par l'ensemble des observateurs pour qu'il y ait optimisation de la gestion de la trésorerie.
3: Monsieur Lorenzo Ganazui, le secteur minier semble aujourd'hui échapper largement au contrôle de l'État. Pourtant, le pays dépend de l'aide extérieure. Quelles mesures concrètes proposez-vous pour mieux encadrer et valoriser les ressources minières afin qu'elles contribuent véritablement au développement économique du pays?
5: Le secteur minier, je vais vous le dire très clairement, a connu une certaine opacité de très haut niveau. Quand je le dis, c'est parce que le constat réel est qu'aujourd'hui, ce secteur est devenu une contrepartie pour financer notre sécurisation par les forces étrangères. Ça, il faut se le dire. Étant donné que l'État manque de l'argent pour payer de façon directe les services de sécurité apportés par ceux que l'État nous fait appeler les alliés, il va falloir qu'on puisse trouver une contrepartie. Et cette contrepartie passe par notre sous-sol, nos ressources minières, pour ne pas parler du secteur extractif. De là, il serait difficile à un citoyen ordinaire de penser faire le suivi de tout ce que la RCA produit dans l'industrie extractive, tout ce que la RCA exporte dans l'industrie extractive. On s'est contenté simplement des chiffres qui sont non seulement publiés par le gouvernement, mais aussi par ceux qui ont reçu les produits qui viennent de la République centrafricaine de l'extérieur. Étant donné qu'on utilise ces richesses comme une contrepartie pour la sécurisation du pays, il est difficile de mettre en place un processus de suivi, de contrôle, de manière à ce que ces productions puissent être taxées comme elles se doivent et que cela puisse rapporter de l'argent dans les caisses de l'État. Ce point de vue est partagé aussi bien par l'opinion internationale que nationale, et il est de notre devoir d'attirer l'attention du gouvernement sur la viabilité de ce secteur à travers une visibilité élargie à tout le monde pour que nous puissions nous-mêmes suivre comment les productions, les exportations, les ventes de nos produits qui relèvent du sous-sol, ce que ça peut véritablement rapporter dans les caisses de l'État. Les partenaires techniques et financiers à travers la revue disséminée par la Banque mondiale a dit en présence des membres du gouvernement qu'il faut une réforme profonde du secteur. Il faut une réforme à deux générations. La première génération sont des réformes immédiates qui ne nécessitent pas beaucoup de ressources financières, qui sont des textes réglementaires qu'il faut mettre en place pour réglementer totalement le secteur. Et la deuxième génération des réformes va consister à la sophistication du processus d'extraction de nos minerais et du processus du développement de la chaîne de valeur et de leur vente au-delà de nos territoires pour apporter de l'argent dans les caisses de l'État.
3: Selon vous, quels seraient les principaux risques pour le développement du pays si sa dépendance à l'aide extérieure venait à se prolonger?
5: La dépendance aux aides extérieures de la République centrafricaine pour le développement ne date pas d'aujourd'hui. Il est certes vrai qu'aujourd'hui, nous sommes le 13 août où nous commémorons l'anniversaire de la proclamation de notre indépendance. Mais la grande question qu'on se pose, est-ce que nous sommes véritablement indépendants du point de vue économique, du point de vue des finances? Non. On est loin de là dans la mesure où, quand vous regardez la structuration de notre budget, elle est encore à une forte proportion financée par le concours extérieur, ce qui fait en sorte que nous ne disposons pas trop de marge de manœuvre pour orienter véritablement ces apports dans les secteurs qui peuvent relever du bien-être de la population. Et vous le savez aussi bien que moi que aujourd'hui notre économie n'étant pas diversifiée, nos recettes ne sont pas recouvertes dans l'optimum. Cela fait que le budget de l'État manque de l'argent pour combler ces déficits budgétaires et cette difficulté à résoudre le problème de récurrent des déficits budgétaires a poussé ceux qui gouvernent en ce moment à recourir encore et encore à la mobilisation de ressources extérieures qui aujourd'hui commencent à devenir difficiles à mobiliser, non pas à cause des conditionnalités, mais aussi à cause de la conjoncture internationale minée d'un côté par la guerre en Europe entre la Russie et l'Ukraine et de l'autre côté par les deux guerres dans le Moyen-Orient. Donc globalement, les enveloppes des aides publiques au développement commencent à devenir difficiles. Ce qui fait en sorte qu'il est important qu'ensemble avec les instances gouvernantes, nous puissions poursuivre les réflexions de manière à recourir systématiquement à la mobilisation optimale de nos ressources domestiques pour nous permettre éventuellement de financer nos lendemains. Ceci est un impératif, ce n'est pas une option, c'est une nécessité, c'est quelque chose auquel nous tous, nous devons travailler aussi bien nous qui sommes dans la société civile et ceux qui sont au gouvernement, pourquoi pas ceux qui sont dans l'opposition, ceux qui sont les partenaires et les amis de la République centrafricaine. Si nous aimons réellement ce pays, il est temps que nous puissions mettre en place une dynamique d'ensemble de manière à trouver le juste milieu pour non seulement mobiliser suffisamment de ressources à travers la diversification de sources de revenus domestiques, mais aussi et surtout à travers une meilleure gestion de la trésorerie et de la dette publique qui fera en sorte que la situation puisse s'améliorer progressivement.
3: Monsieur Lorenzo Ganazui, merci.
5: Je vous remercie pour l'opportunité, madame.
3: Place maintenant à Dida Sabon qui va nous expliquer le terme dette publique. Monsieur Dida Sabon, bonjour.
6: Bonjour Sabrina.
3: Qu'est-ce que la dette publique d'un pays?
6: La dette publique d'un pays correspond au montant global des emprunts d'un État à un moment donné. Il faut noter que généralement, l'État emprunte peu auprès des banques, à la différence des ménages et des entreprises. Cependant, l'État émet plutôt des titres, c'est-à-dire des obligations sur le marché financier pour emprunter de l'argent.
3: Et combien y a-t-il de catégories de la dette publique?
6: Je dirais que la dette publique a plutôt deux composantes. La première composante est dite interne, on parle alors de la dette intérieure. Tandis que la seconde est la composante externe, ou encore appelée la dette extérieure. C'est l'ensemble de ces deux composantes, dette intérieure et dette extérieure, qui constituent donc la dette publique d'un pays. Soulignons tout de même, Sabrina, que dans le cadre de la dette intérieure, l'État emprunte de l'argent auprès de ses créanciers nationaux et donc emprunte en monnaie locale. Par contre, dans le cadre de la dette extérieure, c'est auprès des créanciers à l'étranger que l'État emprunte de l'argent et l'État est obligé d'emprunter en monnaie étrangère, c'est-à-dire en devise. Notez que dans le cas de la dette extérieure, l'emprunt peut être bilatéral ou multilatéral.
3: Dida Sabon, dites-nous quelle est la différence entre la dette bilatérale et la dette multilatérale.
6: La différence fondamentale entre ces deux réside dans l'identité du créancier. La dette bilatérale est contractée directement auprès d'un État étranger. Je donne un exemple. Un prêt accordé à la RCA par la France via l'Agence française de développement AFD ou bien un prêt accordé par les États-Unis via l'USAID au bénéfice de la RCA. Ça, c'est une dette bilatérale. Tandis que la dette multilatérale est souscrite auprès des institutions financières internationales ou d'organismes régionaux. Par exemple, les prêts contractés par la RCA auprès du Fonds monétaire international, FMI, auprès de la Banque mondiale ou auprès de la Banque africaine de développement sont des dettes multilatérales. La particularité de cette dette multilatérale est que ces institutions financent des projets de développement et exigent souvent des réformes structurelles en contrepartie. Leurs conditions de remboursement sont généralement régies par des règles institutionnelles internationales. Cependant, dans le cadre des dettes multilatérales, la dette est souvent concessionnelle.
3: Vous venez de parler de la dette concessionnelle. Quelle est la différence entre la dette concessionnelle et la dette non concessionnelle?
6: La principale différence entre la dette concessionnelle et non concessionnelle réside dans les conditions financières de l'emprunt. Voyez-vous, une dette est dite concessionnelle ou, en d'autres termes, favorable lorsqu'elle offre des avantages significatifs par rapport aux conditions du marché. La dette concessionnelle s'apparente souvent à un prêt aidé ou bien accordé par des institutions financières multilatérales ou des partenaires au développement. Le taux d'intérêt est nettement inférieur au taux appliqué sur le marché financier, souvent nul ou très faible, alors que la durée est longue, généralement entre 20 à 40 ans, avec une période de grâce de différé d'amortissement permettant de ne rembourser le capital qu'après plusieurs années. Tandis que la dette non concessionnelle désigne les emprunts contractés aux conditions commerciales standards du marché. Le taux d'intérêt est plus élevé que celui des prêts concessionnels. La durée est généralement plus courte et le risque est que ce type de dette pèse plus rapidement sur les budgets des États.
3: Et comment peut-on mesurer la dette publique?
6: Il faut savoir que la dette publique d'un État est le plus souvent mesurée en pourcentage du produit intérieur brut, le PIB. Cette mesure est plus pertinente que le seul montant en valeur absolue pour savoir si la dette est soutenable ou pas. Car le produit intérieur brut, le PIB, traduit en effet la création des richesses d'un pays ou bien les ressources d'un État et donc sa capacité à rembourser la dette. C'est ainsi que le critère de convergence de la zone CEMAC fixe aux États membres le plafond de la dette publique à un maximum de 70% de leur PIB.
3: En parlant de la dette publique, il y a un terme qui revient souvent, à savoir le service de la dette. Qu'est-ce que le service de la dette publique?
6: Il faut savoir que le service de la dette publique désigne l'ensemble des paiements qu'un État doit effectuer chaque année pour honorer ses emprunts. Il est composé de deux éléments. Le remboursement du capital emprunté, on appelle aussi l'amortissement, et secondo, le paiement des intérêts, c'est-à-dire la charge de la dette. C'est donc le coût de l'emprunt versé aux créanciers et ce qu'on appelle le service de la dette.
3: S'agissant justement d'endettement public, dites-nous, monsieur Didas Sabon, dans quel cas peut-on dire qu'un pays est en situation d'insolvabilité?
6: En émoi, un État est considéré comme étant en situation d'insolvabilité s'il n'est plus en mesure de payer ses dettes extérieures. Par exemple, un pays a emprunté des fonds auprès du FMI et plus tard, cet État se trouve dans l'incapacité de payer le FMI. Alors, cet État-là est donc déclaré en situation d'insolvabilité. C'est pourquoi le poids de la dette se calcule au moyen des indicateurs suivants. Le déficit budgétaire annuel ou bien le niveau de l'endettement, c'est-à-dire somme de tous les déficits budgétaires, et aussi notre critère, le produit intérieur brut. Raison pour laquelle un État est obligé de se servir régulièrement de ces indicateurs pour surveiller le niveau de son endettement et surtout le maîtriser afin de se prémunir contre cette situation d'insolvabilité.
3: Et quelles sont les causes de la dette publique?
6: Je rappelle de passage que l'État est aussi un agent économique à part entière, hein, dont sa fonction principale est de fournir des biens et services non marchands dans l'intérêt général. À ce titre, l'État a de nombreux projets de tout genre à réaliser, mais dont ses ressources propres ne suffisent pas malheureusement de les réaliser. Par conséquent, l'État fait aussi recours à des emprunts pour réaliser certains de ses besoins, raison pour laquelle la dette publique a deux principales causes, les déficits budgétaires et les investissements. Il y a déficit budgétaire quand les dépenses de l'État permises par les emprunts sont supérieures aux recettes. Si les emprunts s'accumulent, alors la dette gonfle. L'État emprunte aussi pour financer les grands investissements qui sont, par exemple, entreprendre des grands travaux tels que la construction des routes, la construction des écoles, des hôpitaux, des barrages hydroélectriques, des forages d'eau, etc., etc. Pour financer aussi des dépenses imprévues comme des catastrophes naturelles et des conflits.
3: Didas Sabon, pouvez-vous nous faire la différence entre une dette publique rentable et une dette publique non rentable?
6: Alors, la dette publique dite rentable ou productive est un emprunt d'État qui sert à financer des investissements d'avenir, c'est-à-dire les infrastructures routières, les infrastructures énergétiques, les infrastructures d'équiper la population en eau potable, de santé, d'éducation, etc., dont la rentabilité sociale et économique à long terme est supérieure au coût de l'emprunt. Elle génère suffisamment de la croissance économique et de la recette fiscale supplémentaire à l'État pour permettre de couvrir son propre remboursement. A contrario, la dette publique non rentable désigne des emprunts contractés par un État pour financer des dépenses courantes, c'est-à-dire les dépenses de fonctionnement de l'État, de l'administration de l'État, par exemple les salaires des fonctionnaires, les fournitures de bureaux, ou des investissements qui ne génèrent pas de croissance économique réelle, ni de revenus futurs suffisants pour couvrir les intérêts et le capital.
3: Mmh. La dette publique centrafricaine est-elle rentable ou stérile?
6: Bon, pour ma part, je dirais que la dette publique de la RCA s'apparente davantage à une dette improductive dans son fonctionnement actuel. Hein, parce que au lieu de générer des revenus pour relancer l'économie, pour relancer la croissance, la dette publique centrafricaine, elle s'avère plutôt asphyxiante car une part massive des recettes publiques, plus de 41%, sert uniquement à rembourser les intérêts et le capital des emprunts passés. Pendant ce temps, le pays est toujours confronté à des graves difficultés infrastructurelles, comme des routes en état de dégradation avancée, des problèmes d'électricité, des problèmes d'eau potable, etc., etc.
3: Et quelles peuvent être les conséquences de la dette publique sur l'économie d'un pays?
6: Il faut savoir que l'État peut, jusqu'à un certain point, peut compenser un déficit budgétaire au moyen d'une augmentation d'impôts. Cependant, cette mesure ne fonctionne pas et qu'il n'est plus capable de payer ses emprunts aux conditions auxquelles il les a contractés, cela peut conduire à ce qui est appelé un défaut souverain. Par définition, c'est le fait qu'un gouvernement ou un État souverain ne peut pas payer entièrement sa dette souveraine. Une telle situation entraîne alors un fléchissement du taux de croissance du produit intérieur brut, le PIB, et une hausse du coût des intérêts, de même qu'un accroissement du risque de crise bancaire ou monétaire. En se retrouvant dans l'incapacité de s'acquitter de ses paiements, l'État voit la confiance qui lui est accordée de diminuer, tandis que ses citoyens doivent subir des pertes douloureuses. D'où l'importance pour un État de veiller rigoureusement à la maîtrise de la dette publique.
3: Monsieur Didas Sabon, revenant au pays en tant qu'observateur de la vie économique centrafricaine, quel est votre jugement sur la situation de la dette publique de la RCA?
6: Bon, je dirais que l'encours de la dette publique de la République centrafricaine s'établit à 908 milliards de francs CFA, représentant environ 58,3% du PIB. Bien que ce ratio reste sous le seuil communautaire de la CEMAC à moins de 70%, la situation financière demeure fragilisée par des tensions de trésorerie et un niveau élevé d'arriérés qui se chiffre à 167 milliards de francs CFA. Les principaux indicateurs de la situation d'endettement de la RCA se caractérisent par les aspects suivants. D'abord, un poids budgétaire lourd, c'est-à-dire le service de la dette et les remboursements absorbent une part considérable, parfois plus de 42% des recettes publiques courantes, limitant les marges de manœuvre du budget de l'État. Puis une prédominance intérieure, puisque plus de 68% de l'encours est constitué de la dette intérieure, notamment via l'émission de titres publics sur le marché financier sous-régional. Enfin, une dette extérieure concessionnelle, car les créances vis-à-vis du Club de Paris et des institutions multilatérales ont été fortement allégées avec des coûts moyens d'emprunt relativement faibles et maîtrisés, bien que le pays reste exposé à un risque de surendettement.
3: Mais quelles sont selon vous les pistes de solutions pour améliorer la dette publique de la République centrafricaine?
6: Pour ma part, pour améliorer la dette publique de la RCA, le gouvernement doit déployer 4 leviers stratégiques majeurs, notamment. Le premier levier, c'est la mobilisation des recettes intérieures. Par la diversification de l'économie, secteur agricole, minier et forestier, pour élargir l'assiette fiscale, lutter contre la fraude douanière et digitaliser l'administration financière. Deuxièmement, il faut une maîtrise de l'endettement. Afin de réduire le besoin de financement global par une stricte discipline budgétaire et prioriser les emprunts concessionnels à taux faible ou nul accordés par les bailleurs de fonds pour éviter un alourdissement du service de la dette. Troisièmement, au niveau du marché sous-régional, il faut que le gouvernement puisse optimiser l'émission des titres publics, obligations et bons du trésor sur le marché de la CEMAC tout en diversifiant la base des investisseurs. Enfin, mettre l'accent sur la bonne gouvernance et la transparence. C'est-à-dire qu'il faut renforcer les capacités des institutions locales telles que la direction de la dette, le service du trésor, grâce à l'aide d'organismes comme la Facilité africaine de solutions juridiques et appliquer surtout les recommandations du FMI et de la Banque mondiale pour assurer la viabilité à long terme de la dette.
3: Sur ça, M. Didas Sabon, merci.
6: Merci.
3: Et c'est sur ce mot de l'économie consacré à la dette publique que prend fin cette émission en langue française. Merci à toutes et à tous de l'avoir suivi. Merci à Sylvain Nambois pour la mise en onde. Au revoir, rendez-vous la semaine prochaine pour une nouvelle édition.

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Bonjour à tous. Cette semaine, nous sommes à l'autorité de régulation de la communication électronique et de la poste, ARCEP.

0: Nous l'avons déjà dit aujourd'hui, nous sommes à l'autorité de régulation de la communication électronique et de la poste ARCEP, l'une des grandes institutions de la RCA. Cette institution publique est chargée de réguler les secteurs des télécommunications et de la poste en RCA. Comment fonctionne l'ARCEP? Quelles sont ses missions et attributions? Quelles sont les personnes qui travaillent dans cette institution? Nous allons suivre l'entretien de Bolivis Massamay avec Amadou Diallo, directeur de régulation de l'économie et des marchés. Dans la seconde partie de cette émission, nous parlerons de la perturbation de la communication à Bangassou dans le Mbomo. Comme chaque semaine, nous finirons cette émission en expliquant un terme central de notre magazine de l'activité postale. Et notre terme de la semaine, Roger Andjalandi, ministre de l'économie numérique et des postes, sera avec nous. Vous le savez déjà, l'ARCEP est une institution publique chargée de réguler les secteurs des télécommunications, des technologies de l'information et de la poste en République centrafricaine. Sans plus tarder, nous allons suivre l'entretien de Bolivis Massamay avec Amadou Diallo, directeur de régulation de l'économie et des marchés. Suivons.
1: Monsieur Amadou Diallo, bonjour.
2: Bonjour, monsieur le journaliste.
1: Qu'est-ce que l'ARCEP et quelles sont concrètement ses principales missions en République centrafricaine?
2: Écoutez, l'ARCEP, comme je l'ai dit, c'est l'autorité de régulation des communications électroniques et de la poste. C'est un établissement public créé par l'État centrafricain pour réguler les secteurs de communication électronique et de la poste. Sa mission fondamentale est de veiller à ce que les marchés des communications électroniques, notamment tout ce qui concerne le marché de la téléphonie mobile, la téléphonie fixe, l'Internet, tout ce qui concerne les infrastructures des communications électroniques fonctionne de manière équitable, transparente, compétitive au bénéfice des utilisateurs. Donc la mission de l'ARCEP, c'est de faire en sorte qu'il y ait une concurrence saine et loyale entre les différents acteurs qui exercent sur les différents marchés de communication électronique, surtout l'ensemble des segments, que ce soit le marché de gros que le marché de détail.
1: Monsieur le directeur, quel bilan l'ARCEP fait-elle aujourd'hui de la qualité des services de télécommunication en République centrafricaine?
2: Tout ce qui concerne la qualité des services, il y a un progrès qui est enregistré, même s'il reste énormément de choses à faire en termes de la qualité de voix, en termes de la stabilité de la connexion Internet. Mais nous estimons qu'aujourd'hui, avec les exigences que l'autorité de régulation met en place, il y a des progrès qui sont réalisés. Mais il faut aussi noter que la qualité des services n'est pas seulement le fait du secteur de communication électronique. Il y a des externalités qui sont prises en compte également, parce que pour qu'il y ait une bonne qualité de service, il faut qu'il y ait également de l'électricité en permanence, mais également l'accessibilité aux différents sites que les opérateurs implantent dans notre pays.
1: Comment l'ARCEP contrôle-t-elle les opérateurs de téléphonie mobile pour s'assurer qu'ils respectent leurs obligations envers les consommateurs?
2: Le contrôle des opérateurs prévu par les textes réglementaires qui régissent le fonctionnement du secteur de communication électronique. Il y a différents types de contrôles. Il y a des contrôles que nous réalisons en amont et d'autres, c'est quand l'action est constatée. En ce moment, nous mettons en œuvre tout ce qu'il faut, les dispositions réglementaires pour pouvoir assurer ce contrôle. En amont, c'est déjà mettre tous les textes, le cadre juridique nécessaire pour encadrer les activités des opérateurs, tant sur le marché, comme je l'ai dit. Nous régulons autant le marché de gros que le marché de détail. Dans le secteur de communication, tout ce que nous appelons le marché de gros, c'est des marchés sur lesquels les opérateurs se facturent des prestations par l'interconnexion. Quand un opérateur appelle un autre opérateur, il faut prendre des dispositions pour que ces appels puissent aboutir sans que l'autre opérateur ne pratique des actes anticoncurrentiels. Mais c'est également le marché de la vente des capacités. Donc nous agissons sur ce marché afin qu'il y ait une bonne répercussion sur le marché des détails.
1: Monsieur le directeur, les coûts de communication et de l'Internet restent une préoccupation majeure pour de nombreux centrafricains. L'ARCEP peut-elle agir sur les tarifs proposés par les opérateurs ailleurs dans le pays?
2: Effectivement, ça fait partie des prérogatives de l'autorité des régulations. Nous agissons également sur ces éléments. Je reviens également sur ce que j'avais dit tout à l'heure. Nos activités portent également les actions que nous menons, c'est tant au niveau du marché de Go, parce que nous agissons sur le marché de Go, surtout au niveau des tarifs, d'interconnexion, les appels entre opérateurs. Nous régulons les tarifs. C'est l'autorité des régulations qui fixe les tarifs d'interconnexion entre les opérateurs, de façon à ce que, là, au niveau du marché de l'OTA des détails, que les tarifs soient les moins possibles. C'est ce que nous avons fait, je crois, début juin. Le directeur général de l'ARCEP a pris d'importantes décisions de régulation pour pouvoir baisser de manière significative les tarifs des gros, tant au niveau d'interconnexion, ces tarifs souvent pour les appels, on est parti, les nouveaux tarifs qui sont fixés, c'est trois fois moins que les tarifs qui existaient avant, mais même sur la connexion Internet également, la vente des capacités, nous avons agi afin de pouvoir baisser les tarifs de vente de capacités. L'opérateur qui gère les infrastructures qui vend la capacité aux opérateurs, il doit baisser les tarifs. Nous avons fixé ces nouveaux tarifs-là. Et de façon à permettre aux opérateurs, quand ils achètent moins cher, ils doivent répercuter ça sur les tarifs sur le marché de l'État. Maintenant, côté Internet, je vous disais tantôt, nous achetons, et nous également au niveau de la République africaine, des capacités à l'étranger. Pour l'instant, c'est auprès du Cameroun. Et donc, ces capacités sont achetées à des prix relativement élevés. Et c'est ça qui fait qu'aujourd'hui, nous avons des tarifs d'Internet encore chers. Avec les dispositions que l'autorité de l'éducation a prises ces derniers temps, nous allons progressivement vers la baisse de ces tarifs. Et ça, ce n'est pas une campagne, c'est une réalité. Nous allons progressivement vers la baisse des tarifs, tant sur le marché de l'Internet que sur le marché de la voix.
1: Monsieur le directeur, lorsqu'un consommateur rencontre un problème avec son opérateur, comment peut-il saisir l'ARCEP et obtenir une solution?
2: Ce problème, c'est vrai, la protection des consommateurs fait également partie des prérogatives de l'autorité des régulations. Mais d'abord, il y a une procédure à suivre. Quand un consommateur rencontre des soucis dans l'utilisation ou dans la consommation des services achetés, la première des choses à faire, c'est de contacter son opérateur. Faire des réclamations auprès de cet opérateur. Si l'opérateur n'a pas traité la réclamation ou a traité la réclamation, le client n'a pas satisfaction, peut en ce moment nous saisir pour que nous puissions agir ensemble en prenant en compte les problèmes de ce consommateur-là. Parce que nous analysons également pour voir si effectivement ce problème est du fait de l'utilisation du service ou du fait de l'OTLA, le service fourni par l'opérateur.
1: Monsieur Amadou Diallo, quelles sont les principales plaintes reçues aujourd'hui par l'ARCEP de la part des utilisateurs?
2: Alors, les principales plaintes, ça tourne autour de la qualité du service, la qualité, la disponibilité des services, ça c'est de un, et deuxièmement c'est autour des tarifs. Les tarifs appliqués par les opérateurs. Et souvent, c'est la manière dont ces tarifs sont facturés. Souvent, c'est complexe. Les clients ne comprennent pas.
1: Monsieur le directeur, la fraude, notamment à travers les cartes SIM et les services électroniques, constitue-t-elle un problème important en République centrafricaine? Si oui, comment lutter contre ce phénomène?
2: Le problème, la fraude, c'est un problème qui est universel. Il y a des gens qui sont là, qui réfléchissent en longueur de journée pour voir comment ils doivent contourner les règles établies afin de pouvoir peut-être à travers les réseaux de communication électronique procéder à des actions malveillantes.
1: Comment se porte aujourd'hui le secteur postal dans le pays?
2: Ce que je peux vous dire, peut-être vous aurez l'occasion un jour d'échanger avec ce collaborateur, il pourra vous en dire davantage, mais c'est un marché qui est en plein essor. Le secteur postal est dans la dynamique aujourd'hui de l'évolution de la technologie. Et donc, c'est une évolution côté communication électronique. Forcément, il y a un impact sur le secteur postal. Comme aujourd'hui, vous êtes en train de voir de plus en plus se développer la vente en ligne, avec le développement des réseaux sociaux et également de tout ce que nous pouvons faire sur Internet. La vente en ligne se développe. Et quand on achète en ligne, forcément, il faut faire une livraison. Quand vous faites une livraison quelque part, ça pour entrer dans le secteur postal.
1: Quels sont les principaux défis auxquels l'ARCEP est confronté dans l'exercice de sa mission de régulation?
2: Les défis, ils sont de plusieurs ordres. Mais déjà, c'est un secteur qui évolue très rapidement. Et donc, du coup, ça nous met à défi de nous adapter à cette évolution. L'adaptation doit se faire également sur la partie réglementaire, la partie technique et la partie économique. Il faut mettre en place un cadre réglementaire nécessaire et adapté à cette évolution. Et ça, c'est un défi énorme, un défi perpétuel que nous faisons avec. On doit réfléchir, et heureusement aussi que tous les textes réglementaires, les textes législatifs et réglementaires font une ouverture. À chaque fois qu'il y a une évolution, l'autorité de régulation prend des décisions qui puissent adapter à cette évolution, afin d'encadrer les innovations qui rentrent sur le marché. Je parle aujourd'hui le cas de Starlink. Vous voyez, c'est une innovation. La licence Starlink a été attribuée il n'y a pas trop longtemps, c'est en décembre 2025. Mais vous voyez déjà, l'appropriation de ces technologies par la population crée des défis.
1: Pour terminer notre entretien, quelles sont les priorités de l'ARCEP dans les prochaines années pour améliorer les services de télécommunication et de poste au bénéfice des Centrafricains, monsieur le directeur?
2: Les priorités sont celles également inscrites dans la feuille de route du gouvernement qui est adressée au directeur général, parce que ce que nous faisons ici annuellement, nous recevons la feuille de route que le gouvernement met à notre disposition à travers le ministre de l'économie numérique et que le directeur général traduit en plan d'action soit annuel, soit sur 2 ans ou 3 ans que nous exécutons. Donc ces priorités, l'amélioration de la qualité des services et la réduction des tarifs de communication électronique, que ce soit dans les services actuels ou dans les services innovants, que les Centrafricains puissent accéder également à ces services-là à moindre coût.
0: Merci, monsieur le directeur. Nous allons maintenant à Bangassou dans le Mbomou pour parler de la plainte des abonnés des sociétés de téléphonie mobile principaux opérateurs dans la ville. Le point avec Destin de Bonheur Wilicon.
3: Les utilisateurs des réseaux Orange et Telecel, deux principaux opérateurs téléphoniques mobiles à Bangassou, se plaint des perturbations répétées. Selon eux, cette situation complique les communications et perturbe de nombreuses activités au quotidien. Armel, abonné du réseau Orange, exprime son ras-le-bol.
4: À Bangassou, ici, le réseau dérange. Des fois, dans la journée, on achète le crédit d'Orange pour faire la connexion, ça dérange un peu. Des fois, on fait seulement la connexion à partir de 22h, 23h. Des fois, même quand on appelle les personnes, mais ça passe pas.
3: Ces difficultés touchent également les vendeurs de crédit téléphonique. Séverin est l'un d'entre eux.
5: Parfois, lorsque des clients viennent effectuer un retrait d'argent ou acheter du crédit, le système affiche le message « demande échouée » alors que l'opération a déjà été effectuée. En insistant et en relançant la demande, il est possible de perdre 2000 à 4000 francs lors d'un retrait Orange Money. Lorsque le client ne reçoit pas la notification de la transaction, cela devient une source de malentendus et de conflits entre nous.
3: Préoccupé par cette situation, Jean-Bertin Karakombo, sous-préfet de Bangassou, appelle les responsables de ces sociétés à améliorer la qualité des services.
6: Et nous demandons à ce que les responsables de ces réseaux puissent nous venir en aide pour essayer de réparer, peut-être que ça soit en partie, cette difficulté. Ça a perduré, hein. Tantôt, ça se rétablit. Tantôt, ça s'éclipse. Donc, il faudrait que ces responsables-là prennent leurs responsabilités.
3: Guy Sefas Gouvoko, responsable administratif régional de la société Orange à Bangassou, exprime les causes de ces perturbations.
7: Le problème, ce n'est pas la condition comme telle, mais c'est la saturation. Le nombre de nos abonnés a été augmenté. Et puis, ça fait que les voisins ne peuvent pas supporter tout ce nombre-là.
3: Confrontés aux difficultés de réseau Orange et Telecel, de nombreux habitants se tournent désormais vers les détenteurs de Starlink pour accéder à Internet et poursuivre leur activité. Destin de Bonheur Wilicon, du retour de Bangassou, Radio de Kiluka.
0: Merci à vous, Destin de Bonheur Wilicon.
1: Monsieur Amadou Diallo, les abonnés se plaignent souvent de la mauvaise qualité des appels et de la connexion Internet à Bangui et même dans les provinces. Que faites-vous face à toutes ces difficultés, monsieur le directeur?
2: C'est vrai, il y a des améliorations apportées au niveau de la qualité des services, tant au niveau des appels qu'au niveau de la connexion Internet. Pour les appels, aujourd'hui, on est parti d'une situation où le réseau était quasiment sur une technologie 2G. Donc il y a une évolution, on est parti de 2G, on a intégré la 3G. Aujourd'hui, nous sommes sur les réseaux de 4e génération et l'implantation de tous ces réseaux, c'est un défi. Certainement, cela a un impact également sur la qualité des services. Un réseau 2G a un rayonnement un peu plus grand que les autres réseaux, c'est-à-dire la 3G et la 4G au niveau de la qualité de service. Avant d'être régulateur, nous sommes des consommateurs. Nous constatons également ces difficultés. Mais les opérateurs, sous la surveillance de l'autorité de régulation, font des efforts pour améliorer ces qualités de service. C'est des situations qui arrivent souvent de manière ponctuelle, soit liées à l'interruption brusque de la source d'énergie, et donc du coup, ça a un impact sur la fourniture de services. Et souvent, c'est des sites qui sont vandalisés, surtout à l'intérieur du pays, dû à des actions malveillantes de certains citoyens, ou également ce que nous connaissons au niveau de notre pays. Pour ce qui concerne l'Internet, le problème, il, non seulement, en plus de ce que j'ai expliqué tout à l'heure, mais vous savez que depuis 2023, la fibre est déployée dans le pays. Et la fibre apporte une forte capacité. Et c'est grâce à cela qu'aujourd'hui, nous connaissons aujourd'hui une évolution en termes de technologie. Nous avons l'entrée de la 4G dans le pays. Par rapport à la position de notre pays, nous n'avons pas accès directement au câble sous-marin pour pouvoir avoir la meilleure qualité qu'il faut pour nos consommateurs. Aujourd'hui, ce que nous faisons, c'est que l'opérateur d'infrastructure qui gère la fibre optique prend la capacité à l'étranger, c'est-à-dire au Cameroun, pour fournir l'Internet en République centrafricaine. Et donc, quand il y a un impact, il y a des soucis au niveau du Cameroun, et ce que nous connaissons le plus souvent, je peux vous dire aujourd'hui, environ 60 à 70% des problèmes de connexion que nous avons sur Internet en République centrafricaine est dû au fait que souvent il y a des ruptures de la fibre au niveau du Cameroun, surtout dans la zone de la frontière entre la République centrafricaine et le Cameroun. Et donc ça impacte l'OTLA et la qualité des services internet dans le pays.
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0: La dernière partie de notre magazine, comme chaque semaine, nous expliquons un terme que vous avez entendu au cours de cette émission. À maintes reprises, il a été question de l'activité postale. C'est quoi le service postal? Comment réglementer ce secteur? Aristide Alardi Alayam, vous avez posé la question à Roger Andjalandji, ministre de l'économie numérique, suivant.
9: Une activité postale, c'est une activité qui consiste donc à collecter des lettres, hein, des courriers, et collecter, vous les enregistrer, et vous les amener à destination contre un paiement, ce qui n'est pas activité de transport où c'est un peu plus différent. En transport, il faut que l'individu, la personne qui monte dans le transport, soit accompagnée de ses bagages. Alors là, dans le terme postal, la personne qui expédie donc un courrier n'accompagne pas le courrier en tant que tel. Il donne un courrier, enfin, moyennant donc un tarif, pardon. Et donc à partir de ce moment-là, donc on est dans une activité qui est purement postale qu'une activité de transport. Voilà, grosso modo, la différence qu'il convient de rappeler.
10: Dans quel cas une agence de transport bascule dans une activité postale soumise à la réglementation de votre ministère?
9: Bon, grosso modo, il y a deux régimes. Il y a un régime de concession et puis un régime de licence. Soit vous êtes concessionnaire, mais c'est le cas de Socapost qui fait de l'activité postale, qui exploite donc le secteur. Et puis soit vous avez une licence. Une licence à l'international, c'est un peu le cas des DHL, compagnie, FedEx et tout ça. Et soit vous avez une licence nationale. Et à partir de ce moment-là, vous opérez entre Bangui, Bambari, Bouda et compagnie. Donc c'est un peu ça. Il y a ces régimes-là qu'il faut respecter. Donc chaque régime correspond à une soit à une versement d'une licence, ou alors il faut autoriser, quoi, en fait. Voilà, c'est un peu ça qui fait la différence.
0: C'est la fin de cette émission. Aujourd'hui, nous avons parlé de l'autorité de régulation de la communication électronique et de la poste ARCEP, l'une des institutions phares de la République centrafricaine. Cette émission est réalisée par Boulevis Massambaï et Igor Jeske Senapay. À la partie technique, nous avons Guy Rémy Yamenedji. Vous pouvez toutefois réécouter cette émission sur sur les www.radionekeluka.org. Rendez-vous samedi prochain, même heure, même fréquence.
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0: Comment est-ce que qualité de service a amélioré? 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
0: 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opérationnel à plusieurs sont déjà qui a déjà opérationnel donc à capable de connaître que ça en est encore déjà première phase il y a que dit on a déjà ça étude de faisabilité on nous dirait donc tu 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capacités.
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0: bonjour à tous. Aujourd'hui, nous allons parler de la manière dont les enseignants se préparent à affronter la nouvelle rentrée scolaire qui se profile à l'horizon.
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0: À quelques semaines de la rentrée scolaire 2026-2027, les établissements scolaires se préparent à accueillir les élèves et les enseignants. Dans les salles de classe comme dans les directions d'école, les préparatifs s'intensifient. Mais qu'en est-il des enseignants? Comment s'organisent-ils pour être prêts à reprendre le chemin des classes? Et quelles sont leurs principales préoccupations à l'approche de cette nouvelle rentrée scolaire? Élément de réponse dans ce magazine avec notre invité du jour, Apollinaire Baptiste, censeur du second cycle au lycée des martyrs.
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0: Ouvrons le bal à Pawa dans la préfecture de Limpende pour mieux comprendre comment les enseignants de cette localité s'organisent à l'occasion de cette nouvelle rentrée scolaire. Un reportage de notre correspondant dans la région, Messi Blanchard Bamba.
5: À Pawa, la rentrée scolaire se prépare progressivement. Dans les établissements scolaires que nous avons visités, les enseignants mettent à jour leur programme et s'organisent pour reprendre le chemin des classes. Gilbert Toyama, l'un des enseignants rencontrés, se dit prêt à affronter cette nouvelle rentrée scolaire.
6: La première chose, je suis déjà en poste. Alors, puisque j'avais l'habitude d'enseigner, mes cours sont là. Même les livres que j'utilise le plus souvent sont déjà là. Mais j'attends seulement que des classes me soient confiées et alors je me mettrai à rédiger les fiches pédagogiques concernant chaque classe.
5: Pour Romain Bobineau, proviseur du lycée moderne de Pawa, cette période est consacrée à l'identification des enseignants et à la préparation des salles de classe.
7: Évidemment, nous avons reçu le calendrier de la rentrée scolaire 2026-2027 et les censeurs ont essayé d'établir déjà les tableaux de service des enseignants. Donc, j'espère que nous sommes déjà prêts pour la rentrée scolaire 2026-2027.
5: Malgré ces préparatifs, les enseignants souhaitent bénéficier de meilleures conditions de travail afin de pouvoir assurer pleinement leur mission et contribuer à l'amélioration des résultats de cette nouvelle rentrée scolaire 2026-2027. Pawa, Messi Blanchard Bamba, Radio Ndekeluka.
0: Merci beaucoup, Messi Blanchard Bamba, pour ce travail abattu. Sans plus tarder, nous allons entamer la première partie de notre magazine avec notre invité du jour qui est Monsieur Apollinaire Baptiste, censeur du second cycle au lycée des martyrs. Monsieur Apollinaire Baptiste, bonjour.
8: Bonjour.
0: Vous avez suivi comme nous la manière dont les enseignants et les responsables des établissements scolaires de Pawa s'activent dans les préparatifs de la prochaine rentrée scolaire. Quel commentaire faites-vous de cette préparation?
8: En tout cas, mes amis de Limpende, comme toutes les autres préfectures, ils ont raison de se préparer parce que là, à partir du moment où nous avons déjà le chronogramme élaboré, signé par le ministre d'État, qui est à notre service, nous devrons nous préparer en conséquence pour que nous puissions respecter à la lettre ce qu'a dit le ministre d'État. Et ce que je peux vous dire, c'est que il faut vraiment que nous nous préparions. Pas seulement à Bangui, dans les arrêts pays, partout où les établissements se trouvent, nous devrons nous préparer très activement pour pouvoir réussir cette nouvelle année 2026-2027. Et moi, je jette des fleurs à mes collaborateurs qui ont intervenu, qui ont dit que les établissements, ils sont déjà prêts, les programmes se préparent très bien et que les professeurs sont en place. Tout le chronogramme est donc élaboré. Nous sommes aux aguets pour attendre juste le jour J afin de pouvoir nous lancer également comme les autres collègues des arrêts pays et ceux de Bangui, effectivement.
0: Donc, selon vous, c'est une bonne manière de se préparer avant d'affronter cette nouvelle rentrée scolaire?
8: Je vous dis, monsieur le journaliste, que si nous ne nous préparons pas, ça va être difficile que nous puissions réussir l'année. Raison pour laquelle nous devrons nous asseoir, nous préparer en conséquence, apprêter tout ce qu'il faut pour pouvoir, en tout cas, démarrer cette nouvelle année afin de démarrer avec les enfants, les parents et que tout le monde se mette ardemment au travail pour pouvoir trouver un résultat satisfaisant à la fin de l'année.
0: Mais où en êtes-vous dans les préparatifs au niveau du lycée des martyrs?
8: Au lycée des martyrs, comme vous le savez, quand on parle de la rentrée scolaire, on parle ici des personnes ressources qui préparent cette rentrée. Et nous devons préparer quoi? Évidemment, c'est ça. Et là, maintenant, il faut reconnaître que L'administration est là, à pied d'œuvre, comme vous avez constaté là, le proviseur en place, les censeurs sont en place, le service de permanence est donc là, tout le monde est donc en place, nous sommes en train de travailler. Et qu'est-ce que nous faisons? Nous sommes en train de restituer les derniers bulletins des parents qui n'ont pas passé, récupérés pour savoir l'état d'avancement de leurs enfants. Les bulletins en retard, nous sommes en train de le faire maintenant. Nous sommes en train également de chercher à traiter des bulletins contentieux qui étaient restés où les enfants ont eu des petits soucis sur les bulletins, il faut mettre en état. Nous sommes en train de travailler également, traiter la nouvelle liste des enfants pour qu'ils ne puissent pas avoir des problèmes à la rentrée, et nous préparons également les emplois du temps, tout ça là pour pouvoir afficher, remettre aux collègues professeurs afin de se préparer en conséquence, et nous remettons également les salles de classe en état pour qu'à la rentrée ils ne puissent pas avoir des soucis, et nous préparons également avec l'APE en ce moment au niveau de ces martyrs à quand est-ce qu'ils doivent commencer à désherber donc la concession, à prêter tout pour que à la rentrée, les enfants puissent être à l'aise pour pouvoir étudier.
0: Mais comment les enseignants se préparent-ils concrètement à reprendre les cours?
8: Les enseignants, comme vous le savez, se préparent en ce sens que chaque enseignant a un chronogramme. Nous avons le programme officiel, les instructions officielles que nous avons. Et ces professeurs, tous les anciens professeurs, ils ont ce chronogramme-là. Ils se sont déjà préparés puisque chaque rentrée scolaire, nous nous retrouvons donc en conseil d'enseignement pour pouvoir donc lancer les activités. Et ce qui est décidé en conseil d'enseignement, c'est ça que les professeurs mettent en pratique dans les salles de classe pour que le travail soit uniformisé. Voilà ce que nous faisons. Et donc, en ce moment, quand même que nous sommes en vacances, mais les professeurs, chez eux, à la maison, parce que quand on dit un professeur de lycée, c'est un professeur qui est capable d'avoir des fiches de la sixième en terminale. Celui du collège est capable de dispenser des cours dans sa discipline de la sixième en troisième. Donc, ils se préparent en ce moment en préparant leurs fiches, en actualisant donc leurs cours pour qu'ils puissent avoir des données fiables, des enseignements nouveaux pour pouvoir aiguiller l'attention des enfants. Même celui qui avait repris sa classe, maintenant, peut être en mesure de participer aux cours à l'aise pour apprendre de nouvelles choses.
0: Quelle est la date butoir pour le désherbage de la cour, pour l'installation des tables bancs et même pour la réception des matériels didactiques?
8: La date butoir, je vous le dis, pour réception de matériel didactique, nous attendons juste la rentrée. Le 14 septembre, je dis bien, dès que nous serons là, alors nous allons commencer dès qu'il y a une première réunion, à l'issue de cette réunion, sortir de la réunion automatiquement, nous allons remettre les outils matériels didactiques à tous les enseignants. Et pour le désherbage, on n'a pas besoin d'attendre jusqu'à la rentrée pour commencer. Mais déjà le début du mois de septembre, nous devrons commencer à partir de ce moment-là avec l'APE et d'autres associations qui souhaitent bien nous soutenir, de venir nous aider pour que nous mettons la propriété dans la conduite de l'école pour cette reprise.
0: Des réunions pédagogiques ou des séances de préparation sont-elles prévues avant la reprise des cours?
8: Les réunions pédagogiques sont indispensables pour cette rentrée scolaire, puisque sans cette réunion pédagogique, il nous sera difficile, chacun ira de son côté. Et ça va être en tout cas le désordre. Raison pour laquelle nous nous sommes convenus pour que, avec le proviseur, il s'est décidé qu'il aura une réunion pédagogique, parce qu'il a la rentrée pédagogique. Il en aura avant donc la rentrée académique avec les enfants. Et nous nous sommes dit que dès qu'il y a reprise, nous allons tenir réunion avec les professeurs. Il y aura donc une séance avec tous les professeurs et ces anciens vont partager l'expérience avec les nouveaux pour que ceux qui sont nouveaux puissent apprendre comment ça se passe. Nous allons leur montrer ce que c'est que le lycée de martyrs, leur mission, ce qu'il faut faire. On va donc leur transmettre tout ça avant de démarrer la nouvelle année scolaire.
0: Votre établissement dispose-t-il suffisamment d'enseignants pour couvrir toutes les matières de cette année?
8: Au lycée de martyrs, nous n'avons pas tous les enseignants. Dans certaines matières, nous avons des difficultés pour pouvoir résoudre tout ce problème. Mais nous avons fait une demande en bonne et due forme qui est donc envoyée à donc acquis de droit pour qu'ils puissent donc nous aider au niveau du lycée des martyrs, nous envoyer des professeurs que nous sommes dans les besoins pour pouvoir combler ce vide. Mais entre-temps, nous avons pris des dispositions pour que des professeurs bénévoles qui sont entrés dans le domaine puissent venir nous appuyer afin de finir l'année en beauté, ce que nous avons fait.
0: Merci beaucoup à vous, Monsieur Apollinaire Batti. Nous rappelons à nos auditeurs qui viennent de prendre le train en marche que vous êtes censeur du second cycle au lycée des Martyrs. Alors, nous allons dès à présent céder la place à Bonaventure Ngumba Katikiro pour un second reportage réalisé ici à Bangui, toujours sur ce même sujet, avant la suite de notre échange.
9: La rentrée scolaire 2026-2027 se pointe déjà à l'horizon en République centrafricaine. Est-ce que les enseignants du fondamental 1 et du secondaire se préparent bien à cette reprise des cours en vue de fournir un enseignement de qualité aux enfants. Au lycée de Miskine, dans le 5e arrondissement de Bangui, certains enseignants affirment qu'ils se préparent seulement avec les moyens du bord. Timothée Giamadou, professeur des sciences de la vie et de la terre SVT.
10: Normalement, un bon enseignant doit à tout moment actualiser sa fiche. Si un élève qui a redoublé une classe, si c'est un redoublant et qu'il vérifie que c'est le même cours que vous avez fait l'année passée que vous êtes en train de faire maintenant, non seulement que ça va être lui seul, il va voir ses collègues, ses amis automatiquement, oh, monsieur a utilisé la même fiche. On peut lire l'ancien cahier et ça va les pousser à abandonner ton cours dont l'effectif de la classe sera un peu diminué.
9: Cet enseignant montre aussi l'intérêt d'un enseignement expérimental dans des laboratoires et sur le terrain. Malheureusement, cet avantage est encore loin de devenir une réalité dans les établissements secondaires. Timothée Giamadou.
10: Notre matière n'a pas besoin seulement qu'on puisse faire la théorie. Il y a ce qu'on appelle la pratique, dont on devra avoir des matériaux de laboratoire, on devra faire des descentes, c'est-à-dire dans l'environnement, on devra sortir dans la nature pour montrer aux élèves comment voir les plantes qu'on enseigne en classe, qui n'ont pas la chance de voir. Mais malheureusement, on n'a pas de laboratoire ici chez nous, au lycée de Miskine, on ne fait pas des sorties. Si toi enseignant, par exemple, tu es sur le chapitre qui parle sur la fougère, qui sont des plantes sans fleurs, les enfants n'ont jamais vu cette plante comme ça. C'est à toi d'aller faire des recherches, c'est de chercher la fougère, amener en classe et les montrer. C'est à toi, l'enseignant, de faire des efforts pour pousser les élèves à comprendre ta matière et à aimer ta matière.
9: L'enseignement expérimental s'avère nécessaire pour une meilleure formation des élèves dans les disciplines scientifiques au niveau du secondaire. Cependant, les autorités centrafricaines tardent à percevoir son importance.
0: Bonaventure Ngomba Katikiro sur Radio Ndekiluka. Monsieur Apollinaire Bati, nous allons poursuivre notre échange avec vous. Quelles sont, selon vous, les principales difficultés auxquelles les enseignants sont confrontés dans la préparation de cette nouvelle rentrée scolaire?
8: Monsieur le journaliste, comme vous le savez, le travail de l'enseignant, c'est un travail qui a beaucoup d'embûches. Là, il faut le reconnaître. Mais comme il y a trop de difficultés, l'enseignant qui est donc engagé, qui a donc reçu la vocation de dispenser le cours aux jeunes centrafricains, doit se préparer en conséquence. Et il doit savoir quelles sont ces difficultés-là. Je pourrais vous citer quelques difficultés, pour ne pas tout citer, c'est non exhaustif. Mais il faut reconnaître qu'il y a le manque même de matériel didactique. C'est déjà un petit souci pour l'enseignant, parce que quand il n'a pas tout à sa disposition, ça lui va être difficile.
0: Comme les ordinateurs, par exemple.
8: Exemple, voilà. Comme en tout cas, les difficultés d'accès ici aux outils numériques. Vous voyez, c'est un grand défi. Le fait même que l'enseignant ne maîtrise pas la manipulation de cet appareil, ça pose déjà un souci, raison pour laquelle j'exhorte mes collègues enseignants donc à faire des efforts dans ce sens. Et aussi, il faut reconnaître qu'il y a des problèmes aussi donc de l'infrastructure dans chaque établissement. Vous allez voir que certaines infrastructures ne correspondent pas maintenant à nos besoins. Du coup, c'est des choses qu'il faut voir, c'est des difficultés. Et nous avons également des problèmes, par exemple, de surcharge, des nombres pléthoriques des enfants dans les salles de classe. Tout ça, ça pose un souci. Et donc là, l'enseignant doit en tout cas se préparer en conséquence. Et il doit également compter donc sur la diversité des niveaux des enfants. Parce que ça, là, le majeur problème. Les enfants qui ont des niveaux disparates et qui sont appelés dans une même salle où l'enseignant doit les aider, l'enseignant doit comprendre ça et se préparer en conséquence pour aider les plus petits afin d'équilibrer sa classe pour qu'ils ne puissent pas avoir des frustrations.
0: Mais comment allez-vous accompagner les nouveaux enseignants en particulier afin de faciliter leur intégration et de leur permettre d'être opérationnels dès la rentrée prochaine qui se pointe déjà à l'horizon?
8: Pour les aider, je crois que c'est important que nous puissions leur prêter main forte. Ne pas aider les enseignants, ça veut dire que nous ne voulons pas, en tout cas, que l'établissement puisse progresser. Ces jeunes qui vont venir, ces jeunes qui seront avec nous, nous allons nous organiser pour leur faciliter la tâche. En quoi faisant, nous allons organiser des séances où ces jeunes-là auront prendre des tuteurs, des anciens professeurs pour pouvoir les encadrer pour un certain nombre de temps. Vous voyez, nous devrons le faire comme ça. Nous devrons organiser également des réunions préparatives où nous devons favoriser donc à ces enseignants des partages d'expérience des anciens. Nous devrons faire de sorte que nous puissions veiller sur les tableaux de service qui puissent avoir ça à temps et leur remettre des outils pédagogiques dans le temps pour leur permettre enfin de s'organiser. Sinon, ils seront bloqués, ils seront coincés, ils ne seront pas à la hauteur. Et nous devrons enfin en tout cas organiser des séances, bien les suivre pour que les difficultés que nous allons constater dès la rentrée, nous puissions trouver des solutions pour pouvoir pallier à ça afin de les aider à bien être à l'aise pour pouvoir faire correctement le travail.
0: Dans vos interventions de tout à l'heure, vous avez évoqué quelques difficultés, mais quelles sont les dispositions que vous avez déjà mises en place pour contrecarrer ou bien contourner toutes ces difficultés que vous avez évoquées tout à l'heure?
8: Bien, les difficultés, nous pensons que en ce qui concerne donc les difficultés, nous avons pris disposition pour pouvoir contourner ces obstacles. Par exemple, pour les cas des enseignants, nous allons renforcer donc le suivi pédagogique. Le suivi pédagogique, nous allons le faire, en tout cas, à travers donc des évaluations pour les élèves, des évaluations, en tout cas pour pouvoir savoir quel est le réel problème de tel ou tel enfant. Nous allons également organiser des séances de soutien pour aider les élèves. Par exemple, là, pendant les congés, naturellement, ils doivent partir en vacances, mais pendant les heures creuses. Et quand le besoin se fait sentir, nous contactons parfois nos professeurs ici pour dire, mais comme tes enfants de telle ou telle classe, selon telle déclaration, qui ont des difficultés, est-ce que tu peux t'organiser pour pouvoir les encourager, pour pouvoir les aider en collaboration, en rendant compte bien sûr aux parents? Nous allons organiser de cette manière et nous pensons également que nous devons également renforcer donc le travail sur l'assiduité des enfants, la régularité, la discipline et la volonté afin de pouvoir réussir à faire le travail. Mais nous pensons enfin que nous devons renforcer également la collaboration entre les enseignants, entre l'administration. Tout le monde doit se mettre au travail pour pouvoir aider à réussir l'année, puisque la réussite scolaire est donc une responsabilité collective.
0: Quand vous avez évoqué la question de discipline, il y a une question qui me vient en tête là. Beaucoup de gens pointent du doigt votre établissement tout en disant que les élèves de votre établissement ont la tête dure. Qu'en dites-vous de toutes ces situations?
8: Je crois que c'est une grosse erreur. Grosse erreur pourquoi? Parce que c'est des gens qui ne se rapprochent pas de nous ou qui ne savent pas bien renseigner sur le lycée de Martyrs. Puisque ça fait déjà combien d'années que je suis là? Mais je n'ai jamais eu pas de problème. Les enfants du Saint de Martyrs n'ont jamais marché dans la rue. Les enfants du Saint de Martyrs sont disciplinés, sont ordonnés, respectent, puisque le problème c'est quoi? C'est qu'il faut apprendre à l'enfant la voie qu'il doit suivre. Et quand l'enfant sera grand, il ne faut pas se détourner. C'est ce que dit la Bible. Vous voyez, et lorsqu'on ne transmet pas aux enfants ce que les enfants doivent faire, exemple, pour la rentrée, nous devons transmettre aux enfants qu'est-ce que c'est que le règlement intérieur. Quand les enfants sont informés en amont, ils savent que s'ils ne respectent pas, voilà ce qui les attend. Et les enfants se préparent en conséquence. Nous prenons toujours soin, au mât du drapeau, avant la rentrée. On leur passe ce message, ils savent. Et quand il y a des brebis galeuses, automatiquement nous prenons des dispositions pour pouvoir corriger. Et quand c'est corrigé une ou deux fois, ça devient un modèle pour les autres. Ils savent que non, en cas de quoi, je serai convoqué, les parents seront convoqués, je serai en tout cas pénalisé. Et les enfants sont obligés de se mettre au pas. Et depuis lors, le Saint-Martyrs tourne très bien, il n'y a pas de souci, mon très cher frère.
0: Il n'y a pas de souci, mais quel rôle les parents peuvent-ils jouer pour faciliter le travail des enseignants et assurer le bon déroulement de l'année scolaire qui se pointe à l'horizon?
8: Monsieur le journaliste, il faut reconnaître que franchement, je pense que les parents ont un rôle très indispensable à jouer. Parce que si les parents ne jouent pas un rôle crucial dans, en tout cas, la formation de leurs enfants, ça va être difficile. Il faut que les parents comprennent, comme nous les enseignants aussi, comme l'administration, tout le monde doit se mettre au travail. Les parents doivent faire quoi? Ils doivent accompagner donc leurs enfants. Ils doivent suivre donc régulièrement leur travail. Ils doivent donc veiller à l'assiduité de leurs enfants, est-ce que les enfants viennent à l'école, oui ou non. Et ils doivent maintenir une bonne communication entre les enseignants et l'administration pour savoir comment se passent les activités. Puisque certains parents, naturellement, ne viennent pas à l'école, attendent juste à la fin de l'année pour venir chercher le budget du premier trimestre. Vous voyez déjà, c'est une grosse maladresse. Or, si le parent vient régulièrement dès le premier trimestre, mais au courant de la semaine, un mois ou deux mois plus tard, vient, se renseigne, est-ce que ça évolue à un problème? Rapidement, ça peut être cerné et tranché. Malheureusement, voilà ce qui pose. Alors, pour les enfants, les élèves aussi, les élèves doivent comprendre que pour que nous puissions, ils puissent réussir, ils doivent donc se mettre ardemment au travail. L'assiduité, la ponctualité, la discipline, ils doivent respecter donc rigoureusement le règlement intérieur du lycée, respecter les enseignants, ils doivent participer activement au cours, parce que s'ils eux-mêmes ne se mettent pas au travail, comment est-ce que nous puissions réussir à les faire passer en classe supérieure?
0: Alors pour terminer notre échange avec vous, est-ce que vous avez un message à passer à vos collègues enseignants qui vous écoutent en ce moment par rapport à cette nouvelle rentrée scolaire?
8: Merci monsieur le journaliste, j'ai un message à lancer donc à l'endroit de mes collaborateurs enseignants. Je voudrais simplement dire à mes très chers enseignants que j'ai un message simplement de courage à leur donner, un message de responsabilité et d'engagement, puisque notre mission n'est pas seulement limitée donc à transmettre des connaissances aux enfants, mais nous avons également la responsabilité de former et d'accompagner ces jeunes. qui représentent donc l'avenir de notre pays, la République africaine. Il faut le reconnaître. Et je voudrais également encourager mes collègues enseignants à préparer, en tout cas à préparer, je dis bien, sérieusement leurs cours. Puisque quand un cours est bien préparé, ça donne l'envie aux enfants de participer au cours. Et non de garder les anciens fils bien jaunis qui sont là et les enfants savent que le même I que le monsieur a mis initial sera le même I qui va revenir cette année et ils prennent juste les anciens cahiers et du coup ça ne fait pas du bien. Et donc je les invite donc également à travailler dans un esprit d'équipe puisque en tout cas les difficultés que nous serons obligés à nous confronter au sein de l'établissement, sans doute nous pouvons les affronter que dans la collaboration. Et je leur souhaite en tout cas à tous les enseignants une excellente année scolaire pleine de réussite et de satisfaction donc professionnelle, et ensuite faisons de notre année 2026-2027 une année de progrès, de meilleurs résultats donc de nos élèves.
0: Monsieur Apollinaire Batsi, nous vous remercions pour votre disponibilité.
8: C'est moi qui vous remercie, mon très cher journaliste.
0: Voilà tout pour ce magazine de l'éducation consacré à la manière dont les enseignants se préparent pour la prochaine rentrée scolaire 2026-2027. Merci à tous de nous avoir suivis. La version Sango, c'est juste après ce jingle.
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0: 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Ceci a enseigné à Kawalegi, à Picani, à Kamuta, à Walegi, à Wamena, Finasango, à l'électrique, à Fissel, à Zonape, à problème, ce qu'est-ce à ça, si à Gakpale. 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Après, tu à la gérer avec sagesse et vitesse. 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

0: Bonsoir, Dieu merci Goga, bonsoir à toutes et à tous. L'émission d'aujourd'hui porte sur la montée de l'insalubrité dans la ville de Mobaye et ses périphéries.
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0: À Mobaye dans la Basse-Coteau, la saison des pluies rime aussi avec recrudescence de l'insalubrité. Les herbes envahissent les rues, les espaces publics et même certains bâtiments administratifs. Une situation qui inquiète les habitants, notamment en raison des risques qu'elles pourraient présenter pour leur sécurité. Face à cette situation, des opérations de nettoyage sont régulièrement organisées, tandis que des initiatives citoyennes tentent de prendre le relais. Mais pourquoi la ville peine-t-elle à retrouver sa propriété? Quelles sont les responsabilités des autorités et des population et quelles conséquences cette insalubrité peut-elle avoir sur la vie quotidienne des habitants? Notre reporter Chris Roy, Jordan Badengue, s'est rendu dans plusieurs quartiers de Mobaye. Il nous propose ce grand reportage.
2: Agla, Lia yo.
3: La ville de Mobaye, chef-lieu de la Basse-Coteau, est actuellement confrontée à une insalubrité avancée. À chaque coin de la rue, le constat est amer. Les herbes qui poussent partout envahissent même certaines maisons. Narcisse, un habitant de la ville que nous avons rencontré non loin du centre administratif, se pose des questions.
4: Quand nous étions encore enfants, il y avait des agents de la mairie qui nettoyaient régulièrement la ville. Je me pose la question de savoir si la municipalité ne dispose plus de budget pour le nettoyage de la ville. Avant, même avec une petite somme, le travail se faisait. Par exemple, nos domiciles sont envahis par les herbes, mais nous n'avons pas le temps de les nettoyer puisque chaque samedi, on nous demande d'aller au centre administratif pour participer au nettoyage. Peut-être que le budget actuel de la mairie n'est pas suffisant pour faire ce travail. Mais je suis vraiment touché. Même les bâtiments de la préfecture et de la sous-préfecture se trouvent actuellement envahis par les herbes.
5: Même l'Indangonayaki bureau sous-préfecture, mon appel à Itimbi, Tibaratere.
3: Un peu plus loin, nous rencontrons Narcisse Lavouzembro qui revenait de la mairie. Pour lui, cette montée de l'insalubrité est notamment due à la saison des pluies.
6: Nous faisons parfois le quachicordre ici chaque samedi. Mais vous savez, nous sommes en saison des pluies. Les autorités locales ont l'habitude d'appeler toute la population pour venir désherber l'enceinte de la mairie. Mais chaque fois qu'on le fait, les herbes poussent encore plus quand il pleut. Et c'est pourquoi nous continuons toujours à le faire.
3: Pour aider la population et la mairie dans ce travail, Isaac Nzoba, président de l'ONG Action des volontaires de Mobaye, a initié en parallèle des travaux de nettoyage avec des jeunes de la localité afin de rendre la ville plus propre.
7: Merci Wagosinga. Ça a déjà dit quoi.
8: Cela fait aujourd'hui un mois que notre organisation Action des volontaires de Mobaye initie à travers son domaine de l'eau et de l'assainissement des travaux de nettoyage des grands axes de la ville qui sont dans l'insalubrité. Avec les volontaires dont nous disposons, nous avons commencé à nettoyer au niveau de la préfecture pour arriver jusqu'aux grands axes.
7: Ils commençaient à la préfecture et puis ils nettoyaient mais la grand axe.
3: Pour Chantal Yagbiti, maire intérimaire de la ville de Mobaye, des sensibilités les actions sont régulièrement menées auprès des chefs des quartiers et des villages afin de trouver des solutions à ce problème.
9: Nous avons l'habitude de faire le kwachikodro chaque samedi dans la ville, mais c'est seulement la pluie qui continue de nous donner beaucoup de travail. À chaque fois, nous sensibilisons les autorités locales et toute la population à contribuer pour éradiquer ce problème.
3: De son côté, Simon-Pierre Bandepo, chef de quartier Lumba, appelle les habitants à emboîter le pas aux autorités du pays.
10: Comme le chef de l'État l'a initié, ici nous avons l'habitude d'organiser le kwachikodro dans nos secteurs respectifs. C'est vrai, nous sommes tous alignés derrière le président de la République pour faire ce travail. Même là-bas à Bangui, nous le voyons toujours en train de faire ce travail. Et qui sommes-nous pour ne pas le faire ici? Mais je déplore parfois le comportement de certains habitants d'ici qui ne veulent pas le faire.
3: Mis à part cette situation d'insalubrité, la ville de Mobaye est également confrontée à un problème de dégradation des routes. Une situation qui occasionne multiples accidents de la route déplorés par la population. Que ce soit Jordan Badimbe, de retour de Mobaye, Radio Ndekeluka.
0: C'était donc un constat préoccupant dans la ville de Mobaye. Des herbes qui envahissent les rues et certains bâtiments publics. Des opérations de salubrité qui se répètent, mais dont les effets semblent parfois limités par les fortes pluies. Nous allons donc poursuivre ce sujet avec Chris Roy Jordan Badengbe qui va nous apporter quelques éléments de décryptage. Chris Roy Jordan Badengbe, bonsoir et merci d'être avec nous.
11: Bonsoir Gildas, merci de m'avoir invité ici et bonsoir également à tous les auditeurs de Radio Ndekeluka.
0: À travers votre reportage, vous avez montré une ville de Mobaye confrontée à une importante montée de l'insalubrité, particulièrement en cette saison des pluies. Qu'est-ce qui vous a motivé à réaliser ce reportage?
11: Ce qui nous a motivé, premièrement, à réaliser ce reportage, c'est dès notre arrivée dans la ville de Mobaye. Nous avons constaté qu'il y a trop de moustiques le jour comme la nuit. Également, la ville de Mobaye ne ressemble plus comme la ville de Mobaye qu'on connaissait avant. Parce qu'aujourd'hui, il y a trop d'insalubrité dans la ville que tu ne peux pas imaginer. C'est ce qui nous a motivé au fait à la réalisation de ce reportage.
0: Vous avez parcouru plusieurs endroits de la ville. Quel est le constat que vous avez fait concrètement? Quels sont les lieux qui vous ont particulièrement marqué?
11: Pour répondre à cette question, je dirais que le constat est vraiment amer. Cette question d'insalubrité concerne toute la ville de Mobaye. Donc, en quittant la mairie pour aller vers le centre administratif en général, parce que le centre administratif est constitué de la mairie, de la sous-préfecture et également du bureau de la préfecture. Dans tout ce bloc-là, il y a une montée, je dirais, inquiétante de l'insalubrité par rapport à des herbes qui poussent partout. C'est ce qui nous a un peu plus choqué. J'utilise comme ça le terme, à pouvoir réaliser ce reportage, à pouvoir aller auprès de la population, à pouvoir aller auprès des autorités de la ville pour leur demander qu'est-ce qui se passe concrètement dans la ville.
0: À travers les témoignages recueillis, on entend plusieurs explications, notamment la saison des pluies, mais aussi la question des moyens de la mairie. Selon ce que vous avez pu constater, quelles sont les principales causes de cette insalubrité?
11: Parlant des principales causes, nous dirons que nous sommes dans une période de la saison des pluies et quand il y a saison de pluie, il y a des herbes qui poussent partout. Ça, c'est la première cause. C'est ce que même les habitants que j'ai pu rencontrer m'ont témoigné au fait dans le reportage. La deuxième cause, c'est que la ville de Mobaye, c'est une ville qui est trop humide. C'est à côté du fleuve Ubangi et cela fait qu'il y a trop d'herbes, il y a trop d'insalubrité dans la ville. C'est la deuxième cause. Et je dirais également, la troisième cause, c'est le recul, au fait, dans le Kwati Kodo, parce que le gouvernement a mis en place le Kwati Kodo qui se fait chaque samedi ici à Bangui, mais malheureusement, à Mobaye, ça ne se fait pas concrètement. Donc, voilà un peu, grosso modo, les trois causes qui font qu'aujourd'hui, la ville de Mobaye se trouve dans une situation d'insalubrité avancée.
0: Quand vous parlez de Kwati Kodo dans votre reportage, certains responsables appellent également les habitants à participer davantage au Kwati Kodo. Quelle est justement la part de responsabilité de la population dans cette situation?
11: Franchement dit, nous pouvons affirmer que la population de Mobaye ne participe pas vraiment à cet engagement voulu par le gouvernement à travers le Kwati Kodo qui est mis en place chaque samedi, parce que lorsque j'ai commencé à réaliser le reportage, j'ai rencontré un habitant de la localité que j'ai interviewé. Il a également parlé dans ce reportage. Il m'a dit, monsieur le journaliste, ici chaque samedi, on nous appelle, on nous dit d'aller au centre administratif pour nettoyer les choses là-bas pour rendre l'endroit propre. Mais chez nous, à la maison, on ne fait rien. Bon, moi, je vais juste poser la question de savoir, mais à part samedi, est-ce que vous n'avez pas de programme pour vous à la maison? Il me dit, non, monsieur le journaliste, ici, là, on part souvent au champ du lundi au vendredi, le samedi, on s'est consacré à cet engagement, le Kwati Kodo, et le dimanche, on est à l'église. Donc, c'est pour dire qu'aujourd'hui, comme on a mis en place cet engagement, Kwati Kodo, la population attend ce que, au fait, le gouvernement fasse le premier pas avant de le faire. C'est pourquoi j'ai insisté au fait dans ce reportage pour dire que ce travail ne concerne pas que le gouvernement, c'est tout le monde qui doit le faire pour rendre au fait cette ville ou encore pour rendre la République centrafricaine propre au fait.
0: Après cette immersion, quel message principal souhaiteriez-vous que les auditeurs retiennent de ce grand reportage sur Mobaye?
11: À travers ce reportage, nous voulons faire savoir aux auditeurs que le fait de faire un nettoyage au fait ou de rendre la ville une vie ville propre n'est pas seulement l'affaire du gouvernement. Bien sûr, le gouvernement a mis en place le Kwachi Kodro qui se fait chaque samedi pour nettoyer peut-être les villes, pour nettoyer la ville de Bangui, et cela se fait également dans les sous-préfectures, dans les villes de province. Je dirais juste à la population, pour faire ce travail, il faut que chacun puisse se mettre au travail. Il faut que chaque population puisse se mettre au travail, ne pas compter directement ou ne pas attendre que le gouvernement puisse lancer les choses avant de le faire. Donc, c'est à nous, population, de lutter contre la montée de cette insalubrité-là dans notre pays.
0: Merci Chris Roy Jordan Badengbe pour ces précisions.
11: Je vous remercie.
0: À travers ce grand reportage, un constat se dégage. À Mobaï, l'insalubrité n'est pas seulement une conséquence des fortes pluies, elle pose également la question de l'organisation de l'assainissement, des moyens disponibles, mais aussi de la participation de chaque citoyen. Entre les efforts de la municipalité, l'engagement des organisations locales et la mobilisation des habitants, le défi reste désormais de parvenir à une action régulière et durable pour rendre la ville plus propre et plus sûre.
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